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2: 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Le retour de l'info avec Marion Cazanov. Bonjour Marion.
3: Bonjour Mathis, bonjour à tous. À la une, cette première étape vers la paix entre l'Iran et les États-Unis, les deux pays ont confirmé la signature à venir d'un protocole d'accord. Ce sera vendredi à Genève. Soulagement pour le Pakistan qui négociait depuis des semaines pour y parvenir. On est en direct d'Islamabad en début de journal. Un accord dont on connaît les grandes lignes et qui prévoit la fin immédiate du conflit sur tous les fronts, y compris au Liban. Donald Trump affirme que cet accord apportera la paix et la sécurité au Moyen-Orient. Le président américain qui reparlera de cette signature à venir à Évian, il se rend aujourd'hui au sommet du G7, où il sera question forcément des différentes crises géopolitiques. En marge de ce sommet, une réunion de grands patrons tente de se faire entendre et souhaite relancer l'OMC, l'Organisation Mondiale du Commerce. En Afrique du Sud, le gouvernement fait le point sur les violences xénophobes qui secouent le pays. Et puis en football, les éléphants ivoiriens démarrent leur Coupe du Monde avec une victoire 1-0 contre l'Équateur. À l'instant, la Suède bat la Tunisie 5-1. Le Japon et les Pays-Bas se quittent sur un nul de partout. Vers un accord de paix entre l'Iran et les États-Unis. Les deux pays vont signer un protocole d'accord en ce sens. Ce sera vendredi à Genève. Il prévoit la fin immédiate et permanente des opérations militaires sur tous les fronts, y compris au Liban. Le Pakistan, qui est médiateur avec le Qatar, se réjouit forcément après des semaines de négociations où le ton est monté à plusieurs reprises. Le Pakistan, où l'on retrouve notre correspondante Ondine De Gaulle, vous êtes à Islamabad. Ondine, comment en est-on arrivé à ce protocole d'accord ?
4: Le médiateur pakistanais peut enfin souffler après des semaines d'intenses tractations menées aux côtés du Qatar pour tenter d'arracher un accord entre Washington et Téhéran. Jusqu'au bout, les négociations auront été marquées par les incertitudes et les rebondissements. Ce week-end encore, le premier ministre pakistanais Shehbaz Sharif annonçait avec optimisme une signature imminente. Mais quelques heures plus tard, la diplomatie iranienne tempérait cet enthousiasme, assurant qu'aucun accord n'était sur le point d'être signé. Puis dimanche, des frappes israéliennes sur Beyrouth ont fait craindre le déraillement d'une médiation qui semblait pourtant proche d'aboutir. Finalement, dans la nuit de dimanche à lundi, les choses se sont accélérées. Selon Islamabad, le texte a été finalisé et une date a même été avancée pour la signature vendredi en Suisse. Le premier ministre pakistanais regarde déjà vers la suite. Selon lui, les médiateurs doivent désormais faciliter une série de rencontres préparatoires prévues cette semaine pour poser les bases des discussions techniques à venir. À Islamabad, c'est donc d'abord le soulagement d'avoir obtenu une avancée concrète, mais un soulagement teinté d'optimisme prudent, alors que tous espèrent qu'aucun incident de dernière minute ne viendra compromettre cette trêve.
3: Ondine De Gaulle en direct d'Islamabad pour RFI. C'est donc une première étape vers la paix dans la région avec cette signature prévue vendredi en Suisse à Genève. Le vice-président américain J.D. Vance sera présent. La participation de Donald Trump est possible, mais le plus dur commence donc avec ces négociations prévues sur 60 jours. À Blajounaïdi, les points de contentieux ne manquent pas.
5: Oui, si le texte officiel de l'accord n'a pas encore été dévoilé. Les thèmes sont connus. En effet, les discussions historiques qui sont censées débuter cette semaine devront aborder la question du nucléaire iranien. D'abord, d'après le vice-président américain que vous venez de citer, l'Iran, je cite, ne disposera jamais de l'arme nucléaire. Il ne cherchera ni à en acquérir ni à en acheter une, a-t-il dit hier soir. Et ce n'est qu'en fonction du respect de ses engagements en la matière qu'interviendrait progressivement la levée des sanctions visant l'Iran, autre thème majeur des discussions. Les médiateurs annoncent, comme vous l'avez dit, une série de réunions cette semaine pour mettre en place les bases de ces pourparlers techniques. Mais compte tenu des enjeux, une question de survie pour le régime, en particulier le corps des gardiens de la Révolution, les négociations promettent d'être longues. Concernant la réouverture du détroit d'Hormuz, elle n'interviendrait qu'à l'issue de la signature de l'accord vendredi prochain en Suisse. Et encore, les Iraniens n'entendent pas céder ainsi ce qui s'est avéré un formidable outil stratégique entre leurs mains. À Téhéran, on évoque toujours aujourd'hui le maintien de la perception de droit sur les passages des navires.
3: Précision signée Abla Junaidi. Et après l'annonce donc de la signature de ce protocole d'accord, les cours du pétrole plongent de 5%. On reparle de cette signature à venir dans nos éditions spéciales ce matin sur RFI avec Andréane Mellard. Première édition spéciale juste après le journal de 5h, temps universel. Au moment où l'Iran et les États-Unis s'orientent vers la paix, la Russie intensifie ses frappes sur l'Ukraine. Au moins 9 morts cette nuit dans plusieurs grandes villes. Des symboles culturels ont aussi été visés. À Kiev, un joyau orthodoxe, la cathédrale de la Dormition de la Laure des Grottes, est en feu, tout comme le musée d'art de Kharkiv dans l'Est. La Russie, elle, déplore 3 morts dans une attaque ukrainienne à Toula, à 200 km au sud de Moscou. Il sera forcément question de la guerre en Ukraine, de la situation en Iran au sommet du G7. Il s'ouvre ce soir à Évian, à la frontière suisse. Selon le président français, les dirigeants présents évoqueront la réouverture du détroit d'Ormuz dans la durée. Les différentes crises géopolitiques, notamment la fermeture de ce détroit, ont un lourd impact sur l'économie mondiale. Le B7 va demander au G7 de remettre de l'ordre, de la stabilité. Le B7, c'est l'organisation patronale qui se réunit chaque année en parallèle du sommet. Et parmi leurs recommandations, les patrons des patrons voudraient relancer l'Organisation mondiale du commerce, Aurélien de Vernois.
6: Flambée des droits de douane, subventions publiques massives, les règles du commerce international vacillent, tout comme l'institution chargée de les faire appliquer. Or, le rôle de l'OMC reste central, selon Suzanne Clark, patronne des chambres de commerce des États-Unis.
7: 80% du commerce international se fait selon les règles de l'OMC et on ne devrait pas reculer là-dessus.
6: Qui regrette certaines décisions de son pays, contraires aux règles de l'organisation.
7: Les chambres de commerce américaines soutiennent une partie de l'agenda économique de Donald Trump. Mais nous sommes pour la liberté de commerce et nous n'approuvons pas la généralisation des tarifs douaniers.
6: Les États-Unis ont toutefois envoyé des signes d'apaisement en réglant par exemple leur contribution en retard à l'OMC. Washington aimerait en effet renégocier les règles sur le commerce électronique ou le système de décision au sein de l'organisation. Des positions que partage le B7, même si le patron des patrons français, Patrick Martin, sait que cela prendra du temps.
8: Je ne sais pas si vous avez en tête le temps qu'il a fallu pour aboutir aux précédents accords GATT, etc., etc. Je pense que c'est 20 ou 30 ans à chaque fois. Alors là, on est un peu dans l'urgence.
6: En attendant, le B7 est prêt à se contenter d'accords bilatéraux de libre-échange à condition que leurs règles ne soient pas constamment remises en cause. Message envoyé aux dirigeants du G7.
3: Aurélien Devernois. Il y a tout juste un mois, le 15 mai, la République démocratique du Congo déclarait la 17e épidémie d'Ebola de son histoire. Depuis, le virus poursuit sa progression. Le dernier bilan du gouvernement fait état de 782 cas avérés, dont 181 décès. Les données montrent que l'épidémie reste circonscrite à 3 provinces de l'Est, l'Ituri, le Nord Kivu et le Sud Kivu. La RDC, où le parti présidentiel répond à l'opposition qui dénonce la répression de sa marche. C'était vendredi, la coalition C64 protestait contre le projet de réforme constitutionnelle. Hier, l'UDPS, donc le parti présidentiel, a accusé l'opposition de ne pas avoir eu l'intention de se rassembler pacifiquement, mais d'avoir prévu d'incendier le palais du peuple pour créer le chaos. En Afrique du Sud, une vague de violences xénophobes secoue le pays depuis plusieurs semaines avec des manifestations pour réclamer le départ des étrangers illégaux avant le 30 juin. Au moins 2 Mozambicains ont été déjà tués. Plusieurs pays comme le Ghana ou le Nigeria organisent des rapatriements. Le gouvernement sud-africain, lui, poursuit sa politique anti-immigration. La ministre de la Justice, Mamoloko Kubayi, présidente du comité interministériel sur la migration, s'est exprimée hier. Elle a surtout tenu à rassurer pour éviter que les choses ne dégénèrent le 30 juin.
9: Nous tenons à rassurer tous les Sud-Africains. Le gouvernement maîtrise parfaitement la situation et gère activement le problème de l'immigration clandestine. L'autorité de gestion des frontières a mis au point des technologies de pointe telles que des drones et des caméras thermiques. À la suite du discours du président dimanche dernier, une campagne de sensibilisation à la lutte contre la corruption a été lancée afin de s'attaquer de manière efficace au problème de corruption aux frontières. Nous tenons tenons également à rappeler que les droits constitutionnels s'accompagnent d'obligations et de responsabilités. L'une d'entre elles consiste à manifester pacifiquement et à éviter la violence et l'anarchie dans l'exercice de ces droits. Nous avons constaté avec inquiétude que certains citoyens s'obstinent à procéder à des contrôles d'identité et à d'autres mesures de contrôle de l'immigration. Ces agissements sont illégaux et doivent cesser immédiatement. Toute marche ou manifestation prévue doit se dérouler dans le respect de la loi.
10: La ministre de la Justice sud-africaine Mamoloko Koubaï. En Côte d'Ivoire, c'est le début aujourd'hui des épreuves du bac, un examen dans des conditions difficiles pour des centaines d'élèves de terminale d'Abidjan, ceux des quartiers récemment démolis. On écoutera leurs inquiétudes dans nos prochaines éditions. Les élèves français planchent aussi à partir d'aujourd'hui pour le bac. Ça commence ce matin avec l'épreuve de philosophie. Mais la hausse des températures prévues cette semaine et qui vont dépasser les 35 degrés va compliquer encore un peu plus les choses pour les élèves comme pour les professeurs qui feront passer des oraux. Sophie Vénétité, secrétaire générale du SNES-FSU, syndicat majoritaire des enseignants du secondaire, exprime l'inquiétude du corps enseignant.
11: Oui, on reste inquiet avec la perspective d'une nouvelle vague de chaleur là dans les prochains jours dans l'Hexagone. On sait qu'il va y avoir des examens, alors des épreuves du baccalauréat qui vont se dérouler essentiellement le matin. Les épreuves du brevet devraient aussi, un peu plus tard, à la fin du mois de juin, se dérouler le matin, même s'il y aura une épreuve en début d'après-midi. Mais on a toujours de très fortes inquiétudes, parce que même si ces épreuves se déroulent le matin, on sait que le bâti scolaire n'est pas suffisamment adapté et qu'on risque quand même d'avoir des salles où il va faire très chaud dès 10h ou 11h du matin. Et puis, il ne faut pas oublier qu'il y a aussi des épreuves orales. Cette semaine va commencer l'oral de français. Et puis il y aura ensuite le grand oral. Et là, ce sont des collègues qui restent toute la journée dans des salles surchauffées pour faire passer des élèves. Et tout ça reste extrêmement compliqué, voire parfois dangereux, en période de canicule. Il faut vraiment engager, sans plus attendre, la rénovation du bâti scolaire. Sinon, tous les ans, on sera à la merci d'une vague de chaleur ou de la canicule.
10: Sophie Vénétité du SNES-FSU avec Aram Beng. Et hier, le ministre de l'Éducation nationale a indiqué qu'à l'avenir, il ne souhaitait plus qu'un examen se déroule les après-midi en raison du réchauffement climatique. En football, la Côte d'Ivoire réussit son entrée en lice à la Coupe du Monde avec une victoire 1-0 contre l'Équateur. Les Pays-Bas, eux, ont été tenus en échec par le Japon, match nul de partout. Le sélectionneur néerlandais Ronald Koeman reste tout de même optimiste sur la suite et sur la performance de son équipe.
12: Quand vous menez 2 fois au score, c'est évidemment décevant, même si les deux équipes ont eu leur moment. J'ai trouvé que c'était un excellent match face à une équipe qui nous a mis la pression. On a quand même marqué 2 beaux buts. C'est dommage qu'on ait concédé l'égalisation en toute fin de rencontre sur corner. 2 partout, c'est assez frustrant. On va devoir s'en contenter. Mais le Japon est une très bonne équipe. On l'a vu dans ce match. On va se servir de tout ça pour la suite. J'ai aussi vu beaucoup de choses positives.
10: Le sélectionneur néerlandais Ronald Koeman. Dans les autres matchs, la Suède vient d'écraser la Tunisie 5-1. L'Allemagne est encore plus sévère avec sa victoire 7-1 contre Curaçao, cette petite île caribéenne qui fait ses premiers pas dans la compétition. 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On poursuit notre tour du monde de l'actualité. On sera en Russie qui intensifie ses frappes contre l'Ukraine. La Russie où le parti d'opposition Yabloko est le seul à réclamer un cessez-le-feu immédiat. Ses membres font l'objet de pressions et préparent difficilement des élections locales. En Italie, un projet pharaonique éclaboussé par une affaire de corruption. Le projet de pont suspendu entre la Sicile et le reste du pays. Et ce projet suscitait déjà une forte opposition en raison de son coût démesuré. Notre invité culture ce matin est cartophile, c'est-à-dire qu'il collectionne les cartes postales. Il en a des milliers et plus qu'une passion, c'est tout un pan d'histoire qu'il expose en ce moment à Venise. À suivre également un extrait de Priorité Santé qui vous emmènera ce matin au Cameroun avec ses initiatives pour lutter contre la malnutrition à l'occasion de la journée mondiale de la faim. On fera un tour dans la playlist de nos programmateurs qui vous ont choisi ce matin Aya Nakamura pour vous réveiller. Un long processus démarre aujourd'hui de premières négociations en vue de l'adhésion de l'Ukraine et de la Moldavie à l'Union européenne. Quelques heures avant la reprise de ces discussions, la Russie intensifie ses frappes sur l'Ukraine. Au moins 9 morts cette nuit et plusieurs symboles culturels visés. Un joyau orthodoxe, la cathédrale de la Dormition de la Laure des Grottes est en feu à Kharkiv. Le musée des Beaux-Arts a été pris pour cible. La Russie, elle, signale une attaque ukrainienne. 3 morts déplorés à Toula, à 200 km au sud de Moscou. Dans le pays, la Russie, donc un seul parti, réclame un cessez-le-feu immédiat avec l'Ukraine. Le parti Yabloko, il se prépare à des élections locales prévues pour septembre, mais rien ne dit qu'il sera autorisé à concourir et ses membres font déjà l'objet de pressions. À leur demande, aucun nom ne sera donné dans ce reportage d'Anissa El-Jabri.
13: Dans une des pièces, quelques affiches, du papier, des stylos sur des tables, les dernières traces d'une soirée dédiée à l'écriture de lettres aux prisonniers politiques. Dans un bureau, un calendrier avec la photo d'un visage mince au regard aigu, celui de Boris Vichnievski, ancien responsable très connu du parti, désigné agent de l'étranger en mars 2024 sous le cliché ces quelques mots.
14: Il est écrit « Je reviendrai ». C'est ce qu'il nous a dit quand il a fait son discours de départ. Malheureusement, maintenant, il vit à l'étranger. On espère que c'est temporaire, qu'il reviendra vraiment.
13: Depuis le départ de cette figure locale et singulièrement depuis le début de la préparation des élections, le climat s'est encore durci. Assise dans son bureau, la coordinatrice des élections pour le parti dans la région de Saint-Pétersbourg fait l'état des lieux.
14: Pour l'instant, je ne ressens aucune pression directe, mais je ressens une pression psychologique, car presque chaque jour au sein du parti, des choses désagréables se produisent. Il y a quelques jours à peine, un de nos membres à Yekaterinbourg, une ville où on obtient en général de bons résultats aux élections, a été déclaré extrémiste et terroriste. Il a quitté le territoire russe.
13: Malgré tout, le parti affirme que de nombreux membres continuent à le rejoindre de tous les horizons, des étudiants, des employés, des médecins, des hommes d'affaires. Ils adhèrent, explique le responsable de la branche locale du parti, au slogan « Pour la paix et pour la liberté, pour une vie digne et sans peur. »
15: C'est à souligner, nous voyons désormais arriver chez nous notamment de jeunes activistes, des volontaires, des gens qui il y a quelques années encore auraient appartenu au groupe des citoyens qu'on qualifie de dépolitisés, qui auraient dit « on est d'accord pour aider, pour une cause concrète, mais pas question de toucher à la politique ». Bien sûr, la question clé est celle de l'attitude envers l'opération militaire spéciale et la méthode de résolution du conflit. Mais il s'agit aussi des choix économiques et sociaux que font nos dirigeants. Il y a du mécontentement et il est répandu. Les sondages le disent.
13: Même sous couvert d'anonymat, les critiques sont mesurées. À Yabloko, on attend encore l'autorisation de participer aux élections. Anissa El-Jabri, Saint-Pétersbourg, RFI.
10: Le reportage international à réécouter sur notre site ou bien sur notre application. Direction l'Italie à présent, où la construction d'un pont fait polémique. Il relierait la Sicile au reste de l'Italie, dans le détroit de Messine. Mais le projet divise la population, son coût estimé est de 13,5 milliards d'euros et les gouvernements successifs ont repoussé le chantier. Celui de Giorgia Meloni a relancé l'idée sous l'influence du ministre des Infrastructures, Matteo Salvini. Sauf qu'il reste, il risque bien d'être enterré à cause d'une affaire de corruption. Anne Lenir, vous êtes notre correspondante à Rome. Revenons d'abord sur l'origine de ce projet.
16: Eh bien, il s'agit de la construction d'un pont enjambant le détroit de Messine pour unir la Sicile à la Calabre et donc au reste de la péninsule. Ce pont long de 3,7 km avec deux voies ferrées au centre, trois voies routières de chaque côté et une portée suspendue de 3300 mètres devrait être réalisé en l'espace de 8 ans. Il représenterait une alternative au ferry et permettrait de réduire le temps de parcours entre la Sicile et la terre ferme. Pour ceux qui défendent le projet actuel, ce pont serait stratégique en termes d'économie pour l'Italie. Mais rien ne bouge en raison d'obstacles administratifs et juridiques.
10: Et venons-en à cette enquête du parquet de Rome. Quelles sont les personnes mises en examen ?
16: Ces individus sont un magistrat, ancien vice-président de la Cour des comptes, Tommaso Miele, un avocat, Giacomo Saccomanno, et un entrepreneur, Vincenzo Virgilio, considéré comme l'homme fort de Matteo Salvini en Calabre. Selon l'accusation, en 2025, l'avocat Saccomanno et l'entrepreneur Virgilio ont demandé à l'ex-vice-président de la Cour des comptes d'utiliser ses contacts pour favoriser le feu vert de la Cour des comptes au projet définitif du pont de Messine. En échange, il aurait obtenu leur soutien pour de futures fonctions lucratives au sein d'organismes publics. Mais les pressions présumées de Tommaso Miele auraient été inutiles puisque l'automne dernier, la Cour des comptes a rendu un avis défavorable.
10: Anne, le gouvernement doit donc revoir sa copie et les délais pour entamer le chantier risquent de s'allonger considérablement.
16: En théorie, les travaux devraient commencer fin 2026. Mais compte tenu de l'enquête pénale, on ne peut écarter le risque d'un retard considérable. Or, il pourrait être fatal pour le gouvernement Meloni si la coalition de centre-gauche remportait les législatives prévues dans environ un an. Car l'opposition est contre ce projet qu'elle juge trop coûteux et non indispensable. Et je précise que des experts en géologie et en environnement, ainsi que des magistrats anti-mafia sont aussi hostiles au projet. La zone du détroit de Messine est à très haut risque sismique, l'impact du chantier sur l'écosystème serait énorme et il serait quasiment impossible d'empêcher des infiltrations de la Cosa Nostra sicilienne et de la 'Ndrangheta calabraise.
10: Et une manifestation contre ce chantier aura lieu le 8 août à Messine. Anne Lenier, correspondante de RFI à Rome. C'est l'un des cartophiles les plus prolifiques. Oriol Villanova collectionne les cartes postales par milliers depuis plus de 20 ans. Cette passion l'a même poussé à quitter son pays, l'Espagne, pour s'installer en Belgique, à Bruxelles, où la brocante y est plus intéressante. À travers ses cartes, ses photos de toutes les époques, Oriol Villanova détient en quelque sorte une page d'histoire. Il présente une partie de sa collection en ce moment à la Biennale de Venise et nous la présente ce matin au micro de Muriel Mahalouf.
17: Bonjour Oriol Villanova.
18: Bonjour.
17: Vous représenter l'Espagne à la Biennale de Venise cette année, la Biennale d'art, et vous présenter votre collection immense de cartes postales qui tapissent les murs du pavillon espagnol. Alors on passe justement des paysages aux sculptures, aux rassemblements dans les places publiques, aux personnalités politiques, royales, hein, la famille royale britannique a une large place. Oui. Est-ce que c'est aussi symbolique d'une histoire de l'humanité ?
18: Oui, c'est un peu comme une sorte de micro-macro histoire qui se mélange avec cet objet populaire. C'est un objet qui est pensé pour être vendu, qui n'est pas élitiste. Et dans la collection, il y a une représentation de toutes sortes d'images. Non? Donc, des images qui sont apparemment plus banales à des images qui ont un background plus politique.
17: Alors, on va entrer dans l'exposition et nous avons là des personnages comme sortis de livres d'histoire, des bergers avec des moutons. Ils viennent d'où ?
18: Donc, dans toutes les catégories, il n'y a pas une notion nationale, non? Donc, les cartes postales rarement sont dans cet endroit. Donc ici, dans les moutons, on retrouve des moutons des États-Unis, de la Palestine, de la France, de l'Italie, de la Suisse, de l'Espagne. Donc, ce qui m'intéresse dans cette idée d'épuiser une catégorie, ou de travailler aussi avec cet objet carte postale qui travaille sur l'idée du cliché, le cliché qui se répète. Donc, on est ici en regardant les moutons et n'importe si c'est d'un pays ou de l'autre.
17: Finalement, la carte postale nous emmène au-delà des frontières.
18: Oui, c'est un objet qui traverse les frontières d'une manière naturelle. Non? C'est un objet qu'on peut envoyer en voyage, en vacances, mais aussi un objet utilisé en exil. Donc, c'est cette notion de relation entre pays d'une manière, aussi assez poétique.
17: Pas besoin de visa pour une carte postale, pas besoin de carte de séjour.
18: Exact, exact. Oui, oui, oui. Et un morceau d'un endroit, d'un pays, d'un musée, non, d'avoir une carte postale, ça suffit. Donc on n'a pas besoin d'avoir un Bellini ou un Manet. Tu achètes la carte postale et tu peux vivre avec.
17: On est au 21e siècle, beaucoup d'expositions font appel aux écrans, au digital. Vous avez composé une installation avec du papier et des aimants, exact, avec lesquels vous avez épinglé, collé vos cartes. Donc finalement, vous revenez un peu aux sources.
18: Oui, oui. C'est toute une histoire matérielle. Non, donc, ce sont des images qui ont une biographie. Ce sont des images trouvées chez nous au marché aux puces, la grande partie. Donc, ce sont des images qui beaucoup ont voyagé, donc on pourrait tourner la carte, lire des messages. Mais même, déjà, on voit que les papiers, il y a des traces, elle est travaillée.
17: Ils ont une vie.
18: Exact.
17: Merci.
18: Merci à vous.
17: Bonne biennale.
18: Merci.
10: Le cartophile Oriol Villanova était notre invité culture et la Biennale d'art avec sa centaine de pavillons et son exposition centrale qui rassemble plus de 110 artistes se poursuit à Venise jusqu'au 22 novembre.
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10: Aujourd'hui dans Priorité Santé à 9h10, temps universel, Caroline Paré vous propose un reportage long format au Cameroun consacré à la malnutrition infantile. On en écoute un extrait.
13: Dans Priorité Santé aujourd'hui, à l'occasion de la Journée mondiale contre la faim, Raphaël Constant, vous nous proposez de nous rendre dans la région de l'extrême nord du Cameroun.
19: Reportage dans le département du Mayo-Tchanaga, une zone où se conjuguent plusieurs crises majeures, sécuritaires, sanitaires, nutritionnelles et climatiques. Là-bas, l'afflux de population déplacée fait peser une pression immense sur un système de soins déjà très fragile. Sur place, la malnutrition infantile reste une urgence, alors qu'au premier trimestre de cette année, 200 000 enfants ont été diagnostiqués. J'ai pu me rendre dans des centres de santé et à l'hôpital régional de Mokolo, extrait avec le docteur Michel Onana, médecin traitant à l'hôpital de Mokolo.
20: Au niveau du Mayo-Tchanaga, on retrouve que la tranche d'âge des 6 à 59 mois est assez touchée par la malnutrition de manière générale. À peu près 1,7% des enfants de cette tranche d'âge-là souffrent de malnutrition aiguë sévère et environ 6,2% souffrent de malnutrition aiguë modérée. Au total, donc, ça fait environ 25 000 enfants au niveau du département du Mayo-Tchanaga qui souffrent de malnutrition aiguë. C'est cette malnutrition aiguë sévère souvent qui va plonger certains enfants dans de la malnutrition aiguë chronique, puisque la malnutrition entraîne souvent un retard de développement psychomoteur et psychosocial chez l'enfant. Ça va en quelque sorte empêcher l'enfant de bien se développer et cela peut donc entraver de manière générale au niveau de la communauté. Il est notoire que le développement d'un pays ne peut être fait si les jeunes enfants de moins de 5 ans souffrent de malnutrition, que ce soit aiguë, que ce soit chronique. L'avenir d'une nation passe forcément par l'éradication de la malnutrition.
13: Et votre reportage long format, Raphaël Constant, réalisé par Victor Hull, on le

0: un duo d'Aya Nakamura avec La Rafleuse. C'est le choix de nos programmateurs et c'est en playlist ce mois-ci sur RFI, RFI.fr, rubrique musique. À suivre dans une minute, le journal d'actualité africaine.
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0: 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C'est le début d'une demi-heure d'actualité africaine. Bonjour Xavier Besson.
4: Bonjour Marion, bonjour à tous.
0: Un but, Xavier, suffit au bonheur des Ivoiriens.
4: À la Coupe du Monde de football, victoire des éléphants cette nuit, 1-0 contre l'Équateur. Défaite en revanche, lourde défaite pour la Tunisie, battue 5-1 par la Suède dans un match qui s'est fini il y a environ une demi-heure. Dans ce journal également, reportage à Bunia, la capitale de l'Ituri dans l'est de la République démocratique du Congo. Bunia qui concentre la majorité des décès du à Ebola recensé ces dernières semaines. Nous serons aussi avec l'opposant camerounais Issa Tchiroma Bakary, lui qui vit désormais en exil en Gambie, mais c'est en France qu'il vient de porter plainte contre le président Paul Biya. Explication dans quelques instants. Des éléphants en fanfare et des aigles à la peine à la Coupe du Monde de football, absente des deux dernières éditions. La Côte d'Ivoire a réussi son retour en s'imposant cette nuit. 1-0 contre l'Équateur, un but d'Amad Diallo en toute fin de match. Il était environ 1h du matin à Abidjan, reportage de Molamine Sissavané.
5: Alors qu'on joue le temps additionnel, les supporters ivoiriens massés devant les trois écrans du Maquis La Merveille réclament à corps et à cri le coup de sifflet final. Coup de sifflet final qui fait exulter tout le monde, dont Roxane.
6: Beaucoup de stress dès le début, des actions manquées et à la fin vraiment, Amad qui nous a libérés, super heureuse. On va gagner l'Allemagne, on va gagner le Curaçao. Je suis sûre que la Côte d'Ivoire ira super, super loin.
5: Charles Zindo, autre supporter, a lui aussi retrouvé la confiance. Confiance qui a été éprouvée, mais jamais perdue en réalité.
7: Dans les premiers instants, c'est vrai, on a eu peur sur certaines actions, mais on est confiant, on sait que c'est les éléphants. On peut trébucher, mais on ne peut pas tomber. Jamais. Je suis vraiment content ce soir. J'ai dit à la dernière minute, ça nous rappelle un peu le Mali.
5: Celui qui est resté serein durant toute la rencontre, malgré les hauts et les bas, et malgré la qualité de l'Équateur, c'est Aïma Rachi, triomphant parmi ses amis.
8: Jouer en première mi-temps sans Inao, sans Amad Diallo, je suis confiant qu'on va gagner. C'est le même scénario qui s'est passé contre la France. Hein. Mais

0: Mais qui était là était craintif et je leur disais qu'on allait gagner 1-0 et Amad Diallo allait marquer.
1: En empochant ces trois points précieux, les éléphants galvanisent tout le pays derrière eux pour réaliser une sortie de poule historique. Molamine Sissavané, Abidjan, RFI.
2: Et la soirée a été, la nuit a été beaucoup moins bonne pour la Tunisie. Défaite tout à l'heure des Aigles de Carthage. 5-1 contre la Suède. Journal de la Coupe du Monde avec Babacar Diarra dans un peu plus de 5 minutes maintenant.
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2: Et c'est l'une des plus fortes augmentations constatées depuis le début de l'épidémie d'Ebola en République démocratique du Congo. Les autorités ont annoncé hier avoir comptabilisé 72 nouveaux cas en l'espace de 24 heures. Des points quotidiens pour une maladie, la 17e épidémie d'Ebola de la RDC, qui tue elle aussi tous les jours. Et c'est surtout la province de l'Ituri dans l'est congolais qui est touchée. Notre envoyée spéciale, Coralie Pierret, s'est rendue à Bunia, la capitale provinciale, qui à elle seule concentre la quasi-totalité, 95% des cas enregistrés.
4: Au cimetière de Nyamurango, c'est un va-et-vient permanent. Un corbillard arrive pendant qu'une ambulance repart. Elle vient de laisser le cercueil d'un chercheur d'or, un homme de 50 ans. Ses proches viennent de le mettre en terre. Et son frère raconte que tout est allé très vite. Leur pailleur est entré au centre de traitement Ebola, le CTE, et est décédé le lendemain.
5: Nous l'avons amené le jeudi au CTE parce qu'on avait vu qu'il présentait certains signes. Le vendredi, autour de 16h, il avait rendu l'âme.
4: À l'hôpital, personne n'a pu poser un diagnostic ferme parce que les résultats des tests ne sont pas encore arrivés. Mais ce n'est pas le premier de la famille à mourir comme ça, en quelques jours.
5: En fait, nous avions enterré notre beau-fils il y a de cela une semaine. Alors peut-être c'est par là qu'il était affecté, on ne sait pas.
4: Un peu plus bas, des jeunes hommes creusent encore de nouvelles tombes. Janvier Samba Bokou, le représentant adjoint de ce cimetière, le plus grand de Bunia, semble dépassé tant les enterrements se succèdent.
6: Par jour, au 13, 6, 7, presque 10, ça arrive. Avant, on creusait 3... aussi même, ça arrivait.
4: Les autorités affichent le chiffre de 782 cas confirmés d'Ebola et selon MSF, dans un communiqué, personne ne connaît l'ampleur de l'épidémie en RDC ni quelles sont précisément les zones où le virus circule. Coralie Pierret, Bunia RFI.
2: Et face à cette épidémie, l'une des réactions a été de fermer des frontières, mais d'après l'Organisation internationale des migrations, cela a en fait surtout déplacé les problèmes. Patient Ligaudy nous expliquera tout ça dans le prochain Journal Afrique, dans une heure sur RFI. La République démocratique du Congo aussi, avec la réponse du parti au pouvoir, l'UDPS, après la manifestation de vendredi à Kinshasa, rassemblement de l'opposition contre un projet de modification de la Constitution qui permettrait au président Tshisekedi de briguer un troisième mandat. Une journée de vendredi marquée par des violences, des affrontements entre manifestants et partisans du pouvoir, puis avec les forces de l'ordre. Et pour l'UDPS, réunie hier au siège du parti et notamment pour son secrétaire général Augustin Kabouya, la faute en revient entièrement aux opposants. Sur place, Pascal Moulégoua.
7: L'UDPS viva.
8: Podium dressé, écran géant installé, militants mobilisés au siège de l'UDPS, Augustin Kabouya accuse les opposants d'avoir poursuivi un objectif bien différent de celui officiellement annoncé.
9: Leur objectif était d'incendier le palais du peuple afin de créer le chaos dans ce pays. Ils ont recruté des miliciens de Mombondo et des gangs de Kuluna pour accomplir de sales besognes. Cela fait 4 jours que j'attends qu'on m'identifie ces soi-disant membres de la Force du Progrès. Qu'on me cite leur nom, mais rien, cela n'a rien à voir avec nous. Vous disiez vouloir organiser un sit-in. Que venez faire des machettes dans votre sit-in?
8: Puis il pointe des images et commente.
9: Regardez Martin Fayoulou, il s'est maquillé avec je ne sais quoi sur la tête. Il a même ajouté du sparadrap pour faire croire qu'il a été blessé. Moi, j'ai pris le temps d'examiner tout le scénario qu'ils ont monté. Ils étaient tous vêtus de blanc et se sont aspergés de tomates pour faire croire qu'ils avaient été blessés. C'est un coup de théâtre, c'est un échec, tout comme votre soi-disant journée ville morte du 3 juin dernier.
8: Tout comme les gouvernements, les chefs du parti présidentiel soutiennent qu'il n'y a eu aucun mort et défient l'opposition s'il y a eu mort, qu'il éprouve et rende visite à la famille éprouvée. Fin de citation. Pascal Moulégoua, Kinshasa, RFI.
2: Et que vous inspire ce tour violent pris en fin de semaine dernière en République démocratique du Congo? C'est la question que vous pose Juan Gomez. Appel sur l'actualité, c'est tout à l'heure à 9h10, heure de Kinshasa. Pour l'instant, à Kinshasa, il est 5h37, même heure à Yaoundé, une heure de plus. Ici à Paris, et c'est bien devant la justice française que l'opposant camerounais Issa Tchiroma Bakary a porté plainte contre le président Paul Biya. Issa Tchiroma Bakary, qui estime avoir remporté la dernière élection présidentielle en octobre 2025, qui vit désormais en exil en Gambie. Il dénonce la répression des manifestations au moment de l'élection et soutient que plusieurs milliers de Camerounais seraient toujours détenus dans différentes prisons du pays, dans des conditions qu'il qualifie d'illégales et contraires aux droits fondamentaux. Richard Onanena.
7: La plainte vise le président camerounais Paul Biya ainsi qu'une vingtaine de hauts responsables, parmi lesquels le secrétaire général de la présidence, Ferdinand Gongo, des ministres, des responsables de l'armée, de la gendarmerie et de la police. Face aux obstructions persistantes au Cameroun, l'opposant indique avoir saisi cette juridiction internationale. Cette démarche peut-elle aboutir? Réponse de Maître Calvin Diop, avocat au barreau du Cameroun et de Paris.
10: Le tribunal judiciaire de Paris bénéficie de la compétence universelle. En gros, sans exiger que le crime ait un lien territorial avec cet État. Maintenant, aboutir ou pas aboutir, ce type d'affaires prend souvent du temps.
7: Issa Tchiroma rappelle avoir instruit au lendemain du 12 octobre une enquête minutieuse visant à rassembler l'ensemble des informations, collecter divers témoignages et recueillir des preuves, mais aussi à établir la chaîne de responsabilité des donneurs d'ordre aux exécutants. Joint au téléphone, Grégoire Owona, ministre et secrétaire général adjoint du RDPC, estime que l'ancien candidat exilé en Gambie cherche simplement à attirer l'attention.
11: Tchiroma a un besoin d'existence qui justifie ce qu'il fait. Le RDPC, quant à lui, travaille à la préparation des prochaines élections. On est bien occupé pour parler ou penser à Tchiroma.
7: Selon les avocats d'Issa Tchiroma, la saisine du tribunal judiciaire de Paris constitue une première étape dans une démarche qui pourrait être étendue à d'autres mécanismes internationaux compétents en matière de droits humains et des détentions arbitraires. Richard Onanena, Yaoundé RFI.
2: Et puis au Tchad, l'enquête est pour le moment en interne. Médecins sans frontières reconnaît des allégations d'abus sexuels. Une note de l'ONG, révélée par l'agence Associated Press, montre qu'une enquête interne a mis au jour plus de 50 allégations d'abus et d'exploitation sexuelle impliquant certains de ses employés auprès de réfugiés soudanais. 18 personnes ont été licenciées au sein de MSF Tchad. Correspondance de Nadia Ben Mahfoud.
12: MSF reconnaît des cas d'abus et d'exploitation sexuelle commis par certains de ses employés dans l'est du Tchad, le long de la frontière avec le Soudan. Selon une note interne confidentielle, l'organisation humanitaire a recensé 59 allégations visant des membres de son personnel au Tchad. Certaines concernent des faits d'exploitation sexuelle de personnes particulièrement vulnérables, notamment des femmes et des mineurs réfugiés ayant fui la guerre au Soudan. Le rapport évoque notamment des accusations d'échange de nourriture, d'argent ou d'opportunités d'emploi contre des relations sexuelles. À l'issue d'une enquête interne de plusieurs mois, 18 employés de MSF ont été licenciés et interdits de tout futur emploi au sein de l'organisation. Toutefois, dans de nombreux cas, les allégations n'ont pas pu être pleinement vérifiées, les victimes ou les auteurs présumés n'ayant pas pu être identifiés. Interrogée, l'organisation affirme que ces actes sont profondément contraires à ses valeurs. Elle précise que des enquêtes ont été menées depuis 2024, notamment dans les camps de réfugiés d'Adré, Aboutengue et Metché. Concernant d'éventuelles poursuites judiciaires, MSF indique respecter la volonté des victimes de saisir ou non les autorités compétentes. Nadia Ben Mahfoud, N'Djamena, RFI.
2: N'Djamena, au Tchad, il est 5h41.
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2: À suivre dans Afrique Matin, dans un instant, bien sûr, la Coupe du Monde de football, les résultats de la nuit avec Babacar Diarra, notamment ceux de la Tunisie et de la Côte d'Ivoire qui ont fait leur entrée dans la compétition. Dans les 20 prochaines minutes, nous serons aussi en Centrafrique, reportage à Mbaïki avec des jeunes à la recherche de leurs racines culinaires à Madagascar, où importer du bitume est devenu ces derniers mois plus long et plus cher, conséquence de la guerre au Moyen-Orient. Enfin, avant de retrouver Maman qui nous attend au Gondwana, notre invitée ce matin, la directrice pour l'Afrique de l'Ouest et l'Afrique centrale du Programme alimentaire mondial. Une femme qui doit faire des choix face à la baisse des financements internationaux.
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2: Le journal de la Coupe du Monde. Bonjour, Babacar Diarra.
13: Bonjour, Xavier.
2: Avec de la réussite, un brin de talent, la Côte d'Ivoire décolle avec une victoire 1-0 face à l'Équateur pour lancer sa compétition.
13: Le talent, c'est celui d'Amad Diallo, l'attaquant de Manchester United, auteur de l'unique but de la rencontre au bout du temps réglementaire à Philadelphie. Ça, c'est pour le positif et le plus important. Moins reluisant, ce sont les trois poteaux subis devant les assauts sud-américains. Les éléphants ont su résister dans leur temps faible et le milieu de terrain, c'est Fofana s'en félicite.
14: Tout simplement, c'est le contrôle des émotions. Après, c'est vrai qu'ils ont eu des situations où ils auraient pu nous faire très mal. On a eu une bonne situation aussi avec Eli qui met aussi une barre. Donc voilà, ça pouvait aller des deux côtés. On a eu des joueurs qui ont été capables de faire la différence. Et voilà, par la suite, on a été récompensés. Il fallait jouer, il fallait digérer. Voilà, il y avait beaucoup de chaleur aussi. Donc c'était pareil pour eux. Mais voilà, on a su rester dans le match et on a cru jusqu'au bout et on a été récompensés à la fin.
13: Seko Fofana au micro de Thomas de Saint-Léger. Après le défi réussi face à l'Équateur, grand outsider du tournoi, les éléphants s'attaqueront samedi à l'Allemagne au Toronto Stadium. L'Allemagne qui s'est imposée 7-1 face à Curaçao.
2: Et un gros score aussi pour la Tunisie. Ça sourit moins pour l'autre nation africaine en lice ce dimanche. La Tunisie donc humiliée 5-1 par la Suède au Mexique.
13: Un score qui traduit une succession d'erreurs commises par les Aigles de Carthage à l'image de celle du capitaine Elias Kiri, entièrement fautif sur le troisième but scandinave. Au tableau des buteurs suédois, on retrouve les stars de Première Ligue, Victor Gyökeres et Alexander Isaac, avec une réalisation. Et le milieu de terrain de Brighton, Yassine Ayari, auteur d'un doublé. Il n'a pas célébré les deux buts parce qu'il a des racines tunisiennes. Pas grand-chose à célébrer en revanche pour le sélectionneur des Aigles de Carthage, Sabri Lamouchi, qui faisait la moue.
15: Écoutez, c'est vraiment une lourde défaite. Évidemment, ce n'est pas la meilleure façon de commencer cette compétition, mais on paye cher nos erreurs. Et puis la qualité de l'adversaire fait la différence. Voilà, on a mieux entamé la deuxième période, mais avec ce genre de joueur, la moindre erreur a une conséquence. C'est vraiment très difficile à accepter. La Suède est une bonne équipe, mais on le savait déjà avant le match.
13: La Tunisie cherchera à se relancer dimanche matin contre le Japon. Ce sera encore une fois à Guadeloupe.
2: Et aujourd'hui, Babacar, deux nouveaux groupes débutent leur tournoi avec la première apparition du Cap-Vert dans une Coupe du Monde.
13: Un moment d'histoire pour les footballeurs de ce pays de 500 000 habitants. Atlanta accueille la diaspora capverdienne qui tentera de jouer son rôle de 12e homme contre l'Espagne, championne d'Europe en titre. Qualifiée aux dépens du Cameroun, les requins bleus s'attaquent à un défi encore plus vertigineux. Victor Misistrano.
16: Il y a de quoi se sentir tout petit au moment d'entrer, comme l'ont fait hier Ryan Mendes et ses coéquipiers en repérage dans ce gigantesque stade futuriste. Là où ils vont affronter l'une des meilleures équipes de la planète dans l'arène des compétitions de football. À 36 ans, le capitaine et légende du foot capverdien va sans doute disputer le plus grand match de sa carrière.
17: Peut-être sûrement, ouais, parce que c'est pour l'histoire en fait. C'est la première fois que mon pays participe aussi à une Coupe du Monde et moi je suis là à 36 ans. J'en ai fait des matchs, j'ai fait des matchs de Ligue des Champions, de Ligue Europa, mais là, ça sent quelque chose de bien différent. Donc il va falloir profiter, quoi.
16: Profiter et tenter bien sûr de créer de nouveaux exploits afin de faire rêver les très nombreux supporters des requins bleus au Cap-Vert et partout dans le monde, à l'image de Kelvin qui se promène drapeau sur le dos dans la fan zone d'Atlanta.
15: Moi j'adorerais qu'on gagne 2-1, je sais que c'est un vœu pieux mais nous sommes là pour ça, soutenir notre équipe, soutenir notre pays et on ne sait jamais ce qui peut arriver, c'est juste un autre tournoi.
16: L'objectif n'est pas uniquement sportif selon le sélectionneur Boubista, il est aussi culturel, musical. Les Capverdiens sont venus montrer leur pays au monde entier. Victor Misistrano, Atlanta, RFI.
13: Espagne-Cap-Vert, coup d'envoi 16h temps universel à suivre en direct et en intégralité sur l'antenne africaine de RFI. Et
2: merci Babacar Diarra, c'était le journal de la Coupe du Monde.
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4: Xavier Besson.
2: Et l'actualité internationale de ce lundi 15 juin avec le médiateur pakistanais qui l'a annoncé en premier, suivi d'un message de Donald Trump. Au 108e jour de la guerre au Moyen-Orient, les États-Unis et l'Iran sont parvenus cette nuit à trouver un protocole d'accord de paix en 14 points sur tous les fronts. qui inclut aussi la fin des hostilités au Liban, ainsi que la réouverture totale du détroit d'Ormuz. La signature devrait avoir lieu vendredi à Genève et la participation de Donald Trump est à ce stade possible, fait savoir le vice-président américain. RFI vous propose une première édition spéciale dans une demi-heure environ avec Andréane Mélard et ses invités juste après le journal de 7h heure de Paris. Des histoires de transmission aujourd'hui et demain. Nous sommes à Mbaïki, à une centaine de kilomètres de Bangui, la capitale de la Centrafrique, où c'est la période de vacances, un moment où de nombreux jeunes choisissent de rentrer au village de leurs parents ou de leurs grands-parents pour apprendre à connaître leurs traditions, notamment culinaires. Reportage de Rolf-Steph Domielleux.
18: Roger est un peintre d'une vingtaine d'années vivant à Bangui. Il a quitté la capitale pour passer quelques jours auprès de ses grands-parents à Mbaïki. Son séjour a un objectif particulier.
19: J'ai décidé de venir ici pour découvrir les plats traditionnels que mes grands-parents maîtrisent depuis plusieurs décennies. Loin des aliments modernes et des supermarchés, je découvre ici des recettes que je ne connaissais presque pas. J'avoue que c'est important de les connaître car ça fait partie de notre culture.
18: Sous un soleil déjà chaud, sa grand-mère Salimata, appuyée sur une canne en bois, revient du champ avec des ingrédients nécessaires à la préparation d'une sauce traditionnelle. Elle montre à Roger les meilleures astuces.
20: C'est une sauce gluante faite à base d'écorce avec de l'escargot. Je l'assaisonne avec la pâte de sésame mélangée avec le sel traditionnel obtenu à partir de la tige de palmier. On la mange avec la boule de maïs comme accompagnement. Tu ne trouveras pas ce plat ailleurs.
18: À quelques kilomètres de là, dans une autre concession au quartier de Bombélé, Grace, propriétaire d'un restaurant à Bangui, participe elle aussi à cette redécouverte culinaire. Pour elle, les recettes traditionnelles constituent également une opportunité économique.
21: 21e siècle.
22: Nous sommes au 21e siècle. Aujourd'hui, beaucoup de personnes, notamment des étrangers, recherchent des produits naturels, des plats authentiques de notre pays. C'est pourquoi je reviens à la source, dans ma ville natale, pour apprendre. À mon tour, je vais valoriser ces recettes dans mon restaurant, qui est un carrefour de richesses et de découvertes. C'est révoltant de constater que de nos jours, ce savoir-faire tend à disparaître.
18: Auprès de ses grands-parents, elle observe attentivement le lavage des feuilles, le pilage dans le mortier, le dosage des ingrédients et la gestion du feu de bois. Des techniques simples en apparence, mais qui demandent patience, expérience et savoir-faire.
21: Même à Bangui.
22: À Bangui, les jeunes sont de plus en plus déracinés. Pourtant, dans l'arrière-pays, chaque aliment et chaque produit du terroir joue un rôle important. Il nous appartient de faire en sorte que ces plats deviennent de véritables archives vivantes, car ils racontent l'histoire des familles, des villages, des communautés. Les jeunes d'aujourd'hui seront les adultes de demain. C'est pourquoi il est important que nous restions proches des personnes âgées.
21: En tant que personnes âgées.
18: À Mbaïki, les recettes sont partagées entre anciens et jeunes comme un héritage vivant, transmis de main en main, de parole en parole et désormais de génération en génération. Rolf-Steph Domialeux, de retour de Mbaïki, RFI.
2: Et demain, le reportage Afrique restera à Mbaïki, en Centrafrique. On s'intéressera aux danseurs traditionnels de cette localité. C'est encore une des conséquences de la guerre au Moyen-Orient pour les pays africains. Sur le continent, le secteur des travaux publics est directement touché par une hausse des prix du bitume. Un matériau qui n'est que très rarement fabriqué en Afrique, qui est donc majoritairement importé. Précision et explication dans cette chronique Afrique Économie de Marie-Pierre Rolfo.
23: On importe le bitume qui nous permet de faire de l'asphalte. On importe le produit brut, mais sans ça, on ne peut pas faire d'enrobé, on ne peut pas faire des goudrons.
24: À Madagascar, comme dans beaucoup de pays du continent, on ne fabrique pas de bitume, mais on l'importe majoritairement du Golfe Persique pour des raisons de proximité géographique. Richard Ferrazzi, directeur de l'entreprise de BTP Colas sur la Grande Île.
23: On avait du Djebel Ali parce que c'est un tracé plus court, 30 jours, ça arrivait. On en faisait un peu d'Europe pour compléter, mais principalement, ça venait de Djebel Ali. Donc, ça passait par Hormuz et là, ça a été bloqué, quoi. Donc, là, tout vient d'Europe. Et là, effectivement, c'est des transit times beaucoup plus longs. On est peut-être à 45 jours, 60 jours de plus.
24: Des délais qui ont eu inévitablement un impact sur le terrain.
23: C'était brutal, hein. Donc, le temps qu'on se retourne, qu'on retrouve d'autres chaînes d'approvisionnement et qu'on reboucle des bateaux, ben, effectivement, ça a décalé d'environ deux mois et demi les chantiers.
24: Et deux mois plus tard, le bitume coûte 40 à 50% de plus à Madagascar. En Guinée, la tonne a augmenté d'environ 200 dollars en trois mois, soit une hausse de plus de 20%. Heureusement, certains des contrats peuvent être renégociés, explique Mori Diakakaba, le directeur adjoint de la Société guinéenne de terrassement routier.
0: Il y a des contrats dans lesquels nous avons négocié ce qu'on appelle la méthode d'actualisation. Ces contrats nous permettent quand même d'ajuster ces coûts, mais nous avons aussi des contrats dans lesquels nous n'avons vraiment pas prévu ce système, et ce qui veut dire que nous sommes obligés de grignoter dans notre marge et voire même ça impacte sur nous jusqu'au niveau des pertes, quoi.
24: Au Cameroun, le Code des marchés publics offre la possibilité de réviser les prix. Stéphane Edouma, directeur adjoint de MAG, un des gros acteurs du BTP, envisage de déposer un dossier pour pouvoir entrer dans ces frais et sera vigilant lors des prochains appels d'offres.
1: Au vu des retards d'approvisionnement aujourd'hui, on va pouvoir anticiper, forcément en mettant en place des stocks tampons qui pourront nous permettre de maintenir les différents plannings qu'on va mettre sur pied.
24: Il y a des leçons qui vont être tirées de cette crise soudaine.
1: Forcément, forcément.
24: En attendant la normalisation des prix, certains entrepreneurs achètent le minimum requis pour limiter les dépenses. Car en plus du prix du bitume, le BTP doit absorber la hausse de celui du carburant. Un seul engin de chantier peut en consommer plus d'une centaine de litres par jour.
2: Marie-Pierre Olfan, Afrique Économie à Yaoundé, il est 5h52. 6h52, à Rome, où siège la FAO, l'Organisation des Nations Unies pour l'Alimentation et l'Agriculture. Et pour la FAO, le 15 juin, aujourd'hui, c'est la journée mondiale contre la faim. Sur le continent africain, la baisse continue des financements internationaux rend cette lutte contre la faim et la malnutrition d'autant plus difficile que le changement climatique et les conflits régionaux s'accentuent. On en parle avec notre invitée ce matin, Kainde Samba, la directrice du Programme alimentaire mondial pour l'Afrique de l'Ouest et l'Afrique centrale, une région qui concentre 52 millions de personnes en situation d'insécurité alimentaire.
5: La situation reste toujours difficile. On est toujours en train de vivre une contrainte financière qui a impacté pas seulement des activités nutritionnelles, hein. Il y a d'autres activités qui ont été impactées. Si on parle concrètement pour cette année, on va réduire le nombre de personnes qui vont bénéficier des assistances. Par exemple, au Cameroun, plus de 500 000 personnes risquent de perdre l'accès à une assistance alimentaire et nutritionnelle. Au Mali aussi, on est contraint à une réduction de 25% des bénéficiaires en 2026 comparé à 2025 et jusqu'à 55% par rapport au niveau historique récent. Et si on parle de Nigeria spécifiquement, dont vous avez fait référence, nous ne pouvons aujourd'hui atteindre qu'une fraction des besoins. Nous prévoyons d'assister un peu moins d'un million de personnes dans un pays où plus de 34 millions de personnes sont en situation d'insécurité alimentaire.
6: Un point de bascule, vous dites, hein, notamment dû à la coupe drastique de l'aide américaine qui affecte des programmes humanitaires dans le monde entier, dont les vôtres. Dans quelle proportion votre budget a-t-il diminué et comment vous êtes-vous réorganisé?
5: Ça ne concerne pas que les États-Unis, hein, les Américains. Hein. C'est une tendance beaucoup plus large. Avec une baisse globale de contributions au Sahel, les financements humanitaires ont chuté de près de 41% en 2025. Et certains pays étaient beaucoup plus affectés que d'autres. Donc, on a eu priorisé drastiquement nos opérations, allant jusqu'à ce que notre directrice exécutive avait l'habitude de dire, abandonner ceux qui ont faim pour nourrir les plus affamés.
2: Kainde Samba, directrice du Programme alimentaire mondial pour l'Afrique de l'Ouest et l'Afrique centrale. L'invitée ce matin de Sidi Yansané, entretien complet dans trois quarts d'heure et sur RFI.fr. Et c'est au Gondwana que l'on termine cette demi-heure ensemble. Maman, vous intéressez ce matin à l'économie et à la finance internationale.
7: Oui, contrairement aux habitudes de cette chronique, aujourd'hui nous allons parler d'un sujet très très sérieux, tellement sérieux que même le ministre des Finances et des Bonnes Affaires du Gondwana vient à l'instant de garer sa voiture pour nous écouter quand il a su qu'on allait parler de la dette. Eh oui, la dette dont on entend parler tous les jours à la télé, à la radio et dans les ouin-ouin de nos dirigeants. La dette publique, la dette extérieure, la dette intérieure, des mots compliqués exprès pour mélanger nos cerveaux et éviter de définir simplement ce qu'est la dette, deux points ouvrez les guillemets. Mais quelqu'un a mangé aujourd'hui et quelqu'un d'autre va payer demain. Fermez les guillemets. C'est ça la dette. Imagine mon ami que l'État, c'est ton cousin Jacques, un gars qui n'a jamais d'argent. Mais il a toujours des projets. Il organise des mariages, des baptêmes, des festivals, des voyages, toujours avec l'argent des autres, quoi. Comme l'État. Et donc, logiquement, avec toutes ses activités, alors qu'il n'a pas d'argent à lui, Jacques est endetté. Mais il a deux types de dettes. D'abord, la dette intérieure. Ça, c'est quand cousin Jacques emprunte de l'argent à la famille. C'est-à-dire qu'il prend crédit chez sa tante, son oncle, son grand frère, les seuls dans la famille qui ont un peu, comme on dit au Gondwana. En gros, il prend l'argent de la poche droite pour le mettre dans la poche gauche. Sauf que la poche gauche aussi appartient quand même à quelqu'un d'autre. Exemple, Jacques dit à son oncle, tonton Bernard, s'il te plaît, prête-moi 100 000. C'est pour développer le pays. Pardon, c'est pour arranger la cour familiale. Et tonton Bernard prête parce qu'il croit encore au développement de la cour familiale et puis c'est son neveu quoi. C'est ça la dette intérieure. Jacques doit à son tonton. C'est comme se devoir de l'argent à soi-même, sauf que bizarrement, on n'arrive jamais à se rembourser. Ensuite, il y a la dette extérieure. Là, Jacques sort de la maison, quitte le quartier et il va voir le gars riche, celui qui parle anglais, roule dans un gros 4x4 et a plusieurs villas et même il a un immeuble R+12. Jacques dit à ce voisin, « Hello, my partner, you should invest in my vision. » Et le voisin prête parce qu'il a beaucoup d'argent et puis il croit à la vision de Jacques. Il prête, mais avec condition, contrairement à tonton Bernard. Eh bien oui, parce que quand tu dois dans la famille, eh bien tu peux demander à tonton Bernard de patienter encore un peu pour son argent, pour que tu le rembourses. Mais quand tu dois au voisin international là qui parle anglais, si tu lui dis ça, mais il te répond « programme d'ajustement structurel ». Ce qui veut dire que maintenant, même ton petit déjeuner dépendra du voisin. Tu veux du pain ? Réforme. Tu veux du café ? Libéralisation. Tu veux respirer un peu ? Privatisation de l'air. C'est ça la différence entre dette intérieure et dette extérieure. En résumé, si tu dois à ton tonton, il va te gronder et puis c'est tout. Mais si tu dois à la banque, eh ben, elle te prend ta maison. Hein. Si ton pays doit au monde entier, eh ben, on appelle ça partenariat. À demain.
2: À demain, merci Maman. Restez avec nous. Dans une minute, c'est l'heure du journal et le début des RFI Matin avec Andréane Mellard. Merci à Thierry Le Saint à la réalisation de cette édition d'Afrique Matin. Et je vous souhaite de passer une excellente journée à l'écoute de la Radio Mondiale.
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25: Il est 7h à Paris, 5h en temps universel.
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25: RFI Matin commence, bonjour à vous, bienvenue, ravi de vous retrouver. Le programme est chargé ce matin, à 8h20 vous retrouvez notre grand invité international Ousmane Sonko et également ce matin des pages spéciales avec des invités et nos experts maison pour décrypter ensemble ce protocole d'accord approuvé par les États-Unis et l'Iran. Que dit-il ? Pourquoi maintenant ? On en parle d'abord dans votre journal, Martin Guez, bonjour.
26: Bonjour Andréane Mellard, bonjour à toutes et à tous.
25: C'est est donc imminent. Ça y est, c'est acté, un protocole d'accord donc entre Washington et Téhéran validé.
19: Une cérémonie pour l'entériner même prévue ce vendredi à Genève. Un protocole d'accord annoncé par le médiateur pakistanais, confirmé ensuite par les États-Unis comme par l'Iran. Un accord qui englobe aussi le Liban. Nous serons dans ce journal à Téhéran, à Beyrouth et avec Nathanaël Vitran du service économie de RFI. Beaucoup de questions restent toutefois en suspens. Plusieurs sujets sont source de tensions et d'hostilité depuis des décennies entre les États-Unis et l'Iran. Il y aura donc besoin de beaucoup de temps pour finaliser les détails techniques, décryptage juste après ce journal avec vos invités Andréane Mellard. Vous entendrez aussi dans cette édition Ousmane Sonko, le désormais ex-premier ministre sénégalais qui revient sur son divorce politique avec le président Bassirou Diomaye Faye. Avant-goût de la longue interview accordée par le président de l'Assemblée nationale du Sénégal à RFI et à France 24. Interview à retrouver en intégralité à 6h15, temps universel. Et puis enfin, festival de buts durant cette nuit américaine. Une nuit prolifique pour l'Allemagne et la Suède. Un seul petit but suffit en revanche au bonheur de la Côte d'Ivoire, vainqueur 1-0 de l'Équateur pour son entrée dans le mondial.
25: 4 mois de guerre et finalement un accord.
19: Annoncé avec insistance ces derniers jours, un protocole d'accord enfin approuvé par les États-Unis comme par l'Iran. Annonce du médiateur pakistanais confirmée par les deux belligérants. Un grand pas salué de toutes parts, une étape cruciale, souligne l'ONU. Un accord qui met immédiatement fin à la guerre, déclare Téhéran. Un protocole qui ouvre la voie à des pourparlers dans un délai de 60 jours, ce qui doit permettre dans un deuxième temps de parvenir à un accord définitif. Et on retrouve à Téhéran notre correspondant en Iran, Siavash Ghazi. Quel sentiment prédomine ce matin dans la capitale iranienne ?
12: C'est un sentiment de très large victoire ici à Téhéran. Les négociations se sont poursuivies jusqu'à la dernière minute. Téhéran a obtenu notamment la fin du blocus immédiatement et pas dans 30 jours, comme cela était prévu au départ. Ensuite, le cessez-le-feu concerne tout le Liban avec le respect de l'intégrité territoriale du Liban, ce qui signifie qu'à terme, l'armée israélienne devra quitter le sud du Liban. L'Iran gardera également le contrôle sur le détroit d'Hormuz et percevra des droits de service, c'est-à-dire pour assurer la sécurité du trafic maritime, mais aussi la protection de l'environnement. Il y aura aussi déblocage d'une partie des avoirs iraniens. Le Qatar versera à l'Iran, avant même la signature vendredi de l'accord, quelques 12 milliards de dollars. Enfin, en ce qui concerne le dossier nucléaire, le programme nucléaire iranien, Téhéran reste ferme puisqu'il y aura des négociations à terme, pas dans l'immédiat. Et Téhéran veut garder son programme d'enrichissement d'uranium, ce que les États-Unis ont accepté selon Donald Trump. Et aussi, pas question d'envoyer à l'étranger les stocks d'uranium enrichi, notamment les fameux 450 kg enrichis à 60%. La seule chose que l'Iran pourrait faire éventuellement, c'est de diluer le niveau d'enrichissement à 20%, mais pas à moins de ce niveau-là.
19: Merci Siavash Ghazi, correspondant de RFI à Téhéran. Une cérémonie pour acter cet accord et elle est prévue à Genève ce vendredi, après le sommet du G7 qui débute ce soir à Évian, cérémonie à laquelle doit participer le vice-président américain J.D. Vance. Que le pétrole coule à flot, c'est lui féliciter Donald Trump. Le protocole d'accord prévoyant une réouverture progressive du détroit d'Hormuz, ainsi que la levée immédiate du blocus naval américain. La mission maritime internationale initiée par Paris et Londres et elle prête à accompagner la réouverture du détroit d'Hormuz, vient de déclarer le président français Emmanuel Macron. Le Royaume-Uni, la France, l'Allemagne et l'Italie qui se sont dit prêts à lever certaines sanctions visant l'Iran. Un accord, on l'a compris, qui doit aussi englober un arrêt des combats au Liban où une nouvelle guerre entre le Hezbollah et Israël a éclaté le 2 mars dernier. Un protocole d'accord menacé jusqu'au dernier moment par ces nouvelles frappes israéliennes sur la banlieue sud de Beyrouth, bastion du mouvement chiite pro-iranien. Des frappes qui ont fait 3 morts hier. L'Iran qui avait prévenu Israël que viser la capitale libanaise constituerait une ligne rouge. Une attaque qui n'aurait pas dû avoir lieu, a vivement réagi Donald Trump sur son réseau social. Téhéran qui avait annoncé son intention de riposter. Riposte qui n'aura finalement pas lieu. Et on retrouve notre correspondant à Beyrouth, Paul Khalife. Paul, comment la nouvelle de cet accord est accueillie au Liban ?
13: Martin, la presse libanaise estime dans son ensemble que l'accord sur la fin de la guerre est défavorable à Israël, qui a essayé jusqu'à la dernière minute de le torpiller, ou du moins d'imposer sa propre interprétation du texte. C'est dans ce cadre que s'inscrit la dernière frappe dimanche sur la banlieue sud de Beyrouth, qui a eu lieu clairement sans le feu vert américain, provoquant la colère de Donald Trump. Le quotidien francophone L'Orient Le Jour, résolument hostile au Hezbollah, écrit que Benjamin Netanyahou perçoit l'accord irano-américain comme le prélude à une défaite défaite politique et électorale, surtout s'il est contraint de mettre fin à ses opérations militaires au Liban. Effectivement, l'annonce de la fin de la guerre intervient alors que l'armée israélienne était engagée dans une course contre la montre pour essayer d'encercler la ville de Nabatieh et d'atteindre les collines Ali Taher, un des principaux bastions du Hezbollah dans le sud du Liban. Le cessez-le-feu a brutalement interrompu cette vaste offensive. Le quotidien Al-Akhbar, proche du Hezbollah, croit savoir que l'Iran a accepté d'annuler sa riposte en contrepartie de concessions supplémentaires de dernière minute de la part de Washington. Téhéran aurait ainsi obtenu la fin des opérations militaires sur l'ensemble du champ de bataille libanais et non pas seulement l'arrêt des frappes sur Beyrouth.
3: Merci beaucoup Paul Khalife, en direct de Beyrouth sur RFI. Le Liban, on le rappelle, où l'opération militaire israélienne a fait plus de 3700 morts depuis le 2 mars. Une annonce de protocole qui fait réagir également les chancelleries et qui fait réagir les bourses. Le cours du pétrole a chuté après l'annonce de la future réouverture du détroit d'Ormuz. Les bourses asiatiques ont, elles, bondi ce matin à l'ouverture. Bonjour Nathanaël Vitran.
4: Bonjour Martin.
3: Et journaliste au service économie de RFI. Nathanaël, le pétrole chute, les marchés flambent.
4: Oui, le cours du baril de Brent, l'indice de référence pour le pétrole, perd 4% ce matin. Le baril qui repasse sous la barre des 85 $. Quant aux bourses asiatiques, effectivement, elles s'envolent. Plus 5% pour le Nikkei au Japon, plus 6% en Corée du Sud. Une envolée qui reflète l'enthousiasme et aussi le soulagement des milieux d'affaires asiatiques. Rappelons qu'en dehors du Moyen-Orient, l'Asie, c'est la région du monde qui a été le plus durement touchée sur le plan économique par ce conflit. 90% du pétrole importé au Japon transite par exemple par le détroit d'Ormuz. Maintenant, attention, on ne le répétera jamais assez. Les variations à court terme des marchés reflètent l'humeur des investisseurs, pas forcément la réalité du moment. Tous les experts le disent, même si rien ne vient perturber le cessez-le-feu, même si il faudra des mois avant un retour à la normale. Rouvrir le détroit, ça peut aller très vite. Retrouver la confiance des armateurs, réparer les infrastructures pétrolières et gazières bombardées, ça, ce sera de toute façon beaucoup plus long.
3: Merci beaucoup, Nathanaël Vitran. Un protocole d'accord sur lequel nous reviendrons très longuement ce matin sur RFI, notamment juste après ce journal. Édition spéciale à suivre autour d'André Mélard.
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3: RFI 5h08 à Dakar. L'autre grand temps fort de votre matinale sur notre antenne, ce sera cette grande interview exclusive d'Ousmane Sonko. À retrouver également sur France 24, l'ancien Premier ministre sénégalais, désormais président de l'Assemblée nationale et réélu il y a peu à la tête du PASTEF. Il reviendra notamment sur sa rupture politique fracassante avec le président Bassirou Diomaye Faye. C'était il y a un peu moins d'un mois, un divorce consommé entre les deux anciens compagnons de lutte au sein du PASTEF. Une rupture qu'il faut désormais surmonter, nous dit Ousmane Sonko, extrait choisi.
15: Cette affaire appartient désormais à l'histoire politique du Sénégal. Un homme politique, c'est une trajectoire et cette séparation sur le plan institutionnel n'est pas l'aspect le plus marquant de ma carrière politique en réalité. Le Sénégal est plus grand que les divergences politiques que nous pouvons avoir. Pour assurer tout le monde qu'il n'y aura pas de déchirure, il peut y avoir des divergences politiques, programmatiques, mais pas de déchirure du pays. Le peuple sénégalais est plus grand que cela. Et je pense qu'aujourd'hui, je dois remercier d'abord le peuple sénégalais d'avoir porter la confiance sur un candidat que moi-même j'ai désigné et ensuite d'avoir renouvelé cette confiance en nous donnant cette majorité écrasante à l'Assemblée nationale et par anticipation en me désignant à la tête de cette institution. Désormais, mes énergies vont être concentrées à donner à cette institution-là le rôle et la place qui est la sienne.
3: Ousmane Sonko qui répond aux questions de Léa Lisa Vesterov pour RFI et de Marc Perelman de France 24. Interview exclusive à retrouver en intégralité dans un peu plus d'une heure sur notre antenne et sur nos réseaux sociaux. L'actualité africaine également marquée par cette nouvelle flambée des cas d'Ebola dans l'est de la RDC. La province de l'Ituri concentre 95% des cas enregistrés selon Médecins Sans Frontières et 72 nouveaux cas ont été confirmés en 24 heures, ce qui porte le total à 782 cas confirmés pour 181 décès liés à la maladie, selon le dernier bilan des autorités congolaises. L'actualité internationale marquée également cette nuit par ces nouvelles frappes russes sur Kiev, des bombardements qui ont fait au moins 9 morts et qui ont endommagé l'un des joyaux de la capitale ukrainienne, à savoir la cathédrale de la Dormition de la Lord des Grottes, célèbre complexe orthodoxe qui est en feu. L'édifice est classé au patrimoine mondial de l'UNESCO. Un incendie s'est déclenché sous les toits de l'édifice. C'est ce qu'a déclaré le maire de Kiev, Vitali Klitschko. Sur le territoire russe, cette fois-ci, une attaque de drones ukrainiens a, elle, fait 3 morts dans la région de Toula, à 200 km au sud de Moscou, selon le gouverneur régional. Une actualité décidément très riche ce lundi matin qui éclipserait presque la Coupe du Monde de football. Heureusement, Cédric d'Olivera est là pour une petite séance de rattrapage des matchs de la nuit. Bonjour Cédric.
16: Bonjour Martin.
3: Merci d'avoir gardé les yeux ouverts pour nous. Ça aurait quand même été dommage de rater le retour des éléphants en Coupe du Monde après 12 ans d'absence. Des éléphants qui ont repris leur marche en avant face à l'Équateur tout à l'heure.
16: Et oui, dans un match très accroché face à l'Équateur qui a touché deux fois la barre en première période avant de tomber sur un Yaya Fofana, le gardien ivoirien, très solide. Mais les éléphants ont mieux fini le match dans le sillage de l'insaisissable Yann Diomandé, homme de la rencontre. Mais c'est Amad Diallo, remplaçant, qui a marqué le but décisif à la 90e minute. 1-0 donc, c'est bien parti Martin pour les Ivoiriens qui joueront l'Allemagne samedi à Toronto. La Mannschaft qui a étrié les pauvres joueurs de Curaçao 7-1, c'était hier. Dans le groupe F, autre carton pour la Suède qui n'a laissé aucune chance à la Tunisie, 5-1. Alexander Isak et Gyökeres ont marqué, mais le grand monsieur de ce match, c'est Yassine Ayari, 22 ans, auteur d'un doublé qui aurait pu jouer pour les Aigles de Carthage puisque sa mère est tunisienne. Il n'a pas célébré ses buts, Yassine Ayari. La Suède prend la tête du groupe après le match nul spectaculaire entre les Pays-Bas et le Japon, 2-2. Match nul logique entre les deux équipes.
3: Merci beaucoup Cédric d'Olivera. Cédric d'Olivera, on vous retrouve dans 1h30 pour les échos de la Coupe. Et puis un dernier petit mot pour vous dire que les épreuves du baccalauréat débutent aujourd'hui en Côte d'Ivoire comme en France. En France, plus de 500 000 élèves vont plancher ce matin sur leur copie de philosophie. La France, où le ministre de l'Éducation affirme qu'il ne souhaite plus que les épreuves du bac soient organisées l'après-midi en raison du réchauffement climatique. Voilà, c'est la fin de ce journal. Je vous laisse avec André Mélard pour RFI Matin.
25: Merci beaucoup Martin Guèze, RFI. À Paris, il est 7h11. Prochain journal dans 20 minutes et à la une, le quatrième épisode de l'enquête Mozambique expose de signer RFI avec un consortium de journalistes, le tout coordonné par Forbidden Stories. C'était écouté dans le journal aujourd'hui. On parle violence d'État, persécution politique et une impunité totale dénoncée par les organisations de la société civile. Comme d'habitude, vous retrouvez aussi cet épisode sur notre site rfi.fr. Et n'oubliez pas également ce matin notre grand invité international, Ousmane Sonko, ex-premier ministre sénégalais, actuel président de l'Assemblée nationale. Ce sera à écouter à 6h20, heure de Dakar, 8h20, heure de Paris. Et d'abord, revenons sur ce protocole d'accord approuvé par l'Iran et les États-Unis. C'était cette nuit annoncé donc par le Premier ministre pakistanais, un protocole d'accord qui doit encore être signé vendredi le 19 et donner lieu ensuite à des négociations sur 60 jours. Un accord de paix définitif, c'est ce qu'il y aura à la fin de ces négociations. Normalement, en tout cas, tout cela après 4 mois de guerre entre Iran, États-Unis, mais aussi Israël et Liban. Et après un week-end de meurtriers, de nouvelles menaces, voilà tout cela. On en parle très largement ce matin avec Abla Jounaïdi du service international d'RFI. Bonjour Abla.
17: Bonjour.
25: Et avec Sébastien Boussois, notre invité, chercheur spécialiste du Moyen-Orient à l'Institut géopolitique européen de Bruxelles. Il sera avec nous dans quelques minutes, également avec nous pour nous livrer son éclairage et sa connaissance des États-Unis. Guillaume Nodin, bonjour Guillaume.
18: Bonjour Andréane.
25: Merci d'être avec nous ce matin. 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
25: Alors après le week-end qui vient de s'écouler, même après ces dernières semaines, hein, dur à suivre avec tous ces signaux contradictoires des États-Unis qui évoquaient un accord imminent, le retour des frappes aussi, Abla, on semblait encore très loin d'imaginer qu'un début de dénouement était possible. On l'a attendu, hein, ce protocole d'accord.
17: Oui, il est 100 fois annoncé depuis le début de la guerre et jamais concrétisé. Il était encore sur le point de s'effondrer hier, au moment où l'armée israélienne frappait une cible du Hezbollah à Beyrouth et menait d'énièmes bombardements dans le sud du Liban. Colère de Donald Trump, le président américain, qui espérait pouvoir faire une annonce digne d'un faiseur de paix le jour même de son 80e anniversaire. Hier, l'Iran, qui avait promis de riposter contre Israël, n'en a rien fait. C'est finalement ce lundi donc que le Pakistan, le principal médiateur de la crise, a annoncé l'issue de ces longues semaines où, aux côtés des autres médiateurs, dont le Qatar, ils ont négocié péniblement le texte. Les responsables qatariens était d'ailleurs en Iran encore hier pour en peaufiner les derniers éléments, Andréane.
25: Et alors justement, Abla, qu'est-ce qu'on sait de ce texte? Qu'est-ce qu'on sait des différents points soulevés?
17: Alors, aucune version officielle du protocole d'accord n'a encore été rendue publique, c'est important de le préciser. Ce que prévoit le texte, d'après le médiateur pakistanais, c'est la fin des hostilités sur tous les fronts, y compris le Liban, un front que les États-Unis souhaitaient jusqu'ici mettre à part des discussions avec l'Iran. On rappelle que rien que pour le Liban, plus de 3700 personnes ont été tuées depuis mars dernier. Le détroit d'Ormuz est l'autre point important. Le corridor stratégique serait rouvert dès vendredi prochain, annoncé le président américain. Reste à en définir les détails techniques dans les jours qui viennent, disent les médiateurs. Enfin, les points les plus épineux, l'avenir du programme nucléaire iranien, le sort des stocks d'uranium hautement enrichi. Pour le vice-président américain J.D. Vance, l'Iran renonce à l'arme nucléaire et c'est en fonction du respect de ses promesses que les sanctions visant le régime seront levées.
0: Number one. This is the immediate opening of the Straits of Hormuz.
1: Premièrement, il y a l'ouverture immédiate du détroit d'Ormuz et par conséquent, la levée du blocus naval que nous imposions à l'Iran. Deuxièmement, l'accord signifie que l'Iran ne disposera jamais de l'arme nucléaire. Il stipule explicitement que le pays ne cherchera ni à en acquérir, ni à en acheter une. Enfin, le troisième point, et cela ne se concrétisera que si l'Iran tient ses promesses, car l'approche repose sur la vérification et l'octroi d'avantages réels à mesure que l'Iran honorera ses engagements. Le troisième point est que si les Iraniens respectent cet accord, le Moyen-Orient sera fondamentalement transformé pour les 50 prochaines années. Cela mettra fin à la guerre. Cela rendra le Moyen-Orient plus attractif pour les investissements. Cela se traduira par une grande prospérité et une baisse des prix de l'énergie pour le peuple américain.
17: On l'entend, hein, Washington est désireux de mettre en avant les gains économiques pour l'Iran qui ploie sous l'effet des sanctions et des conséquences de la guerre initiée par les États-Unis et Israël. Mais le plus dur en réalité commence. Une phase diplomatique de 60 jours s'ouvre où tous les détails techniques devront être négociés. On se souvient que les précédentes négociations sur le nucléaire iranien avaient pris des années. En 60 jours, beaucoup de choses peuvent encore se passer. En Iran comme en Israël, les acteurs qui ont intérêt à faire capoter l'accord sont légion. On rappelle qu'un cessez-le-feu est censé être en vigueur au Liban depuis mi-avril et il n'a jamais été respecté.
25: Abla Jonaedi pour ce petit résumé de ces dernières semaines pleines de rebondissements, de revirements, comme on a pu vous le raconter chaque jour sur RFI, avec parfois plus ou moins de difficultés. Alors le président américain, lui, n'a pas encore énormément réagi, enfin il ne s'est pas étendu sur ce protocole d'accord, il a uniquement dit voilà, que le pétrole coule à flot, ça fait partie de ces réactions. Guillaume Nodin, on peut dire que le président américain, avec cette annonce, avec ce premier protocole d'accord, on peut dire qu'il revendique un énorme succès.
18: Oui, absolument. Donald Trump, il en avait besoin. C'est une question de crédibilité. 39 fois depuis le début du conflit, il avait annoncé un accord imminent. La 40e aura donc été la bonne. C'est une question politique aussi. Il a des sondages en berne pour les républicains à cause de cette guerre infinie, hein. Il avait promis pendant sa campagne de sortir des guerres infinies et il en a déclenché une autre, et de l'inflation qui en a suivi après la fermeture du détroit d'Ormuz. Et puis il y a son image de deal maker, hein, de conclu pour être un conclueur d'affaires, un conclueur de marché. Son image est renforcée, ça flatte son ego évidemment. Le jour de son 80e anniversaire, c'est arrivé quelques minutes seulement avant le début de la soirée de MMA qui était organisée à la Maison Blanche. Mais en fait, la vraie négociation, elle commence maintenant, comme le disait Abla Jounaïdi à l'instant. Les ennuis aussi. Il faudra encore qu'il en sorte ou qu'il apparaisse comme le vainqueur de ces négociations et qu'il maîtrise son allié israélien, ce qui n'est pas du tout évident. Les occasions de rupture et d'échec seront extrêmement nombreuses, à la fois dans les négociations et dans les discussions, notamment autour du nucléaire iranien et dans l'attitude israélienne. Ce sera la grande difficulté pour Donald Trump. Il va devoir montrer une fois encore qu'il est apte à maîtriser ses négociations et à conclure des accords.
25: Et un tout petit mot, Guillaume, aussi du calendrier peut-être, puisque voilà, l'annonce de ce protocole d'accord arrive alors que ce soir s'ouvre à Évian le G7 en France donc.
18: Oui, il va arriver en grand triomphateur auprès de ses six partenaires. Il arrive ce soir, effectivement, son arrivée est prévue vers 17h heure française, et on imagine bien qu'on va discuter de toute la mise en œuvre, notamment de la réouverture du détroit d'Ormuz. Vous savez que la France et la Grande-Bretagne, notamment le Royaume-Uni, ont monté une coalition pour garantir la libre circulation dans le détroit d'Ormuz par des moyens militaires si nécessaire dès la réouverture de ce détroit. Donc on imagine évidemment que ça va être un point clé des discussions de ce G7 qui commence ce soir à Évian.
25: Il y a déjà eu quelques réactions internationales, bien sûr, après l'annonce de ce protocole d'accord, notamment le Royaume-Uni, vous en parliez, Keir Starmer, qui félicite Donald Trump et les médiateurs, tout en soulignant que le plus difficile commence, comme vous le disiez, Guillaume Nodin. Voilà, le plus difficile, ce sont les négociations, et elles démarrent maintenant. Ces réactions internationales, on en reparlera dans les prochaines minutes, peut-être avec Ablajounaïdi. Charlotte de Rouen, on jette avec vous un œil sur la presse internationale, évidemment, qui se fait l'écho de ce protocole d'accord. D'abord, les États-Unis, Charlotte, le Washington Post ne mâche pas ses mots à l'égard du président américain.
5: Oui, Trump cherchait à briser le régime iranien. Il s'est contenté de rouvrir le détroit d'Hormuz, titre le quotidien. L'accord qui se dessine met fin à une guerre coûteuse, mais laisse le pouvoir iranien en place et son avenir nucléaire toujours sujet à négociation. Un retour au statu quo, bien loin des objectifs initiaux d'un effort de guerre qui avait débuté par la promesse de venir en aide aux manifestants iraniens descendus dans la rue pour dénoncer leur régime, écrit l'un des correspondants du journal à la Maison Blanche. En promouvant un accord qui met fin au combat, Trump et ses collaborateurs ont affirmé que l'Iran s'était engagé à ne pas se doter de l'arme nucléaire. Cependant, les dirigeants iraniens, qui ont pris des engagements similaires à maintes reprises depuis des décennies, ont laissé entendre dimanche que les discussions difficile concernant ce programme était encore à venir. L'un des journalistes du New York Times, lui, a pu s'entretenir directement avec le président américain par téléphone, Donald Trump, qui insiste, lui, sur le fait que si l'Iran ne parvenait pas à trouver un accord avec les États-Unis, eh bien, il relancerait les attaques militaires contre Téhéran ou ferait des États-Unis le gardien du Moyen-Orient en échange de 20% des revenus de la région. Alors, bien que ces détails de l'accord n'aient pas encore été publiés, le New York Times arrive également à la même conclusion. Donald Trump se félicite d'un retour au statu quo.
25: Un tout petit mot, Charlotte, du Moyen-Orient et des quelques réactions que suscite ce protocole d'accord.
5: Eh bien, pas de commentaires hein, pour le moment sur la presse israélienne. Seule l'annonce d'un accord et ses grandes lignes sont reprises. L'annonce d'un cessez-le-feu sur tous les fronts, y compris au Liban, reprend le Jérusalem Post. De son côté, en Iran, l'Iran International salue cet accord et note qu'il est également salué par plusieurs leaders internationaux. On parlait à l'instant de Keir Starmer, par exemple, au Royaume-Uni.
25: Merci beaucoup Charlotte de Rouen, on vous retrouve tout à l'heure pour une revue de presse un tout petit peu plus détaillée sur cette réaction, ces réactions dans le monde entier hein, après ce protocole d'accord annoncé. Alors Sébastien Boussois, vous êtes en ligne avec nous, bonjour, merci bonjour. De répondre aux questions d'RFI ce matin. Je rappelle que vous êtes spécialiste du Moyen-Orient. D'abord j'aimerais avoir votre ressenti un petit peu. Est-ce que vous êtes surpris, Sébastien Boussois, du déblocage de la situation, de l'annonce ces dernières heures de ce protocole d'accord après de multiples revirements? On a pu en parler il y a quelques minutes.
0: Bah écoutez, je ne parlerai pas en tant que tel de revirement. On savait que le dossier iranien était compliqué. C'est un dossier avec multiples tiroirs. Et que ce soit Donald Trump ou pas Donald Trump, la situation et la République islamique et sa résistance telle qu'elle le définit ont quand même surpris plus d'une personne. Je crois que beaucoup ont voulu rêver de l'effondrement de la République islamique en quelques jours, comme Donald Trump l'avait d'ailleurs espéré à partir du moment où Benjamin Netanyahou avait enfin réussi à convaincre un président américain d'intervenir contre Téhéran. Donc je pense qu'à un moment il faut être effectivement pragmatique et qu'à partir du moment où on a commencé à sentir la véritable divergence de stratégie des États-Unis et d'Israël, on devait de toute façon à terme s'acheminer vers un accord. Qu'est-ce qu'on va faire en fait? Sinon on va continuer une guerre qui va durer des années comme en Russie et avec l'Ukraine. On voit bien aujourd'hui qu'il n'y aura de toute évidence, vu la capacité d'action et de réaction du régime iranien par son armée conventionnelle, par les différents outils non conventionnels qu'il a développés, on voit bien qu'il a la capacité de tenir encore des mois et des mois, voire plus. Donc tout ça a des conséquences majeures sur nous. Trump est un pragmatique et dans la réelle politique. Il considère finalement qu'il a essayé, mais qu'il n'a pas réussi. C'est une forme, effectivement, d'aveu d'échec, mais il dira quand même qu'il a affaibli durablement l'Iran et qu'il aura décroché un engagement de l'Iran à ne pas poursuivre le programme nucléaire. Ça, effectivement, entre triple guillemets, ça reste à voir.
25: Alors pour l'instant, nous sommes sur un protocole d'accord. Les négociations, on le disait, commencent maintenant, Sébastien Boussois. Mais déjà, est-ce qu'on peut souligner un pays plus qu'un autre qui sort victorieux de ce cycle de discussion de cette guerre aussi qui a duré près de 4 mois ?
0: Écoutez, si demain il y a aussi un protocole d'accord entre la Russie et l'Ukraine, qui pourra-t-on désigner comme vainqueur? C'est très difficile aujourd'hui dans les conflits qui sont les nôtres, ces guerres asymétriques, c'est très difficile de désigner un vainqueur en tant que tel. Bien sûr, la bataille des récits joue à plein. Donc Donald Trump considérera qu'il a éliminé Ali Khamenei, qu'il a éliminé les grandes têtes du régime, qu'il a affaibli durablement l'Iran, qu'il a fait peur à ce régime et en même temps le régime est toujours là. Et les Iraniens sont les premières victimes de ce régime chaque jour avec une répression, avec des exécutions capitales. Et puis du côté de l'Iran, il y a différentes tendances. Globalement, l'Iran va considérer qu'il a gagné parce qu'il est toujours là, ce fameux régime. Et vous avez à l'intérieur des tendances qui considèrent que ceux qui sont en train de négocier sont des traîtres à la cause qu'il va falloir abattre parce qu'il était hors de question de négocier avec les Iraniens. En tout cas, il y a un grand perdant à ce stade-là, c'est Benjamin Netanyahou et Israël. Au-delà de l'insécurité générée par les proxys du régime iranien, Benjamin Netanyahou n'a pas réussi son pari. Il a réussi le pari d'embarquer le président américain, il n'a pas réussi le pari d'abattre la République islamique. Et ça, c'était quelque part un peu prévisible.
25: Et pour l'instant, aucune réaction d'Israël après un week-end particulièrement meurtrier des frappes israéliennes, notamment sur Beyrouth, qui ont fait beaucoup de morts. Sébastien Boussois, qu'est-ce qu'on doit imaginer justement du côté d'Israël et du côté du Liban aussi plus largement le Hezbollah va-t-il suivre ce protocole d'accord d'après vous?
0: En tout cas, je pense que l'Iran a plus de capacité de pression et d'influence sur le Hezbollah que n'en a Donald Trump sur Benjamin Netanyahou. Donc la situation, évidemment, elle est glissante à tout moment. En tout cas, on ne pouvait pas exclure le dossier du Sud-Liban et du Liban en général dans l'ensemble du grand dossier, évidemment, qui concerne la République islamique. Maintenant, la question, elle reste évidemment entière. Si on demande au Hezbollah de se taire, ça ne va pas plus loin que ça. Le Hezbollah sera toujours là. Or, le projet, évidemment, de Tsahal et du gouvernement israélien, c'était d'éradiquer définitivement le Hezbollah pour l'intérêt en premier d'Israël, mais aussi pour l'intérêt de l'État libanais et du Liban. Il est clair que l'État libanais est un État failli aujourd'hui qui n'est pas parvenu à faire rentrer dans le rang le Hezbollah, soit à le détruire, soit à le désarmer, soit à l'intégrer dans l'armée régulière. Et ça, de toute façon, je pense que c'est une bombe à retardement qui va directement concerner le Liban une fois que les regards se seront détournés de la République islamique qui va continuer à ronronner en l'état et à mon avis pour encore un bon bout de temps.
25: Et un mot, Sébastien Boussois, d'un des points de ce protocole d'accord.

0: déchiré quelque part parce que c'était Obama qui l'avait signé, qu'il n'avançait l'idée que l'accord n'était pas suffisamment contraignant. Je pense qu'il faudrait qu'on ait un retour de l'agence onusienne de l'AIEA. Maintenant, effectivement, l'Iran a de nombreuses reprises menti sur ses véritables volontés, sur le suivi de cet uranium. Donc, il faudrait qu'il y ait un véritable accord cadre sur le nucléaire, soit pour l'abandon du programme, soit pour effectivement la rétrocession ou la destruction des 440 kilos d'uranium enrichi. On est dans une bataille des récits. Donald Trump nous dit que l'Iran a renoncé définitivement. Peu y croient, bien évidemment. Et du côté de l'Iran, on est à peu près dans la même stratégie, je dirais, de communication politique qui va faire qu'il va falloir suivre de près ce qu'il va se passer pendant les 60 jours de négociations à venir sur effectivement le cœur du réacteur, si je puis dire, qu'est ce programme nucléaire iranien.
1: Et on va suivre ça, bien sûr, ces 60 jours qui suivront. Donc la signature de ce protocole d'accord, ce sera vendredi. Merci à vous, Sébastien Boussois.
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1: Écoute des RFI, il est 7h30 à Paris, 5h30 en temps universel. L'heure du journal avec vous, Mathis Slimano, bonjour.
7: Bonjour Andréane, bonjour à tous.
1: À la une, un retour plus que réussi après 12 ans d'absence.
7: Oui, celui de la Côte d'Ivoire à la Coupe du Monde. Les éléphants victorieux de l'Équateur 1-0 grâce à un but inscrit dans les toutes dernières minutes de la rencontre. La Tunisie, elle, s'est pris les pieds dans le tapis, étriée par la Suède 5-1. On refait le match dans un instant avec Cédric de Oliveira. La suite de notre enquête Mozambique Exposed, des investigations sur la répression des opposants politiques au Mozambique en collaboration avec Forbidden Stories. À suivre aussi le contexte anti-migrant en Afrique du Sud. Plus de 2700 étrangers expulsés du pays ces derniers jours, alors qu'une nouvelle journée de mobilisation anti-migrant est prévue le 30 juin prochain. 782 cas confirmés, dont 181 décès. C'est le dernier bilan de l'épidémie d'Ebola dressé par les autorités congolaises. Et puis nous évoquons cette nouvelle polémique au Gabon sur la non-prise en charge de patients victimes d'erreurs médicales. La Coupe du Monde aux États-Unis, beaucoup de matchs. Cette nuit, la Côte d'Ivoire a donc battu in extremis l'Équateur 1-0 pour bien lancer son aventure. En revanche, c'est mal parti pour la Tunisie. Bonjour Cédric de Oliveira.
8: Bonjour Mathis.
7: Les Aigles de Carthage ont complètement été balayés par la Suède 5-1.
8: Il fallait voir la tête de Sabri Lamouchi, au coup de sifflet final. Abattu, le sélectionneur tunisien par le scénario de cette entrée en lice catastrophique pour ses joueurs. Dépassé par la classe et le talent des Suédois. Alors il y a eu des buts d'Alexander Isak et de Victor Gyökeres, les célèbres attaquants suédois, ça on s'y attendait, mais c'est Yacine Ayari, 22 ans, qui a été le grand bonhomme de ce match, auteur d'un doublé et qui aurait pu jouer pour les Aigles de Carthage. Sa mère est tunisienne, il n'a pas célébré ses buts, Yacine Ayari. La Tunisie qui a cru un instant revenir dans la partie avec un but d'Omar Rekik qui est juste avant la pause, une tête décroisée sur un centre d'Anibal Mejri. Il y avait 2-1 à la mi-temps, mais derrière, la défense tunisienne a donc été dépassée par les Suédois qui ont marqué par Gyökeres, Vanberg et donc Yayari. Ça fait 5-1 pour les Tunisiens qui vont devoir cravacher pour se qualifier pour les 16e de finale dans cette Coupe du Monde, parce que les Tunisiens en grande difficulté vont devoir se frotter au Japon puis aux Pays-Bas. Voilà les deux prochains adversaires des Tunisiens.
7: Ça commence mal. Merci Cédric de Oliveira. Et plus tôt dans la nuit, je le disais, la Côte d'Ivoire a fait plier les l'Équateur 1-0. Premier match et première victoire donc pour des éléphants qui font leur grand retour au Mondial après 12 ans d'absence. Dans le journal de 6h, temps universel, vous entendrez la joie des Ivoiriens dans les rues d'Abidjan. À noter aussi l'entrée en lice du Cap-Vert. Ce lundi, les requins bleus auront fort à

0: Elfenbeinküste. Am Samstag dann der nächste Gegner, der DFB-Elf.
1: Ja, und was bleibt heute Morgen also festzuhalten? Der deutsche WM-Zug hat Fahrt aufgenommen oder wie Julian Nagelsmann auf Englisch sagt.
2: I think after the game there was a song, the train has no brakes, it's a German song. And we tried to do that, to move on, like with no brakes.
1: Ja, also volle Fahrt weiter ins WM-Turnier. Das war's vom Sport für den Moment, die Zeit 8.29 Uhr.
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4: Mit Jonathan Hadem, schönen guten Morgen. Ein Rahmenabkommen zwischen den USA und dem Iran. Darauf haben wir alle lange gehofft, aber es gibt noch einige Unklarheiten und Dinge, die erst noch geregelt werden müssen. Allem voran das iranische Atomprogramm und wie das kontrolliert werden kann. Gleich nach den Nachrichten berichten wir dazu.
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4: In Baden-Württemberg bleibt es heute freundlich, da scheint fast überall die Sonne, es gibt nur ganz vereinzelt mal ein paar Wolken. In Rheinland-Pfalz ist das anders, da gibt es mehr Wolken, es wird ein relativ grauer Tag, aber es bleibt zumindest trocken. Und es ist insgesamt nicht mehr ganz so windig wie am Wochenende. Bis zum Nachmittag erreichen wir Temperaturen von 17 Grad im Westerwald und bis zu 26 Grad werden es am Hochrhein. Morgen wird es dann wolkig mit Regen, aber danach wird es dann wärmer.
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6: RFI 6h30 à Abidjan, 8h30 à Paris.
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6: L'heure du journal avec vous, Mathis Slimano, et à la une, ces effusions de joie à Abidjan.
7: Et beaucoup de personnes cette nuit dans les rues de la capitale économique de la Côte d'Ivoire pour célébrer le retour parfait des éléphants à la Coupe du Monde après 12 ans de disette. 1-0 contre l'Équateur, victoire sur la plus petite des marges, mais pour la plus grande joie des supporters ivoiriens.
6: Dans le reste de l'actualité, Mathis, le Fonds monétaire international, le FMI, envoie une mission au Sénégal.
7: Elle est attendue dès aujourd'hui à Dakar, objectif reprendre les discussions avec le pouvoir sénégalais sur la dette du pays dans un contexte budgétaire inédit. Et alors qu'un nouveau gouvernement vient d'être nommé, le Sénégal est la grogne des étudiants qui pourraient reprendre après les manifestations de février dernier. En cause, la décision du conseil académique de maintenir la suspension des amicales étudiantes. À suivre aussi les épreuves du bac qui ont commencé en Côte d'Ivoire et la galère des étudiants venant des quartiers détruits d'Abidjan. Enfin, en Guinée, trouver de l'essence dans le nord du pays devient une gageure.
6: Ça n'était pas gagné, mais ils l'ont fait, Mathis. Les Ivoiriens s'adjugent leur première victoire au Mondial.
7: Et pourtant dominé par l'Équateur en première période, qui s'est conclue par un 0 partout. Les éléphants ont ensuite élevé leur niveau de jeu. Le tout dans un stade de Philadelphie largement acquis à la sélection équatorienne. Un stade climatisé en toute fin de match, alors qu'on se dirigeait vers un match nul. But d'Amad Diallo, l'attaquant de Manchester United, rentré à l'heure de jeu qui délivre la Côte d'Ivoire à la 90e minute. Une première victoire après 12 ans de disette de Coupe du Monde célébrée comme il se faut à Abidjan, où les supporters ont bravé la pluie jusque tard dans la nuit pour communier. Notre correspondant Molamine Sissavané a suivi le match avec des supporters dans un maquis de cocodis à la Riviera.
8: Alors qu'on joue le temps additionnel, les supporters ivoiriens massés devant les trois écrans du maquis La Merveille réclament à corps et à cri le coup de sifflet final. Coup de sifflet final qui fait exulter tout le monde, dont Roxane.
9: Beaucoup de stress dès le début, des actions manquées. Et à la fin, vraiment, Ahmad qui nous a libérés, super heureuse. On va gagner l'Allemagne, on va gagner le Curaçao. Je suis sûre que la Côte d'Ivoire ira super, super loin.
8: Charles Zindo, autre supporter, a lui aussi retrouvé la confiance. Confiance qui a été éprouvée, mais jamais perdue en réalité.
10: Dans les premiers instants, c'est vrai, on a eu peur sur certaines actions, mais on est confiant, on sait que c'est les éléphants. On peut trébucher, mais on ne peut pas tomber. Jamais. Je suis vraiment content ce soir. J'ai dit à la dernière minute, ça nous rappelle un peu le Mali.
8: Celui qui est resté serein durant toute la rencontre, malgré les hauts et les bas, et malgré la qualité de l'Équateur, c'est Aïma Rachi, triomphant parmi ses amis.
11: Jouer en première mi-temps sans Inao, sans Amad Diallo, je suis confiant qu'on va gagner. C'est le même scénario qui s'est passé contre la France. Hein. Mes amis qui étaient là étaient craintifs et je leur disais qu'on allait gagner 1-0 et Amad Diallo allait marquer.
8: That's what I'm saying, guys. En empochant ces trois points précieux, les éléphants galvanisent tout le pays derrière eux pour réaliser une sortie de poule historique. Molamine Sissavané, Abidjan, RFI.
7: Et les Ivoiriens qui rejoignent ainsi l'Allemagne en tête du groupe E, la Mannschaft qui a été sans pitié face au petit poussé Curaçao, étrié 7-1. À noter également la défaite, la lourde défaite aussi pour la Tunisie, battue 5-1 par la Suède. À suivre ce lundi, l'entrée en lice du

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2: Mit Petra Waldvogel. Freundliches Entgegenkommen in Brüssel, Erleichterung in Kiew. Die Beitrittsverhandlungen der EU mit der Ukraine beginnen heute. Es ist nur und erst der Anfang. Es müssen noch einige Prüfungen bestanden werden, aber die Aussichten scheinen gut, nicht zuletzt, weil beide Seiten großes Interesse daran haben. Mehr dazu nach den Nachrichten um halb.
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4: Et 9h30 à Paris, on vous retrouve Mathis Limano pour le journal. À la une, le Sénégal est plus grand que les divergences politiques.
5: C'est Ousmane Sonko qui parle. L'ex-premier ministre, fraîchement limogé et désormais président de l'Assemblée nationale, a accordé une interview exclusive à RFI et France 24. On en écoute un extrait dans une poignée de secondes.
4: Au Mali, Mathis, les enlèvements d'opposants politiques se multiplient.
5: Les autorités maliennes accusées d'adopter une stratégie de la terreur, nous dira un opposant en exil, alors que plusieurs personnalités restent en prison. Et ce, dans des lieux tenus secrets en dehors de tout cadre légal. Les violences xénophobes en Afrique du Sud qui entachent le soutien à la sélection sud-africaine au mondial et l'entrée en lice historique ce soir du Cap-Vert. Ça sera face à l'Espagne à 16h, temps universel. Le Sénégal est plus grand que les divergences politiques que nous pouvons avoir. Les mots d'Ousmane Sonko, l'ex-premier ministre, limogé par le président Bassirou Diomaye Faye il y a un peu plus de 3 semaines. Si la rupture politique entre les deux hommes et anciens compagnons de lutte au sein du PASTEF est consommée et assumée, elle ne perturbera pas le fonctionnement des institutions. C'est ce qu'assure le désormais président de l'Assemblée nationale, Ousmane Sonko. Il était interrogé par Léa Lisa Vesterov pour RFI et Marc Pellerman de France 24.
6: Cette affaire appartient désormais à l'histoire politique du Sénégal. Un homme politique, c'est une trajectoire et cette séparation sur le plan institutionnel n'est pas l'aspect le plus marquant de ma carrière politique en réalité. Le Sénégal est plus grand que les divergences politiques que nous pouvons avoir. Pour assurer tout le monde qu'il n'y aura pas de déchirure, il peut y avoir des divergences politiques, programmatiques, mais pas de déchirure du pays. Le peuple sénégalais est plus grand que cela. Et je pense qu'aujourd'hui, je dois remercier d'abord le peuple sénégalais d'avoir porter la confiance sur un candidat que moi-même j'ai désigné et ensuite d'avoir renouvelé cette confiance en nous donnant cette majorité écrasante à l'Assemblée nationale et par anticipation en me désignant à la tête de cette institution désormais. Mes énergies vont être concentrées à donner à cette institution-là le rôle et la place qui est la sienne.
5: À l'interview exclusive de l'ex-premier ministre du Sénégal, Ousmane Sonko, accordée à RFI et France 24, à retrouver en intégralité sur RFI.fr et nos réseaux sociaux. Le Mali et ses enlèvements en série, également à la une, enlèvements d'opposants politiques par la sécurité d'État qui ont débuté au début du mois de mai. Dans la nuit du 2 au 3, l'avocat engagé pour la démocratie Muntaga Tall était enlevé à son domicile par des hommes armés et cagoulés. Les 2 jours qui ont suivi ont vu le président de Iriwa 223, Moussa Abba Djiré et Youssouf Daba Diawara, proche de l'imam et opposant en exil Mahmoud Diko, enlevés dans les mêmes conditions. Ces 3 personnalités et bien d'autres restent emprisonnés dans des lieux tenus secrets en dehors de tout cadre légal. Une stratégie de la terreur que dénonce l'opposant en exil Ismaël Sako, président du désormais dissous PSDA et membre de la coalition des forces pour la République portée par l'imam Diko.
7: Les autorités de la transition du Mali sont en train de mettre en place une stratégie de terreur pour étouffer tout débat, toute contradiction, faire peur aux opposants. C'est la raison pour laquelle elle procède à des enlèvements, à des séquestrations. On a vu le 25 avril une attaque sans précédent dans l'histoire de notre pays. Les autorités de Bamako essaient de faire porter le chapeau à ces acteurs politiques en les liant aux terroristes. Alors qu'aujourd'hui, les autorités de Bamako n'ont pas réussi à présenter une preuve factuelle qui lie ses opposants arrêtés, séquestrés aux événements du 25 avril. Donc c'est de la propagande, c'est créer une terreur au sein du Mali et dans la classe politique. Personne n'est dupe de ce jeu et l'opposition politique s'organise autrement pour faire en sorte que l'éveil de conscience des Maliens soit une réalité et surtout pour présenter les failles d'une gouvernance.

0: sans fin, d'une transition sans limite qui perdure et qui n'a pas de cap.
1: L'opposant en exil Ismaël Sacko, joint par David Bacher. La répression des opposants qui sévit aussi au Mozambique. C'est la suite de notre série de reportages en lien avec l'enquête Mozambique Exposed, coordonnée par Forbidden Story et dont RFI fait partie. Fin 2024, le pays était secoué par une vague de protestations suite aux élections générales d'octobre. S'en était suivie une féroce répression. Le bilan humain des organisations de la société civile évoquait alors la mort de plus de 400 personnes. Nous sommes plus d'un an et demi après, Gaël Lalex, et les persécutions se poursuivent.
2: Un soir d'avril, alors qu'Amilcar Francisco rentre chez lui dans la banlieue de Maputo, une voiture banalisée s'approche. Six hommes en sortent brutalement.
3: Ils m'ont poussé dans la voiture, m'ont mis une cagoule sur la tête et ont attaché une corde autour de mon cou et de mes mains. Puis ils m'ont conduit sur un terrain vague où ils m'ont frappé avec des barres de fer. Ils m'ont dit « Tous les membres de ton organisation vont finir comme ça ».
2: Amilcar Francisco est membre du parti d'opposition Anamola. Il soupçonne ses agresseurs d'appartenir à la police. Les forces de l'ordre mozambicaines ont un lourd passif d'exactions. Alex Barga, poète et éditeur, en a fait l'expérience durant la contestation post-électorale. Avec des amis, il a passé 9 mois en détention sans procès après avoir été arrêté par la police.
4: Ils m'ont désigné, toi, tu es l'écrivain. C'est toi qui écris ces choses qui ridiculisent notre gouvernement. Ils estimaient que l'on devait payer. Alors ils nous ont torturés. Puis ils nous ont jetés dans une cellule maculée de sang frais.
2: Malgré des plaintes déposées par Anamola et la société civile, presque aucun policier n'a pour l'heure rendu de compte auprès de la justice. Carlos Quembo, chercheur pour Amnesty International, dénonce une situation d'impunité.
5: Il y a 15 jours, deux policiers ont été condamnés à Beta pour usage abusif de la force contre des manifestants. Mais ces officiers ont été mutés, leurs commandants prétendent ne pas savoir où ils se trouvent. Donc, il n'y a aucune justice.
2: En mai, deux cadres d'Anamola ont été assassinés à leur domicile. Gaël Lalex, de retour de Maputo, Nairobi, RFI.
1: RFI, il est 9h36 à Bunia. C'est depuis la province congolaise de l'Ituri que s'est déclarée il y a tout juste un mois la 17e épidémie d'Ebola dans l'histoire de la RDC. Depuis, le virus progresse à toute vitesse et alors que l'Ituri concentre à elle seule 95% des cas enregistrés selon Médecins Sans Frontières, il est quasiment impossible de connaître le nombre précis de cas suspects ou infectés. Mais comme a pu le constater Coralie Pierret, les obsèques s'enchaînent à un rythme effréné. Reportage.
6: Au cimetière de Nyamurango, c'est un va-et-vient permanent. Un corbillard arrive pendant qu'une ambulance repart. Elle vient de laisser le cercueil d'un chercheur d'or, un homme de 50 ans. Ses proches viennent de le mettre en terre et son frère raconte que tout est allé très vite. Leur pailleur est entré au centre de traitement Ebola, le CTE, et décédé le lendemain.
7: Nous l'avons amené le jeudi au CTE parce qu'on avait vu qu'il présentait certains signes. Le vendredi, autour de 16h, il avait rendu l'âme.
6: À l'hôpital, personne n'a pu poser un diagnostic ferme parce que les résultats des tests ne sont pas encore arrivés. Mais ce n'est pas le premier de la famille à mourir comme ça, en quelques jours.
7: En fait, nous avions enterré notre beau-fils il y a de cela une semaine. Alors peut-être c'est par là qu'il était affecté, on ne sait pas.
6: Un peu plus bas, des jeunes hommes creusent encore de nouvelles tombes. Janvier Samba Boku, le représentant adjoint de ce cimetière, le plus grand de Bunia, semble dépassé tant les enterrements se succèdent.
8: Par jour, au 13, 6, 7, presque 10, ça arrive. Avant, on creusait 3, 4, aussi même, ça arrivait.
6: Les autorités affichent le chiffre de 782 cas confirmés d'Ebola et selon MSF, dans un communiqué, personne ne connaît l'ampleur de l'épidémie en RDC, ni quelles sont précisément les zones où le virus circule. Coralie Pierret, Bunia RFI.
1: À 7h38, en temps universel, ils se sont inclinés en match d'ouverture du mondial. L'Afrique du Sud rencontrera jeudi la République tchèque. Les Bafana Bafana qui font face à un manque de soutien criant de la part des supporters africains dont les pays n'ont pas été qualifiés. En cause, le climat anti-migrant qui règne en Afrique du Sud avec ses nombreuses manifestations qui se transforment souvent en chasse aux étrangers. Au moins 2 ressortissants mozambicains ont déjà perdu la vie. Valentin Hugues est allé tendre son micro à des supporters à Johannesburg.
9: Si votre pays ne s'est pas qualifié pour la Coupe du Monde, vous avez tout à fait le droit de soutenir qui vous voulez, répond le ministre des Sports Gaëtan McKenzie, non sans une petite pointe de sarcasme, une position que partage Touli Gazi.
10: C'est leur choix. Ils soutiennent d'autres pays parce qu'ils en veulent aux Sud-Africains. On ne va pas les forcer.
9: Mais pour Nangamso, le monde ne devrait pas punir tout un pays pour un groupe de manifestants.
11: Nous sommes beaucoup de Sud-Africains à ne pas soutenir ces manifestations. Je ne comprends donc pas pourquoi on nous met tous dans le même panier. Le sport, c'est censé être un événement fédérateur. En tant qu'Africains, pourrions-nous pour une fois nous unir ?
9: D'autres comprennent très bien ce manque d'unité africaine. C'est le cas de Zongamele, 19 ans, veste des Mamelodi Sundowns de Pretoria sur le dos.
12: En tant que Sud-Africain, cela me brise le cœur. Cela me met dans une situation très difficile, car je dois leur demander de me soutenir alors que je les trahis en quelque sorte, puisqu'on les chasse de notre pays. Pour être honnête, je les comprends.
9: Les Bafana Bafana jouent leur deuxième match ce jeudi face à la Tchéquie. Valentin Hugues, Johannesburg, RFI.
1: Et plusieurs pays africains étaient sur les pelouses du Mondial. Ce lundi, la Côte d'Ivoire a signé sa première victoire depuis 12 ans et sa dernière participation contre l'Équateur, victoire 1-0. La Suède a balayé les Tunisiens 5 buts à 1. Et ce soir, c'est au tour du Cap-Vert d'entrer dans la danse. Premier match en Coupe du Monde, une qualification historique pour les requins bleus qui vont affronter l'Armada espagnole au stade d'Atlanta. Et les supporters capverdiens répondent déjà présents. Édouard Maille pour ce moment historique.
13: La foule de supporters est réunis à côté de ce petit terrain de foot pour un tournoi. Les drapeaux et maillots bleus de l'équipe du Cap-Vert sont partout. Alcindo est venu des Pays-Bas et ira voir tous les matchs de poule du Cap-Vert.
14: C'est formidable. Je ne sais pas comment l'expliquer. Pour un pays aussi petit que le nôtre, être présent pour un tel événement, c'est tout simplement incroyable.
15: It's amazing.
13: Un enthousiasme partagé par son fils, Jeroni.
16: I feel very excited.
17: Je suis très enthousiaste et peut-être aussi un peu nerveux, parce qu'au football, tout peut arriver. Mais vous savez, je crois que ce sera une grande journée.
13: Pour Déborah, le Cap-Vert a déjà marqué l'histoire.
18: On a déjà gagné, car c'est la première Coupe du Monde de notre histoire. C'est un moment historique, on est déjà des vainqueurs.
13: Andrea est franco-capverdienne, elle s'est organisée pour faire venir le plus de supporters, surtout de pays d'Europe.
19: Alors, ce qu'on a voulu faire, c'est de faire en sorte qu'on ne soit plus dispersés, parce que les Capverdiens, on n'a pas l'habitude de suivre les compétitions internationales et nos requins bleus, et de faire en sorte qu'on puisse organiser un achat de groupe, de billets pour être tous ensemble, qu'on puisse organiser des activités et qu'on essaie de trouver une solution qui soit économiquement viable pour inciter le maximum de personnes à venir.
13: Ces supporters organisent aussi des événements ces prochaines semaines pour promouvoir la culture du Cap-Vert. Édouard Maille, Atlanta, RFI.
1: Atlanta, où il est 3h42, 7h41 en temps universel, André de Mellard.
20: Merci Mathis Limano et belle journée à vous. 9h42 à Paris, c'est le journal des sports.
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20: Et oui, l'info sportive dominée, hein, bien sûr, en ce moment par la Coupe du Monde de football. Babacar Diarra, c'est fait. L'Afrique a remporté son premier match du Mondial grâce à la Côte d'Ivoire qui a battu l'Équateur 1-0.
22: Un but d'Amad Diallo a mis fin en toute fin de rencontre hein, à la série d'invincibilité de 19 matchs de la sélection sud-américaine. Un gros coup des éléphants, pourtant bousculés aussi bien sur le terrain que dans les gradins, devant un stade de Philadelphie d'une capacité de 70 000 places, largement hostile.
23: Dans les tribunes, une fièvre jaune. Sur le terrain, des vagues adverses et de vagues contre-attaques. À la mi-temps, les Ivoiriens sont miraculés, deux fois sauvés par les montants.
24: C'est important de digérer un premier match de Coupe du Monde. C'était la première pour tout le monde. On avait l'impression qu'ils jouaient à domicile avec tous les maillots jaunes. Mais voilà, il fallait pas prendre ce but avant la première mi-temps. On savait que quand on allait revenir, il fallait qu'on mette plus d'intensité.
23: La suite donne raison à Seko Fofana. Le temps passe, le vent tourne et la lumière vient du banc. L'entrant Amad Diallo conclut au bout du match la chevauchée de Wilfried Tsingo. 1-0, coup du marteau. L'Équateur tombe pour la première fois depuis 2 ans. Des bons points sur tous les plans pour les éléphants de l'intenable Yann Diomandé.
25: C'est toujours important de gagner. Au fur et à mesure que tu gagnes, tu prends de la confiance et c'est cette mentalité qu'on a, on veut gagner.
23: Un mantra repris sans complexe par le sélectionneur Emers Faé avant l'autre gros morceau du groupe, l'Allemagne, samedi prochain à Toronto.
26: On va les regarder droit dans les yeux et on va essayer de mettre notre football en place. On a des qualités aussi, donc on va jouer sur nos forces et essayer de faire tomber la muraille allemande.
23: Un choc Côte d'Ivoire-Allemagne dont le vainqueur prendra une option très sérieuse sur la première place du groupe E. Thomas de Saint-Léger, Philadelphie RFI.
22: Ça a moins souri pour l'autre nation africaine en lice cette nuit, la Tunisie, giflée 5-1 par la Suède à Guadeloupe au Mexique.
20: Ce lundi est un grand jour dans l'histoire du Cap-Vert, Babacar. La nation de 500 000 habitants va disputer le premier match de son histoire à la Coupe du Monde de foot.
22: Les requins bleus débutent face à un poids lourd du football mondial, l'Espagne, championne d'Europe en titre. Au moment d'aborder cet immense rendez-vous à Atlanta, l'expérimenté capitaine Ryan Mendes sait qu'il va falloir gérer ses émotions.
0: Ouais, justement, ça va être la première pour tout le monde, donc c'est difficile même de répondre. Après, on essaie de rester tous tranquilles, de rester focus sur ce qu'on sait faire, et puis ce qu'on va découvrir demain, on va essayer de le gérer. Mais pour l'instant, tout le monde est tranquille, on s'entraîne bien, on se prépare bien, et c'est tout ce que je peux dire en fait. On a déjà joué dans des beaux stades aussi, mais c'est vrai que celle-là, elle est un petit peu impressionnante. Donc voilà, hâte d'y être demain, hâte que le match commence. De toute façon, c'est un stade de foot et le terrain, il est vert partout. Donc on va essayer de faire ce qu'on doit faire.
22: Ryan Mendes au micro de Victor Missistrano qui vous fera vivre cette rencontre Espagne-Cap-Vert à 16h temps universel sur les antennes africaines de RFI.
20: Autre affiche africaine du jour, Babacar, le duel entre la Belgique et l'Égypte.
22: Avantage au Pharaon dans l'historique entre les deux sélections, 3 victoires pour une seule. Côté belge, les Diables Rouges n'avaient pas franchi les poules il y a 4 ans au Qatar. Ils retentent leur chance avec un sélectionneur différent, le français Rudy Garcia, qui s'appuiera sur des cadres immuables. Le meilleur buteur de l'histoire de la sélection, Romelu Lukaku, loué hier par le meilleur passeur belge de l'histoire, Kevin De Bruyne.
2: Je pense qu'il a augmenté son niveau. Bien sûr que j'ai parlé avec lui, même avant la Coupe du Monde, les dernières semaines, qu'il savait qu'il doit s'entraîner très très fort pour être le plus proche possible à son niveau. Mais Romelu, il a aussi un talent de marquer des buts. En 20 minutes, 30 minutes, et c'est toujours dangereux parce que d'abord, pour moi, je pense qu'il est bien.
22: Kevin De Bruyne avant Belgique-Égypte, coup d'envoi 19h TU à Seattle.
20: Babacar Diarra pour le journal de la Coupe du Monde et toutes nos infos sur la compétition à retrouver sur l'onglet sport de notre site RFI.fr.
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20: On est en Centrafrique à présent et plus précisément à 105 km au sud-ouest de la capitale centrafricaine, la ville de Mbaïki, où entre générations, la tradition se transmet, à commencer par le savoir culinaire. Pour cela, les jeunes apprennent de leurs aînés, ce qui répond en fait à un double objectif. Renforcer les liens intergénérationnels et valoriser les produits locaux. Rolf Stef Domielleux nous emmène à Mbaïki. Reportage.
4: Roger est un peintre d'une vingtaine d'années vivant à Bangui. Il a quitté la capitale pour passer quelques jours auprès de ses grands-parents à Mbaïki. Son séjour a un objectif particulier.
5: J'ai décidé de venir ici pour découvrir les plats traditionnels que mes grands-parents maîtrisent depuis plusieurs décennies. Loin des aliments modernes et des supermarchés, je découvre ici des recettes que je ne connaissais presque pas. J'avoue que c'est important de les connaître car ça fait partie de notre culture.
4: Sous un soleil déjà chaud, sa grand-mère Salimata, appuyée sur une canne en bois, revient du champ avec des ingrédients nécessaires à la préparation d'une sauce traditionnelle. Elle montre à Roger les meilleures astuces.
15: C'est une sauce gluante faite à base d'écorce avec de l'escargot. Je l'assaisonne avec la pâte de sésame mélangée avec le sel traditionnel obtenu à partir de la tige de palmier. On la mange avec la boule de maïs comme accompagnement. Tu ne trouveras pas ce plat ailleurs.
4: À quelques kilomètres de là, dans une autre concession au quartier de Bombélé, Grace, propriétaire d'un restaurant à Bangui, participe elle aussi à cette redécouverte culinaire. Pour elle, les recettes traditionnelles constituent également une opportunité économique.
16: Nous sommes au 21e siècle. Aujourd'hui, beaucoup de personnes, notamment des étrangers, recherchent des produits naturels, des plats authentiques de notre pays. C'est pourquoi je reviens à la source, dans ma ville natale, pour apprendre. À mon tour, je vais valoriser ces recettes dans mon restaurant, qui est un carrefour de richesses et de découvertes. C'est révoltant de constater que de nos jours, ce savoir-faire tend à disparaître.
4: Auprès de ses grands-parents, elle observe attentivement le lavage des feuilles, le pilage dans le mortier, le dosage des ingrédients et la gestion du feu de bois. Des techniques simples en apparence, mais qui demandent patience, expérience et savoir-faire.
6: Même la Bangui.
16: À Bangui, les jeunes sont de plus en plus déracinés. Pourtant, dans l'arrière-pays, chaque aliment et chaque produit du terroir joue un rôle important. Il nous appartient de faire en sorte que ces plats deviennent de véritables archives vivantes, car ils racontent l'histoire des familles, des villages, des communautés. Les jeunes d'aujourd'hui seront les adultes de demain. C'est pourquoi il est important que nous restions proches des personnes âgées.
6: En tant que personnes âgées.
4: À Mbaïki, les recettes sont partagées entre anciens et jeunes comme un héritage vivant, transmis de main en main, de parole en parole et désormais de génération en génération. Rolf Estève Domerleux, de retour de Mbaïki. RFI.
20: Et demain, on sera toujours à Mbaïki à cette même heure où les danseurs traditionnels sont de vraies stars. Vous l'entendrez dans le deuxième épisode de cette série de reportages.
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20: Peut-être que ce protocole d'accord approuvé entre l'Iran et les États-Unis et annoncé ces dernières heures va tout changer, mais l'une des conséquences de la guerre au Moyen-Orient, c'est la hausse des prix du bitume. Le secteur des travaux publics est directement touché, notamment en Afrique, où les fabricants sont rares. C'est notre dossier Afrique Économie ce matin, il est signé Marie-Pierre Olfan.
7: On importe le bitume qui nous permet de faire de l'asphalte. On importe le produit brut, mais sans ça, on ne peut pas faire d'enrobé, on ne peut pas faire des goudrons.
8: À Madagascar, comme dans beaucoup de pays du continent, on ne fabrique pas de bitume, mais on l'importe majoritairement du Golfe Persique pour des raisons de proximité géographique. Richard Ferrazzi, directeur de l'entreprise de BTP Colas sur la Grande Île.
7: On avait du Djebel Ali parce que c'est un tracé plus court, en 30 jours ça arrivait. On en faisait un peu d'Europe pour compléter, mais là, principalement, ça venait de Djebel Ali. Donc, ça passait par Hormuz et là, ça a été bloqué. Donc, là, tout vient d'Europe. Et là, effectivement, c'est des transits de temps beaucoup plus longs. On est peut-être à 45 jours, 60 jours de plus.
8: Des délais qui ont eu inévitablement un impact sur le terrain.
7: C'était brutal. Hein. Donc, le temps qu'on se retourne, qu'on retrouve d'autres chaînes d'approvisionnement et qu'on reboucle des bateaux, ben, effectivement, ça a décalé de environ deux mois et demi les chantiers.
8: Et deux mois plus tard, le bitume coûte 40 à 50% de plus à Madagascar. En Guinée, la tonne a augmenté d'environ 200 dollars en trois mois, soit une hausse de plus de 20%. Heureusement, certains des contrats peuvent être renégociés, explique Mori Diakakaba, le directeur adjoint de la Société guinéenne de terrassement routier.
9: Il y a des contrats dans lesquels nous avons négocié ce qu'on appelle la méthode d'actualisation. Ces contrats nous permettent quand même d'ajuster ces coûts, mais nous avons aussi des contrats dans lesquels nous n'avons vraiment pas prévu ce système, et ce qui veut dire que nous sommes obligés de grignoter dans notre marge et voire même ça impacte ce nom jusqu'au niveau des pertes.
8: Au Cameroun, le Code des marchés publics offre la possibilité de réviser les prix. Stéphane Edouma, directeur adjoint de MAG, un des gros acteurs du BTP, envisage de déposer un dossier pour pouvoir entrer dans ses frais et sera vigilant lors des prochains appels d'offres.
10: Au vu des retards d'approvisionnement aujourd'hui, on va pouvoir anticiper, forcément en mettant en place des stocks tampons qui pourront nous permettre de maintenir les différents plannings qu'on va mettre sur pied.
8: Il y a des leçons qui vont être tirées de cette crise soudaine.
10: Forcément, forcément.
8: En attendant la normalisation des prix, certains entrepreneurs achètent le minimum requis pour limiter les dépenses. Car en plus du prix du bitume, le BTP doit absorber la hausse de celui du carburant. Un seul engin de chantier peut en consommer plus d'une centaine de litres par jour.
20: Marie-Pierre Olfan, alors qu'il est 10h52 à Antananarivo, musique sur RFI.

0: connais.
1: Et tout de suite, c'est notre choix musical pour terminer ce tour du monde de l'actualité. Bonjour José Marinho.
2: Bonjour Andréane, bonjour à tous.
1: Vous êtes venu nous présenter l'artiste Tatiana Jane et son dernier disque, ça s'appelle Discordia.
2: Oui, comme un ovni s'écrasant sur Terre, cet album inclassable atterrit chez Ed Banger, le mythique label parisien de toutes les expérimentations électroniques, n'avait plus signé de femme depuis 20 ans. La voici propulsée dans l'écurie à l'origine des succès planétaire de Justice et Cassius, excusez du peu. Tatiana Jane est une DJ, ce qui est déjà très rare, et productrice camerounaise de 33 ans, difficile à ignorer.
1: Et en à peine 3 ans, José, Tatiana Jane enchaîne les succès.
2: Elle collabore avec Thomas Bangalter, cofondateur des célèbres Daft Punk, joue à la cérémonie de clôture des JO de Paris et marque les esprits au festival We Love Green. Derrière cette ascension éclair, pas de parcours académique ni de formule magique. Tout commence avant la France, direction Douala.
3: Ma mère, qui est très engagée dans l'église catholique, nous amenait tous les jeudis à des groupes de prière. On joue du djembé, on chante et on tape des mains en rythme. Donc en fait, j'ai fait ça depuis que je suis née en fait. Et la messe, c'est pareil chez nous. Pendant 2 heures, c'est des balafons et une chorale. Et j'étais enfant de cœur, donc en fait j'ai vraiment été intégrée à la vie musicale du Cameroun. Il y a tout le temps du bruit, de la musique et des gens qui dansent en fait. J'ai pas de formation à proprement parler de musique, mais disons que ça fait partie de moi quoi. On arrive en France, je prépare des beats qui soient danses, mais en même temps qu'on puisse mettre sa voix en avant en fait, parce que j'avais besoin de sortir quelque chose quoi.

0: voilà, et du Cameroun au club parisien, Tatiana Jane fait voler les genres en éclats.
1: Oui, ici on entend du baile funk brésilien, baile comprenez balle. Plus loin, le bandskin traditionnel bamileke se frotte au com sud-africain et à la bass music occidentale. Tatiana court-circuite les frontières avec son style de rythme brisé. Résultat, un son hybride, brut, spirituel et électrisant.
0: Et au milieu de ce grand brassage, José, Tatiana Jane, elle chante quoi?
1: Rien du tout. Tatiana Jane préfère laisser parler les machines et confier les voix à ses invités de marque, les rappeuses françaises Kade Prodigy et Lalaes.
0: Et alors, elle raconte quoi, par exemple, sur le titre Brutal?
1: C'est un mélange d'histoires de tension, de résistance, de tendresse féminine.
0: Et Orbite?
1: Alors là, ça parle de sa cavale cosmique entre le Cameroun et la France.
0: Et au fond donc, José, tout l'album semble en fait tenir dans son titre.
1: Oui, Discordia, c'est l'art de transformer les contradictions en musique.
0: On écoute Disto avec Lalaes.

0: Voilà, Andréane, avec cette expérience sonore d'avant-garde, la Camerounaise du futur envoie valser les clichés des musiques du monde et dessine les contours d'une nouvelle scène africaine.
1: Tatiana Jane et son dernier album Discordia, choix musical d'RFI. Merci José Marinho.
0: Merci Andréane.
1: On se quitte avec un tout dernier titre, Antagoniste.

0: Bienvenue si vous nous rejoignez. Dans 10 minutes, vos témoignages et vos réactions après les violents affrontements de vendredi à Kinshasa lors d'une manifestation de l'opposition. Mais d'abord, la dernière édition d'Afrique Matin. Bonjour Xavier Besson.
1: Ah bonjour Juan, bonjour à tous. Après une nuit aux fortunes diverses pour les Africains à la Coupe du Monde de football. Victoire sur le fil 1-0 de la Côte d'Ivoire contre l'Équateur et défaite cinglante 5-1 pour la Tunisie face à la Suède. Aujourd'hui, on suivra les grands débuts du Cap-Vert dans une Coupe du Monde. Reportage dans un instant. Dans ce journal également, le Sénégal, où cette semaine est prévue la visite d'une équipe du Fonds monétaire international, alors que Dakar s'interroge sur l'opportunité ou non de restructurer sa dette, nous expliquera notre correspondante. Nous serons aussi en République démocratique du Congo, avec le parti présidentiel, l'UDPS, vous l'entendrez, qui ne mâche pas ses mots contre les opposants après les violences de vendredi dernier à Kinshasa. Un but en toute fin de match suffit au bonheur des Ivoiriens. Absent des deux dernières éditions, les éléphants n'ont pas manqué leur entrée en lice à la Coupe du Monde de football. Victoire cette nuit 1-0 contre l'Équateur. Un but d'Amad Diallo, l'attaquant de Manchester United, dans les dernières minutes de jeu. Défaite, en revanche, lourde défaite pour la Tunisie, battue dans la nuit 5-1 par la Suède. Et aujourd'hui, elle verra une grande première, un grand jour dans l'histoire du Cap-Vert. Ce pays de 500 000 habitants va disputer le premier match de son histoire à la Coupe du Monde de football. Les Requins Bleus entrent en lice à Atlanta contre un poids lourd du football mondial, en l'occurrence l'Espagne. Et après une épatante qualification qui a rendu fier tout un pays et sa diaspora, le Cap-Vert, Victor Misistrano, s'attaque à un défi encore plus vertigineux.
2: Il y a de quoi se sentir tout petit au moment d'entrer, comme l'ont fait hier Ryan Mendes et ses coéquipiers en repérage dans ce gigantesque stade futuriste. Là où ils vont affronter l'une des meilleures équipes de la planète dans l'arène des compétitions de football. À 36 ans, le capitaine et légende du foot capverdien va sans doute disputer le plus grand match de sa carrière.
3: Peut-être sûrement, ouais, parce que c'est pour l'histoire en fait. C'est la première fois que mon pays participe aussi à une Coupe du Monde et moi je suis là à 36 ans. J'en ai fait des matchs, j'ai fait des matchs de Ligue des Champions, de Ligue Europa, mais là, ça sent quelque chose de bien différent. Donc il va falloir profiter, quoi.
2: Profiter et tenter, bien sûr, de créer de nouveaux exploits afin de faire rêver les très nombreux supporters des Requins Bleus au Cap-Vert et partout dans le monde, à l'image de Kelvin qui se promène drapeau sur le dos dans la fan zone d'Atlanta.
4: Moi, j'adorerais qu'on gagne 2-1. Je sais que c'est un vœu pieux, mais nous sommes là pour ça. Soutenir notre équipe, soutenir notre pays, et on ne sait jamais ce qui peut arriver. C'est juste un autre tournoi.
2: L'objectif n'est pas uniquement sportif, selon le sélectionneur Boubista. Il est aussi culturel, musical. Les Capverdiens sont venus montrer leur pays au monde entier. Victor Misistrano, Atlanta, RFI.
1: Espagne, Cap-Vert, coup d'envoi, 16h, temps universel, 18h, heure de Paris. Un match à suivre en direct et en intégralité sur RFI, si vous nous écoutez sur le continent africain. RFI 8h33, à Dakar, il était notre grand invité international ce matin, Ousmane Sonko, le président de l'Assemblée nationale sénégalaise, lui qui est désormais dans l'opposition au président Bassirou Diomaye Faye. Il reconnaît des divergences avec le chef de l'État qui n'iront pas, promet-il, jusqu'à la déchirure du pays. Et quant à une éventuelle candidature à la prochaine élection présidentielle, il est trop tôt pour en parler, affirme Ousmane Sonko. Entretien complet à réécouter sur RFI.fr. Le Sénégal, où une mission du Fonds monétaire international, le FMI, est attendue à Dakar à partir d'aujourd'hui et jusqu'à la fin de la semaine. Objectif, reprendre les discussions interrompue depuis le mois de février dernier, alors que le chef de l'État vient de nommer un nouveau gouvernement et alors également que le pays s'interroge sur l'opportunité ou non de restructurer sa dette. À Dakar, les explications de Léa-Lisa Westerhoff.
5: Conduite par la chef de mission du FMI pour le Sénégal, Mercedes Vera Martin, et accompagnée de plusieurs économistes, l'objectif de cette visite est surtout technique. Après plus de 4 mois sans échange entre Dakar et Washington, il s'agit de vérifier un certain nombre de chiffres. Et d'abord, le niveau réel de la dette publique, estimé à 132% du PIB, mais aussi les mesures correctrices qui ont été prises par les autorités pour éviter que le Sénégal puisse à nouveau emprunter de façon opaque. En ce sens, l'emprunt de 650 millions d'euros via des montages financiers complexes appelés les Total Swap Return pourraient être abordées avec l'équipe technique du FMI. Autre question à l'ordre du jour, le

0: la guerre dronisée et multichamp, multimilieu et au-delà de la troisième dimension. Les drones sont également terrestres pour assurer la logistique du champ de bataille, pour s'avancer dans les compartiments de terrain où tout ce qui est vu est détruit. Et les drones sont aussi sur et sous la surface des océans. Eurosatory est donc le réceptacle de cette nouvelle façon de combattre. C'est même devenu le concours, l'épine du drone et de la lutte anti-drone, bien sûr. Le glaive et le bouclier dronisé, c'est la couleur du salon. Les drones sont partout, sur tous les stands. Autre dominante, les missiles balistiques destinés à frapper eux à plusieurs centaines de kilomètres. Et cette semaine, eh bien, il faudra être attentif et suivre les présentations d'Ariane Group et du missilier MBDA. Les deux industriels sont en concurrence pour équiper plusieurs armées européennes.
1: Alors, une soixantaine de pays sont représentés à ce salon Eurosatory, dont beaucoup qui sont devenus, en fait, aujourd'hui, Franck, des concurrents pour les groupes européens.
0: Oui, bien sûr, la concurrence est en effet frénétique. Hein. On ne nous attend pas, il n'y a plus de marché garanti, a récemment dit aux industriels français le président Macron. Eurosatory en est le reflet, l'Inde est présente en force, par exemple Taïwan aussi. L'Ukraine, c'est 40 exposants, alors qu'il n'était qu'une poignée il y a seulement 2 ans. Et il y a désormais des nations qui n'étaient même pas sur la carte de l'industrie de défense. Je pense à l'Ouzbékistan, il y a Chypre aussi. L'industrie est désormais civilo-militaire et la technologie n'est plus du tout l'apanage de quelques-uns. C'est véritablement frappant.
1: Et alors, à chaque édition du salon, il y a un équipement du matériel emblématique qui est exposé. Et là, cette fois-ci, c'est le Flamingo ukrainien.
0: Oui, c'est tout simplement le missile de croisière le plus gros du monde. Il emporte 1 tonne d'explosifs à 3000 kilomètres. Et sur le stand de l'entreprise ukrainienne Firepoint qui le produit, ce mastodonte de 12 mètres de long est exposé, peint en rose, un flamant rose en peluche est même posé dessus. Tout est affaire de communication, Anne. Cette arme redoutable, hein, 100% ukrainienne, est opérationnelle. Kiev en tire chaque semaine sur la Russie. Firepoint s'est imposé sur un segment hyper technologique et Irina Terek, la très jeune PDG de l'entreprise, nous a annoncé ce matin qu'elle pourrait nouer, peut-être cette semaine, des partenariats avec de très grandes entreprises du secteur. Voilà, l'Ukraine est entrée dans la cour des grands. C'est bien visible dans les allées du parc des expositions de Villepinte.
1: Franck Alexandre en direct de ce salon Eurosatory, le salon de l'armement qui a commencé ce matin juste à côté de Paris. Un pays aussi est très représenté, c'est Israël, et on apprend à l'instant que 12 stands israéliens ont été fermés pour non-respect des conditions. Ce sont les organisateurs qui l'annoncent.
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1: L'entretien politique à présent. Véronique Rigolet, vous recevez le député européen François Calfon, socialiste, membre du bureau politique du PS.
3: Bonjour François Calfon.
4: Bonjour.
3: Bienvenue sur RFI. Alors que s'ouvre le G7 d'Évian avec l'annonce d'un protocole d'accord entre les États-Unis et l'Iran pour mettre fin à plus de 3 mois de conflit au Moyen-Orient, que le pétrole coule à flot, s'est bruyamment réjoui le président Trump. Est-ce que vous partagez l'enthousiasme américain François Calfon et est-ce que les Européens, les Français peuvent enfin espérer une baisse des prix à la pompe ?
4: Il faut commencer par être prudent, parce qu'avec M. Trump, les stop and go en matière de crise géopolitique, on s'y est habitué. Maintenant, on voit bien que personne n'a intérêt à la prolongation de ce conflit. Le G7 ouvre tout à l'heure. Il voulait finalement une pause pour la Coupe du Monde. Les mid-term arrivent. Donc on voit que M. Trump, finalement, force la main pour la paix, que les Iraniens sont contents de cette perspective de paix qui apparaît, suivant leur première réaction, comme une forme de victoire. Et nous, Français, nous devons souhaiter une stabilisation de la région qui passe par aussi le fait que les armes se taisent au Liban entre le Hezbollah et Israël, car nous le savons, nous avons un lien particulier avec le Liban et qu'en aucune façon, finalement, la diplomatie, la canonnière, n'est une solution politique. Alors, sur le plan du pétrole...
3: Oui, c'est un espoir pour nous, oui.
4: C'est un espoir. Qui peut souhaiter que cette guerre sans but, de caprice pour M. Trump, puisse durablement, finalement, affaiblir la stabilité du monde et remettre en cause le pouvoir d'achat des Européens et des Français.
3: Et parlant du pétrole, les baisses devront être aussi rapides que les hausses l'ont été, a dit ce matin la porte-parole du gouvernement.

0: énormément, Maud Bréjon. Vous êtes également sur cette
1: Je suis
0: demande
1: aligné
0: vertueuse.
1: là-dessus, mais
0: Ouais.
1: c'est un vœu. Bien sûr, c'est un vœu, mais vous savez, on sait très bien que les compagnies pétrolières anticipent fortement sur les hausses, même quand elles vendent du pétrole qu'elles ont acheté avant les crises, et elles prennent un temps infini à répercuter les baisses. Donc il va bien falloir, oui, mettre une pression permanente que les pétroliers ne soient pas doublement des profiteurs de crise. Des profiteurs quand la crise est là et des profiteurs quand la crise finalement s'arrête, ce qui est heureux pour tout le monde.
0: Alors, d'une guerre à l'autre, il n'y a, semble-t-il, toujours qu'un pas avec Donald Trump, à peine amorcé, cette esquisse de paix avec l'Iran. Ça ne sonne pas, en tout cas, la fin de la guerre commerciale. Le président américain, décollant ce matin des États-Unis, a menacé d'imposer 100% de droits de douane sur les vins et champagnes français. Si Paris ne supprime pas sa taxe de 3% sur les géants du numérique, dans ces conditions, François Calfon, est-ce qu'il fallait, comme va le faire le président Macron, dérouler véritablement le tapis rouge à Donald Trump?
1: Bah écoutez, il y a plusieurs questions dans votre question. La première question, c'est est-ce qu'il faut, dans la durée, taxer les GAFAM? Oui, parce qu'en réalité, ils gagnent finalement en Europe des super profits. Par exemple, demain, avec l'intelligence artificielle, en détruisant de l'emploi, en pillant nos data qui ne sont jamais payées. Et tout simplement, tous ces profits partent aux États-Unis. Nous sommes en train de devenir une colonie numérique américaine. Donc, il est temps de rétablir une certaine forme de péréquation. Je constate par l'attitude extrêmement agressive de M. Trump qu'il se comporte en employé d'Elon Musk. L'Union européenne, la France veut taxer justement les GAFAM. Eh bien, M. Trump, finalement, fronce les sourcils et menace l'Europe et la France en particulier de mesures de rétorsion. Donc, bien évidemment que le mouvement de taxation des GAFAM ne se passera pas en une fois, mais c'est une longue détermination qu'il faut garder. Il faut garder ce cap-là, sans quoi nous dépendrons demain encore plus qu'aujourd'hui de toutes ces grandes entreprises américaines. Et je crois même que la capitalisation boursière suite aux annonces de M. Musk montre que l'État américain est maintenant dépendant d'Elon Musk, dépendant des GAFAM. On le voit par son attitude. Alors, est-ce qu'il fallait recevoir M. Trump en grande pompe? C'était votre question. Mais vous savez, pour
0: Ça peut peut-être
1: faire la
0: aider
1: guerre, malheureusement, on est deux.
0: sur ces droits de
1: Non, mais
0: douane.
1: je vais vous répondre. Et pour faire la paix, qu'elle soit guerrière ou commerciale, il faut être deux également. Donc il faut bien discuter. Moi, je ne réprouve pas le fait que nous discutions avec M. Trump. De toute façon, on n'a pas le choix. En réalité, on est dans une relation bilatérale. Et puis, voilà, vous savez, c'est aussi un monstre au pied d'argile. Souvenez-vous de la grande campagne tarifaire. Il devait nous imposer des 40%, des 30%. Alors certes, le deal de la relation américano-européenne n'est pas équilibré, mais enfin, on est bien loin de ses premières annonces dans le bureau ovale avec le tableau des taxes qu'il voulait nous imposer. Donc, je pense qu'il faut avoir une main de fer dans un gant de velours et continuer à discuter avec les responsables américains, en l'occurrence le locataire de la Maison Blanche.
0: Et cette brutalité américaine, en tout cas, relance le débat sur la nécessaire souveraineté que le pays doit retrouver. C'est en tout cas ce qu'a prôné Raphaël Glucksmann, le patron de Place Publique, lors de son premier grand meeting de campagne, devant 4000 personnes, samedi dernier à Aubervilliers. Vous y étiez, François Calfon. Il y avait de l'ambiance.
1: Absolument.
0: Une
1: Bah, une
0: semaine.
1: ambiance, et puis je vais continuer. Je vais
0: Oui.
1: continuer sur le fond, puisque vous parlez de souveraineté, ça fait le lien avec notre agenda précédent. Écoutez, Monsieur Glucksmann, qui représente la gauche démocratique, est aussi l'un des meilleurs combattants de la souveraineté européenne. Il a pointé du doigt les accointances d'un certain nombre de partis populistes, le Rassemblement national, pour ne pas le nommer, qui, au Parlement européen, n'a jamais voté les paquets de sanctions finalement à la Russie et allié aussi avec les amis de M. Orban au Parlement européen, ont bloqué le plan d'aide à l'Ukraine. C'est ce même M. Bardella qui souhaitait finalement que le prix Sakharov, qui distingue finalement quelqu'un qui a beaucoup agi pour la paix, soit distribué à M. Musk. Donc vous voyez bien à quel point le fond et la forme se rejoignent. Oui, il y avait beaucoup de monde et je trouve que Raphaël Glucksmann allie un agenda social qui sonne agréablement aux oreilles de la gauche, ainsi qu'un agenda de souveraineté sur lequel nous venons d'échanger, qui est tout à fait crucial.
0: Et vous venez d'évoquer l'extrême droite, le Rassemblement national. En quoi Raphaël Glucksmann ferait-il un meilleur candidat que Jean-Luc Mélenchon pour barrer la route aujourd'hui à l'extrême droite?
1: Le problème, c'est que Mélenchon a déclenché, si j'ose dire, un front républicain contre lui, et que embrassant ou voguant sur les méandres du populisme, lui-même a créé une surréaction contre lui. Tous les sondages le disent. Monsieur Mélenchon est le moins bon candidat face à l'extrême droite au second tour. Il aurait comme ça un maximum 30% des voix. Alors que les autres candidats, dont M. Glucksmann, une capacité de rayonnement, de rassemblement de la gauche et au-delà, il faudra aussi qu'au-delà nous puissions rassembler, qui est plus important.
0: C'est tout l'enjeu de ce premier rassemblement. Comment on rassemble quand il y a déjà 14 candidats à gauche pour faire concurrence à Jean-Luc Mélenchon?
1: Il faut modérer. En ce qui concerne les candidats issus du Parti Socialiste ou du Parti Socialiste, j'ai rassuré tout de suite nos auditeurs, il n'y aura à l'arrivée qu'un seul candidat socialiste ou social-démocrate. On parle de Bernard Cazeneuve, on parle de François Hollande, de Jérôme Guedj ou de Karim Bouhamane.
0: Ça va se décanter cet été.
1: Aucun d'eux ne sera candidat si Raphaël Glucksmann devait être tenu par le Parti Socialiste. Donc on en a supprimé quelques-uns hein, pour vous répondre. Et puis nous souhaitons, avec Yannick Jadot, d'autres, que le processus de convergence à gauche puisse dépasser le simple cadre de la famille socialiste et social-démocrate et s'élargir, pourquoi pas, des écologistes. J'ai entendu un Raphaël Glucksmann extrêmement offensif sur le sujet de la décarbonation.
0: Voilà, et les écologistes, hein, très courtisés à la fois par Jean-Luc Mélenchon et Raphaël Glucksmann. Merci François Calfon. Bonne journée.
1: Merci à vous. Bonne journée.
2: François Calfon, député européen et membre du bureau politique du PS. 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RFI.fr. Le journal Le Monde nous rappelle que la commission indépendante sur l'inceste et les violences sexuelles faites aux enfants, la CIVISE, remet aujourd'hui au gouvernement un rapport qui évalue la mise en œuvre de ses propositions de 2023. Le résultat est peu flatteur, nous dit le journal. En France, toujours, c'est le premier jour de l'examen du bac. Et on peut lire dans le journal La Croix, avec un taux de réussite de 96% en filière générale en 2025, mais un taux d'échec massif à l'université. L'examen qui sanctionne le parcours des élèves au lycée a montré ses limites, c'est ce que dit un professeur de philosophie. Face à une fausse démocratisation, il plaide pour la suppression des épreuves. Et puis l'Humanité nous raconte le phénomène Jul, de rappeur moqué à roi du Stade de France. La bourgeoisie a souvent méprisé Jul, lui retournant la condescendance qu'on lui connaît, écrit le journal. Aujourd'hui, on observe le mouvement inverse et avec la hype du chanteur, même les détracteurs de la première heure ont fini par se l'approprier. Rares sont aujourd'hui ceux qui n'auraient jamais murmuré une chanson du prodige marseillais.
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2: C'est l'aboutissement d'une lutte de plus de 130 ans. Les députés français doivent voter tout à l'heure une loi pour restituer les ossements de populations Kalinia et Arawak. Une trentaine de personnes, dont des enfants, originaires de Guyane, est morte dans des conditions indignes après avoir été exhibée dans des eaux humains à la fin du 19e siècle. Leurs dépouilles avaient ensuite été exhumées, conservées dans un musée. Tout cela va enfin changer à Rambeng. Leurs descendants ont gagné leur combat et les ossements de ces personnes vont pouvoir être rapatriés vers leur terre natale.
4: Alors, donc, là, on va dans la même ville.
5: Martin Fries, conservateur du Musée de l'Homme à Paris.
4: Ici, on conserve surtout des grandes boîtes contenant donc de nombreux ossements, y compris donc des Kalinias et de l'Arawak.
6: Et ce bruit qu'on entend, qu'est-ce que c'est?
4: Alors, ça c'est la clim qui tourne 24 heures sur 24, parce que pour bien conserver les restes humains, les os, il faut un climat contrôlé, c'est-à-dire température et humidité stable. Et donc c'est pour ça qu'il fait relativement frais ici.
5: Sur une étagère au fond de la réserve, 6 grandes boîtes grises sont superposées.
4: Il y a dedans les restes humains des 6 individus qui seront probablement restitués après vote à l'Assemblée, bien entendu, à la Guyane française. Ils ont été amenés en France pour l'exposition universelle de 1892, où ils ont été exposés donc, dans le jardin d'acclimatation, autrement appelé aussi zoo humain. Et ils sont malheureusement tous morts la même année. La plupart ont été enterrés et ils ont été déterrés en 1997. Et là, ils ont été transférés dans les collections du Muséum national d'histoire naturelle. Et donc, nous avons fait fabriquer ces boîtes spécifiquement pour ces individus, parce qu'il s'agit donc de squelettes plus ou moins complets, qui sont montés, c'est-à-dire articulés, ce qui était la pratique du 19e siècle pour surtout faciliter les expositions. Et donc, du coup, ils sont, pour l'instant, assemblés comme s'ils étaient debout. Et donc, du coup, effectivement, on a fait fabriquer ces boîtes, faites dans un carton spécifique, neutre, c'est-à-dire il n'y a pas d'interaction chimique avec le tissu.
5: Une fois la loi permettant la restitution des restes des Amérindiens définitivement votée, ces 6 boîtes pourront enfin sortir de la réserve du musée. Pour leurs descendants, le vote définitif d'une loi spécifique à l'Assemblée nationale ce lundi 15 juin fait de 2026 une année historique pour eux. Corinne Toka de Villiers, présidente de l'association Moliko Alepo.
7: C'est une année exceptionnelle, une année qui est, je pense, alignée avec toutes les mémoires, puisque c'est aussi l'année de la loi Taubira. Il y a aussi toutes ces reconnaissances, toutes ces, tout ce passé colonial. Donc 2026 est vraiment une année bénie et historique dans tous les sens du terme. Pour les Outre-mer, pour les Dom-Tom, pour les collectivités et puis pour la Guyane.
5: Une année historique pour la Guyane, prête à accueillir comme il se doit ses aïeux afin qu'ils reposent en paix. Des cérémonies chamaniques ont déjà été organisées en septembre 2024 à Paris pour apaiser les âmes et préparer le retour. Une fois la loi adoptée et promulguée, le retour se fera en plusieurs étapes, comme l'indique Corinne Toka de Villiers.
7: Ce retour se fera en 3 étapes, par une cérémonie officielle à l'Élysée, comme nous a annoncé le conseiller du président de la République. Ensuite, il y aura une cérémonie à l'arrivée à Félix Eboué, Cayenne. Et après, ils iront dans leur sépulture et où on fera une veillée dans notre culture ancestrale kalinya et arawak à Ilagou pour que le lendemain, ils puissent trouver enfin leur maison funéraire et leur repos éternel.
5: Une fois en Guyane, les ossements des exhibés amérindiens seront officiellement sortis de la collection publique après avoir passé 134 ans dans les sous-sols du Musée de l'Homme à Paris.
2: Un reportage d'Aram Beng. Une rencontre à présent avec un collectionneur, Oriol Villanova. Il accumule les cartes postales par milliers. Sa passion l'a même poussé à quitter son Espagne natale pour aller vivre en Belgique, où les brocantes l'intéressaient davantage. Il expose en ce moment tous ses trésors à la Biennale d'art de Venise, où Muriel Malouf l'a rencontré.
8: Bonjour Oriol Villanova.
9: Bonjour.
8: Vous représentez l'Espagne à la Biennale de Venise cette année, la Biennale d'art, et vous présentez votre collection immense de cartes postales qui tapissent les murs du pavillon espagnol. Alors on passe justement des paysages aux sculptures, aux rassemblements dans les places publiques, aux personnalités politiques, royales. La famille royale britannique a une large place. Oui. Est-ce que c'est aussi symbolique d'une histoire de l'humanité ?
9: Oui, c'est un peu comme une sorte de micro-macro histoire qui se mélange avec cet objet populaire. C'est un objet qui est pensé pour être vendu, qui n'est pas élitiste. Et dans la collection, il y a une représentation de toutes sortes d'images. Non? Donc, des images qui sont apparemment plus banales à des images qui ont un background plus politique.
8: Alors, on va entrer dans l'exposition et nous avons là des personnages comme sortis de livres d'histoire, des bergers avec des moutons. Ils viennent d'où ?
9: Donc, dans toutes les catégories, il n'y a pas une notion nationale, non? Donc, les cartes postales rarement sont dans cet endroit. Donc ici, dans les moutons, on retrouve des moutons des États-Unis, de la Palestine, de la France, de l'Italie, de la Suisse, de l'Espagne. Donc, ce qui m'intéresse dans cette idée d'épuiser une catégorie, ou de travailler aussi avec cet objet carte postale qui travaille sur l'idée du cliché, le cliché qui se répète. Donc, on est ici en regardant les moutons et n'importe si c'est d'un pays ou de l'autre.
8: Finalement, la carte postale nous emmène au-delà des frontières.
9: Oui, C'est un objet qui traverse les frontières d'une manière naturelle. Non? C'est un objet qu'on peut envoyer en voyage, en vacances, mais aussi un objet utilisé en exil. Donc, c'est cette notion de relation entre pays d'une manière aussi assez poétique.
8: Pas besoin de visa pour une carte postale, pas besoin de carte de séjour.
9: Exact, exact. Oui, oui, oui. Et un morceau d'un endroit, d'un pays, d'un musée, non? D'avoir une carte postale, ça suffit. Donc on n'a pas besoin d'avoir un Bellini ou un Manet. Tu achètes la carte postale et tu peux vivre avec.
8: On est au 21e siècle, beaucoup d'expositions font appel aux écrans, au digital. Vous avez composé une installation avec du papier et des aimants, exact, avec lesquels vous avez épinglé, collé vos cartes. Donc, finalement, vous revenez un peu aux sources.
9: Oui, oui. C'est toute une histoire matérielle, non? Donc, ce sont des images qui ont une biographie. Ce sont des images trouvées chez nous au marché aux puces, la grande partie. Donc, ce sont des images qui beaucoup ont voyagé, donc on pourrait tourner la carte, lire des messages. Mais même, déjà, on voit que les papiers, il y a des traces, elle est travaillée.
8: Ils ont une vie.
9: Exact.
8: Merci.
9: Merci à vous.
8: Bonne biennale.
9: Merci.
2: Auriol Villanova avec Muriel Malouf à la Biennale d'Art de Venise. Il est 11h53 minutes en temps universel et dans un peu plus d'une demi-heure, ce sera Afrique Midi avec vous, Nicolas Sciure. Bonjour.
10: Bonjour, Anne Kantner.
2: Et au programme, à l'heure, tout à l'heure.
10: Le 15 mai dernier, l'épidémie d'Ebola a été déclarée en République démocratique du Congo. C'était il y a un mois tout juste et aujourd'hui, le virus continue de se propager. Le président du Somaliland est en Israël. L'État hébreu est le premier et à ce jour le seul pays à avoir reconnu la souveraineté du Somaliland depuis qu'il a fait sécession de la Somalie.
2: À tout à l'heure, Nicolas. Donc, midi et demi, temps universel, c'est pas tout de suite.

0: De la musique tout de suite sur RFI. Votre choix musical, José Marinho, bonjour.
1: Bonjour Anne, bonjour à tous.
0: Tatiana Jane et son dernier disque, Discordia.
1: Oui, comme un ovni s'écrasant sur Terre, cet album inclassable atterrit chez Headbanger. Le mythique label parisien de mutations électroniques n'avait plus signé de femme depuis 20 ans. La voici propulsée dans l'écurie à l'origine des succès planétaires de Justice et de Cassius. Tatiana Jane est une DJ et productrice camerounaise de 33 ans, difficile à ignorer.
0: Parce qu'elle enchaîne les succès depuis 3 ans.
1: Oui, elle collabore avec Thomas Bangalter, cofondateur des célèbres Daft Punk, joue à la cérémonie de clôture des JO de Paris et marque les esprits très récemment au festival We Love Green. Derrière cette ascension éclair, pas de parcours académique ni de formule magique. Tout commence avant la France, direction Douala.
2: Ma mère, qui est très engagée dans l'église catholique, nous a amené tous les jeudis à des groupes de prière. Hier, on joue du djembé, on chante et on tape des mains en rythme. Donc en fait, j'ai fait ça depuis que je suis née en fait. Et la messe, c'est pareil chez nous. Pendant 2 heures, c'est des balafons et une chorale. Et j'étais enfant de chœur. Donc en fait, j'ai vraiment été intégrée à la vie musicale du Cameroun. Il y a tout le temps du bruit, de la musique et des gens qui dansent en fait. J'ai pas de formation à proprement parler de musique, mais disons que ça fait partie de moi quoi. On arrive en France, je prépare des beats qui soient danses, mais en même temps qu'on puisse mettre sa voix en avant en fait. Parce que j'avais besoin de sortir quelque chose quoi.

0: Du Cameroun au club parisien, Tatiana Jane, elle fait vraiment voler les genres en éclats, José.
1: Oui, ici, bail funk brésilien, c'est-à-dire du bail carioca. Plus loin, Benskin Bamileke, com sud-africain et bass music occidental se percutent dans des compositions fracturées. Résultat, un son hybride, brut, spirituel et électrisant.
0: Et alors, dans ce grand brassage, elle chante quoi, Tatiana Jane?
1: Rien du tout. Tatiana Jane préfère laisser parler les machines et confier les voix à ses invités de marque, les rappeuses françaises Kay de Prodigy et Lala Ace.
0: Alors elle, qu'est-ce qu'elle raconte par exemple sur le titre Brutal?
1: Oh, c'est un mélange de tension, de résistance, de tendresse féminine.
0: Et Orbite?
1: Alors ça parle de cavale cosmique entre le Cameroun et la France.
0: En fait, tout l'album semble tenir dans son titre.
1: Oui, Discordia, c'est l'art de transformer les contradictions en musique.
0: Allez, on écoute Disto avec Lala Ace justement.

0: Voilà, Anne, avec cette expérience sonore d'avant-garde, la Camerounaise du futur. On voit valser les clichés cartes postales, exotiques, des musiques du monde et dessine les contours d'une nouvelle scène africaine.
1: Tatiana Jane et son dernier album Discordia, votre choix musical, José Marigny. On va l'écouter encore un petit peu avec un dernier titre, Antagoniste.

0: Les derniers chiffres des autorités congolaises, l'objectif à atteindre pour maîtriser l'épidémie, c'est plus de 90%. Et ce chiffre, il a baissé ces derniers jours. On était à plus de 60% la semaine dernière. Cette baisse est en partie due à une augmentation des zones impactées. Deux nouvelles zones de santé ont été déclarées touchées ces 24 dernières heures. Et il faut du temps pour que la logistique se mette en place.
1: Paulina Zidi, en direct de Kinshasa.
2: Au chapitre politique, le Sénat se prononce à son tour sur la proposition de loi qui organise le référendum en RDC.
1: Hier, la commission politique, administrative et juridique a adopté son rapport à l'unanimité après deux jours de travaux. Ce vote prévu cet après-midi intervient trois jours après la dispersion violente d'une manifestation à Kinshasa qui a fait plusieurs blessés selon des organisations de droits humains. Pas sur Ligodi, l'opposition craint que ce texte n'ouvre la voie à un changement de constitution.
3: Et oui, Nicolas, la plénière du Sénat est donc attendue cet après-midi sur ce texte. Dans ce contexte, le président de la commission PSJ, le sénateur Jules Lodi, a déjà transmis ses conclusions au président du Sénat, Jean-Michel Samalou-Kondé, sans en dévoiler le contenu. Dans les heures qui suivent, nous a-t-il dit, vous serez fixé sur la position du Sénat. Il faut dire que si le Sénat adopte le texte conforme à celui voté par l'Assemblée nationale le 9 juin, la loi est définitivement adoptée. Et si les sénateurs y apportent des modifications, une commission paritaire réunissant les deux chambres devra trouver un consensus. Pour l'opposition qui avait boycotté le vote à l'Assemblée nationale, ce texte n'est que le premier acte d'un projet visant à maintenir Félix Tshisekedi au pouvoir au-delà de 2028. Et les contenus du texte lui-même alimentent cette crainte. L'article 42 prévoit qu'en cas de dysfonctionnement majeur des institutions, le président de la République peut lancer un processus de changement des règles constitutionnelles soumis ensuite à un référendum populaire. La majorité parlementaire défend au contraire un cadre légal pour consulter les peuples sur les grandes questions nationales.
2: L'opposant en exil Issa Tshiroma Bakary porte plainte en France contre le président camerounais Paul Biya.
1: Deux plaintes au tribunal judiciaire de Paris. L'ancien candidat à la présidentielle dénonce la répression des manifestations qui avaient suivi le scrutin. Il invoque le principe de compétence universelle de la justice française. Issa Tshiroma Bakary soutient que plusieurs milliers de Camerounais seraient toujours détenus dans différentes prisons du pays, dans des conditions qu'il qualifie d'illégales et contraires aux droits fondamentaux, Richard Onanena.
4: La plainte vise le président camerounais Paul Biya ainsi qu'une vingtaine de hauts responsables, parmi lesquels le secrétaire général de la présidence, Ferdinand Gongo, des ministres, des responsables de l'armée, de la gendarmerie et de la police. Face aux obstructions persistantes au Cameroun, l'opposant indique avoir saisi cette juridiction internationale. Cette démarche peut-elle aboutir? Réponse de Maître Calvin Job, avocat au barreau du Cameroun et de Paris.
5: Le tribunal judiciaire de Paris bénéficie de la compétence universelle. En gros, sans exiger que le crime ait un lien territorial avec cet État. Maintenant, aboutir ou pas aboutir, ce type d'affaires prend souvent du temps.
4: Issa Tshiroma rappelle avoir instruit au lendemain du 12 octobre une enquête minutieuse visant à rassembler l'ensemble des informations, collecter divers témoignages et recueillir des preuves, mais aussi à établir la chaîne de responsabilité des donneurs d'ordre aux exécutants. Joint au téléphone, Grégoire Owona, ministre et secrétaire général adjoint du RDPC, estime que l'ancien candidat exilé en Gambie cherche simplement à attirer l'attention.
6: Tshiroma a un besoin d'existence qui justifie ce qu'il fait. Le RDPC, quant à lui, travaille à la préparation des prochaines élections. On est bien occupé pour parler ou penser à Tshiroma.
4: Selon les avocats d'Issa Tshiroma, la saisine du tribunal judiciaire de Paris constitue une première étape dans une démarche qui pourrait être étendue à d'autres mécanismes internationaux compétents en matière de droits humains et des détentions arbitraires. Richard Onanena, Yaoundé, RFI.
1: Des employés de Médecins Sans Frontières visés par des accusations d'abus sexuels dans l'est du Tchad. Une enquête interne de l'ONG révélée par l'agence Associated Press met à jour une soixantaine de cas d'abus et d'exploitation sexuelle de réfugiés soudanais. 18 salariés de l'organisation ont été licenciés, Nadia Ben Mafoud.
7: MSF reconnaît des cas d'abus et d'exploitation sexuelle commis par certains de ses employés dans l'est du Tchad, le long de la frontière avec le Soudan. Selon une note interne confidentielle, l'organisation humanitaire a recensé 59 allégations visant des membres de son personnel au Tchad. Certaines concernent des faits d'exploitation sexuelle de personnes particulièrement vulnérables, notamment des femmes et des mineurs réfugiés ayant fui la guerre au Soudan. Le rapport évoque notamment des accusations d'échange de nourriture, d'argent ou d'opportunités d'emploi contre des relations sexuelles. À l'issue d'une enquête interne de plusieurs mois, 18 employés de MSF ont été licenciés et interdits de tout futur emploi au sein de l'organisation. Toutefois, dans de nombreux cas,

0: Analog. In erster Linie war uns eigentlich wichtig, wie generieren wir Aufmerksamkeit für die Aktionen und wie holen wir die Kinder und Jugendlichen auch in ihrem Interesse und ihrer Lebensrealität ab. Und ja, sie ist analog und digital und die Übergänge sind schon fließend. Für uns war trotzdem wichtig, dass der kreative Schaffensprozess im Mittelpunkt steht. Das wurde durch die Gestaltung durch einen Grafiker gewährleistet und die KI-Motive waren Stockmaterial, also auch die urheberrechtlichen Fragen haben wir im Vorhinein geklärt.
1: Rausgekommen sind dann zwei kleine Roboter, die sich gegenseitig vorlesen. Gab es denn Reaktionen darauf, dass Sie KI verwendet haben?
0: Neben dem einfachen Aufmerksamkeit erregen, das wofür ein Werbedesign natürlich da ist, gab es Reaktionen auch aus der Buchbranche und aus der Illustratorenbranche, die wir sehr gut verstehen können. Trotz allem ist das Werbedesign einfach da, um Aufmerksamkeit zu erregen. Und auch im Vorhinein hatten wir viele Diskussionen darüber, dass wir einfach auch bei den Kleinen schon den Übergang zum Thema Medienbildung beschaffen wollen und auch die Auseinandersetzung mit Robotik und KI schon sehr, sehr früh da ist, erfahrungsgemäß. Und neben einem einfach Design, das Aufmerksamkeit erregen soll, ging es uns darum, die Plakate auch dafür zu nutzen, sich kritisch mit dem Thema auseinanderzusetzen und zu überlegen, wo ist überall KI in unserem Alltag, wo hilft sie uns und wo schadet sie uns? Und ich denke, diese Diskussion müssen wir auch weiterhin führen.
1: Was war denn Ihr persönlicher Aha-Effekt bei der Beschäftigung mit KI?
0: Mein persönlicher Aha-Effekt war vielleicht ein Beispiel aus der Bibliothek in Spandau. Und eben habe ich erzählt, das Vorlesen lebt von der Nähe, von dem Zwischenmenschlichen. Und in Spandau wird schon seit, ich glaube, 2 Jahren ein Vorleseroboter namens Nao eingesetzt, der ja auch nicht das Vorlesen, das zwischenmenschliche Vorlesen ersetzen soll, aber durchaus für die Kinder Zugänge schafft zum Lesen. Dort funktioniert das meines Wissens noch so, die Kinder kommen in die Bibliothek, dieser Roboter ist erstmal Anziehungsmagnet, das ist das Erste. Die Kinder kommen, der Roboter liest ihnen zuerst vor, danach lesen die Kinder dem Roboter vor und danach gibt es ein kleines Quiz. Und gerade für Kinder, von denen wir auch gesprochen haben, die vielleicht nicht so viel Zugang und Kontakte zu Büchern und zum Lesen haben und hatten, ist das Eingangstor zum Lesen am Ende dann doch.
1: Sagt Julie Sponholz, Abteilungsleiterin für Leseförderung und Medienbildung im Landesbibliothekszentrum Rheinland-Pfalz. Wieder kommt die Sommerhitze. Da hilft nur Abkühlen. In Bollendorf im Eifelkreis Bitburg-Prüm ist der Sprung ins kühle Nass allerdings schon seit 2 Jahren nicht mehr möglich. Die Liegewiesen sind leer, überall Unkraut, die Schwimmbecken sind moddrig. Nun droht das endgültige Aus für das Freibad. SWR-Reporterin Jana Hausmann berichtet.
2: Das große 50-Meter-Schwimmbecken im Freibad Bollendorf ist von einem Bauzaun umgeben. Das Wasser darin ist grün, auf den Platten drumherum sprießt das Unkraut. Vom einstigen Glanz des 1976 eröffneten Bades ist kaum noch etwas übrig. Ein Anblick, den auch Bollendorfs Ortsbürgermeister Robert Steinmetz alles andere als glücklich macht.
3: Das macht mich traurig. Das macht mich genauso traurig wie jeden, der früher hier ins Bad gekommen ist. Aber man muss sich irgendwann auch der Realität stellen. Das ist das Problem.
2: Das Problem ist, dass abgesehen von dringend notwendigen kleineren Reparaturen in den vergangenen 50 Jahren kaum etwas im Bad gemacht wurde. Der Investitionsstau ist dementsprechend riesig.
3: Die Wasseraufbereitung müsste neu gemacht werden, die Desinfektion müsste von der technischen Seite aus neu gemacht werden. Das Gebäude müsste energetisch wahrscheinlich saniert werden. Oben ist noch ein Nichtschwimmerbecken, das müsste auch komplett überholt werden. Das geht in die Millionen.
2: Geld, das die Gemeinde nicht hat. Und Geld, das mit dem Bad niemals wieder erwirtschaftet werden könnte, sagt Steinmetz. Denn die Besucherzahlen hätten im Verhältnis zur Größe des Bades nie ausgereicht, um die Kosten auch nur annähernd zu decken. Dazu kommt, dass die Gemeinde hoch verschuldet ist und von der Kommunalaufsicht bereits zum Sparen angehalten wurde.
3: Unsere Einnahmen können wir ganz schwer nur erhöhen Also müssen wir an den Ausgaben sparen. Das hier ist der größte Ausgabenposten. In den letzten Jahren haben wir hier jährlich, wenn das Bad geöffnet hatte, 150.000 Euro Minus gemacht.
2: Abgesehen von den finanziellen Herausforderungen gibt es noch ein ganz anderes Problem. Denn bereits vergangenes Jahr konnte das Freibad wegen Personalmangels nicht geöffnet werden. Der Bademeister war nach Luxemburg abgewandert. Auf die daraufhin veröffentlichte Stellenanzeige gab es bis heute keine einzige Bewerbung. Zusammen mit den hohen Kosten für Unterhalt und Modernisierung scheint deshalb das Aus des Freibades fast besiegelt.
3: Es tut uns schrecklich leid, es war ein wunderschönes Bad.
2: Die Idee ist derzeit, zumindest das Freibadgelände weiter zu nutzen. Zum Beispiel mit Spiel-, Buhl- und Volleyballplatz und einer Minigolfanlage. Das Freibadgebäude könnte dagegen nach einer Sanierung als Treffpunkt für Bürger und Vereine dienen. All das umzusetzen kostet zwar auch Geld, am Ende sei die Anlage im Unterhalt aber nicht annähernd so teuer wie das Freibad, sagt der Ortsbürgermeister. Doch bevor es überhaupt weitergehen kann, muss der Rat eine finale Entscheidung treffen.
3: Wir müssen jetzt als erstes den Beschluss fassen, so schwer es uns fällt, das Bad ein für alle Mal zu schließen. Und erst danach können wir die weiteren Schritte einleiten. Wir hoffen, dass es schnell gehen würde, dass wir in 2-3 Jahren dann wirklich hier etwas Neues hätten. Das wäre unser Traum.
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5: Es ist nicht alles grau in grau, was die deutsche Wirtschaft angeht. Auch wenn manch einer das gerade so darstellt. Wir schauen in dieser Woche in unserer Serie Schlechte Laune, Grund zur Hoffnung. So steht es um die deutsche Wirtschaft auf erfolgreiche Betriebe in Deutschland. Auf Unternehmer, die es trotz allem geschafft haben, weil sie findig, fleißig oder sogar beides sind. SWR-Reporter Wolfgang Brauer über einen Spezialisten für E-Ladesäulen, der sich gerade kaum vor Anfragen retten kann.
6: Dennis Schulmeier hängt sein E-Auto an einer Ladestation am Bahnhof im rheinhessischen Oppenheim. Die Wallbox hat die Maße eines kleinen Koffers. Dennis Schulmeier hat das System entwickelt.
7: Ich fahre mit meinem Auto ran, stecke den Stecker rein und dann kann ich hier einen QR-Code mit dem Mobiltelefon scannen und dann einfach mit Apple Pay, Google Pay oder einer Kreditkarte bezahlen und dann den Ladevorgang starten.
6: Sein Unternehmen Lade GmbH bietet Unternehmen, Kommunen, Parkhausbetreibern oder den Inhabern von Mehrfamilienhäusern einen Komplettservice an. Vom Einbau der Ladestation bis zur Verbrauchsabrechnung.
7: Also wenn beispielsweise Hotels oder auch Wohnungseigentümergemeinschaften mit dem Thema Abrechnung nichts zu tun haben wollen oder dürfen oder können, wie auch immer, dann treten wir da ins Spiel und kümmern uns sozusagen um den Stromeinkauf und die Weitergabe an die Nutzerinnen und Nutzer.
6: Elektromobilität ist jetzt wieder brandaktuell. Viele Monate hatte er kaum Aufträge.
7: Dafür brennt jetzt hier die Hütte. Wir können uns vor Anfragen gerade gar nicht retten und müssen dann gucken, wie wir das alles bewältigt kriegen.
6: Der hohe Ölpreis ist ein Grund für den Boom. Ein zweiter, seit kurzem gibt es eine Bundesförderung für Ladestationen in Mehrfamilienhäusern. Der 47-jährige Firmengründer hat gerade die richtigen Produkte zur rechten Zeit. Dabei war Elektromobilität für ihn immer schon ein Thema.
7: Ich habe im Alter von 8 mein Skateboard elektrifiziert. Und als dann 2008 die Firma Tesla dieses Batterieproblem gelöst hatte, ist bei mir auf jeden Fall, hat es Klack gemacht und gesagt, das ist die Zukunft. Wir werden zukünftig elektrisch fahren.
6: Vor 6 Jahren begann er mit der Entwicklung von Ladestationen. Rund 1000 davon sind inzwischen in ganz Deutschland aufgestellt. Jetzt will die Lade GmbH ein neues Produkt auf den Markt bringen.
7: Heute haben wir in der Produktion gerade mal 2 Arbeitsplätze besetzt. Ich gehe davon aus, dass wenn das jetzt skaliert, dass wir da 10 bis 20 Personen einstellen können, allein für die Produktion.
6: Denn der E-Automarkt boomt und hat durch die Iran-Energiekrise einen Zusatzschub bekommen. Für die Branche ist es eine große Chance, meint Anja Quast vom Bundesverband Neue Mobilität.
8: Das Potenzial ist sehr groß, vor allem in den Bereichen Energie, Installation, Planung und IT. Entscheidend ist jetzt, dass wir verlässliche Rahmenbedingungen schaffen, damit dieser Markt nachhaltig weiter wachsen kann. Die Nachfrage ist da und Verbraucher und Unternehmen brauchen Zuverlässigkeit.
6: Damit neue E-Mobilitätsfirmen wie die Lade GmbH aus Mainz dauerhaft Fuß fassen können.
4: 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Das Wetter für Baden-Württemberg und Rheinland-Pfalz.
5: Und das ist überwiegend sonnig bei 17 bis 26 Grad.
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5: Um 15.47 Uhr. Deutschland, Frankreich, Großbritannien und Italien stellen in Aussicht, Sanktionen gegen den Iran aufzuheben. wenn das Regime in Teheran entsprechende nachprüfbare Schritte bei seinem Atomprogramm unternimmt. Das haben die Staatschefs in einer gemeinsamen Erklärung mitgeteilt. Außerdem müsse die Straße von Hormuz bedingungslos geöffnet und eine uneingeschränkte Schifffahrt ermöglicht werden. Nach der Einigung auf ein Rahmenabkommen zwischen den USA und dem Iran sind die Ölpreise deutlich gefallen. Bis zum Mittag haben die wichtigsten Sorten im Schnitt 5% weniger gekostet als zuvor. Der Lobbyverband der Mineralölindustrie in Deutschland, Fuels und Energie, geht nach eigenen Angaben davon aus, dass auch die Preise an den Tankstellen sinken werden. Die britische Regierung will ein Social-Media-Verbot für Kinder unter 16 Jahren einführen. Sie sollen ab Frühjahr 2027 keinen Zugang mehr haben zu Snapchat, TikTok, YouTube, Instagram, Facebook und X. Premierminister Starmer sprach von einem großen Moment für das Land.
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5: Putin will Patriotismus durch Computerspiele. Sein staatsnahes Internetinstitut hat 5 Milliarden Rubel ausgegeben für historische Schlachten gegen polnische Besatzer und für Söldnereinsätze in Afrika. Die Verkaufszahlen enttäuschend. Die Kritiken vernichtend. Denn die russische Spieleindustrie sitzt heute oft außerhalb Russlands. Fast jeder zweite Entwickler ist weg. Auch Gamer mussten sich umstellen. Spiele kaufen geht zwar, aber nur über Umwege. Ein Bericht von Lilia Becker.
9: Eine junge Nonne geht durch Schnee und Matsch. Sie trägt das typische lange schwarze Gewand. Ihr Kopf ist mit einem Tuch bedeckt. Sie ist blass, fast grau. Indika lebt in einem russisch-orthodoxen Kloster, mitten im kargen Nirgendwo. Hier muss sie mühselige Arbeiten verrichten und immer wieder hört sie die Stimme des Teufels. Das preisgekrönte Spiel Indika wurde von Dmitri Svetlov entwickelt. Nach Beginn der in Russland sogenannten militärischen Spezialoperation gegen die Ukraine haben er und seine Firma Otmeter Russland verlassen. Das war vor knapp 4 Jahren. Mittlerweile wohnt er in Europa. Seine Firma hat ihren Sitz in Kasachstan.
10: Im Astana-Hub. Das ermöglicht uns, weniger Steuern zu zahlen als anderswo.
9: Die staatliche Technologiezone Astana-Hub hat sich seit seiner Gründung 2018 zu einem Magneten für die russische IT-Diaspora entwickelt. Auch für viele Spielefirmen. Kasachstans Hauptstadt lockt als Steuerparadies, das Ausländern schnell Arbeitsvisa erteilt. Bevor Russland die Ukraine angriff, stand die russische Gaming-Branche international weit vorne. Mittlerweile lebt fast jeder zweite russische Spieleentwickler im Ausland. Besonders beliebt eben Kasachstan, aber auch Serbien und Georgien. So sind auch alle Mitarbeiter von Otmeter Russen, die das Land verlassen haben.
10: Natürlich suchen wir weltweit nach Mitarbeitern, aber wir haben den Vorteil, dass wir Russisch sprechen. Dadurch stehen uns Menschen aus Kasachstan und aus der gesamten ehemaligen GUS offen. Alles Leute, die aus Russland stammen. Das sind Menschen, deren Gehälter etwa 4-mal niedriger sind als in Amerika und etwa halb so hoch wie in Europa.
9: In Russland selbst versucht der Kreml, die Lücke zu füllen. Das staatsnahe Institut für die Entwicklung des Internets, kurz IRI, finanziert die Entstehung von regierungskonformen Spielen. Seit 2022 hat das IRI rund 5 Milliarden Rubel in Games gepumpt. Kreml-Chef Wladimir Putin hatte das Ziel selbst genannt.
11: Spiele sind keine Spielzeuge. Videospiele müssen einem Menschen helfen, sich zu entwickeln, sich selbst zu finden. Spiele müssen den Menschen patriotisch erziehen, aber nicht im Sinne eines Hurra-Patriotismus.
9: Der Staat finanziert Games mit historischen Schlachten gegen polnische Besatzer, Söldnereinsätzen in Afrika oder Kämpfen gegen US-Truppen im Baltikum. Die Spiele, die das IRI fördert, tragen eine klare politische Handschrift. Die Verkaufszahlen sind jedoch dürftig und die Kritiken vernichtend. Eine junge russische Gamerin aus St. Petersburg fasst es so zusammen.
12: Ja, die Leute reden schon über diese Spiele, aber ehrlich gesagt, niemand mag sie.
9: Nach wie vor stehen in Russland westliche Games hoch im Kurs. Und nach wie vor kaufen die meisten im Land auf der beliebten US-Plattform Steam über Drittanbieter. Denn Steam hat russische Karten und Konten gesperrt.
12: Wir müssen mehr zahlen. Außerdem müssen wir viele ungewöhnliche Wege gehen. Ja, es ist schon schwieriger als früher.
9: Deshalb sind etwa Geschenkgutscheine für Steam sehr beliebt. Die lassen sich relativ einfach in Webshops wie Platy Market kaufen. Gegen eine Kommission von 8%. Ein anderer Weg? Gamer aus anderen GUS-Ländern, wie zum Beispiel in Kasachstan, erstellen Accounts auf internationalen Gaming-Plattformen und verkaufen die Zugangsdaten an Spieler in Russland. Russische Plattformen wie VK Play werden im Vergleich nur wenig genutzt. Russlands Spieleentwickler müssen ein weiteres Hindernis bewältigen. Immer wieder wird das mobile Internet abgeschaltet, mit Folgen für die Wirtschaft. Laut Schätzungen des britischen Unternehmens Top 10 VPN war Russland 2025 weltweit das Land mit den höchsten Kosten durch Internetsperren. Knapp 12 Milliarden Dollar. Die Internetsperren schaden auch der Gaming-Branche, meinte russische Spieleentwickler Dmitri Svetlov.
10: Ohne normales Internet kann man nicht arbeiten. Selbst die Hartnäckigsten, die wegen der Eltern oder aus anderen Gründen geblieben sind, sagen jetzt, es geht einfach nicht mehr.
9: Dabei sagt Svetlov, dass er grundsätzlich nach Russland heimkehren würde.
10: Ins Russland von 2021, da würde ich mit großer Freude zurück. Aber ich habe das Gefühl, dass es dieses Russland vielleicht nicht mehr geben wird.
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1: mit Stefanie Geißler.
13: Das angekündigte Abkommen zum Ende des Kriegs zwischen den USA und dem Iran sorgt für Optimismus bei Ökonomen. Die Bundesbank allerdings dämpft Hoffnungen auf eine schnelle Entspannung bei der Inflation und auf den Ölmärkten. Geli Hensoldt.
14: Selbst wenn die Meerenge von Hormuz demnächst wieder befahrbar sein sollte, werde es Monate dauern, bis sich das Ölangebot wieder normalisiere, erklärte Bundesbankpräsident Joachim Nagel. Zudem könne der Preisdruck in der Wirtschaft nochmals steigen, wenn Maßnahmen wie der sogenannte Tankrabatt ausliefen. Deutlich optimistischer zeigten sich mehrere Ökonomen. Thomas Gitzel von der VP-Bank sprach von einem Befreiungsschlag, wenn der Schiffsverkehr durch die Straße von Hormuz rasch wieder aufgenommen werde. Dann könnte der Ölpreis deutlich nachgeben. Niedrigere Energiekosten seien eine Wohltat für die Wirtschaft. Unternehmen und Verbraucher könnten durchatmen. Jörg Krämer von der Commerzbank erklärte, das Abkommen begrenze zwar die Abwärtsrisiken für die Konjunktur, allerdings habe der Iran-Krieg bereits Folgen für das Wachstum. Es falle im Schnitt in Deutschland und im Euroraum um 0,4 Prozentpunkte geringer aus. Beim gewerkschaftsnahen Institut für Makroökonomie und Konjunkturforschung setzt man dagegen darauf, dass bei einem dauerhaften Frieden die Wirtschaft wieder zulegt. Für 2026 wären 0,8 Prozent wieder realistisch, erklärte IMK-Direktor Sebastian Dulin, statt der derzeit gängigen Prognosen von etwa 0,5 Prozent. Geli Hensoldt, SWR Wirtschaftsredaktion.
13: Daimler Truck investiert verstärkt in Rüstung. Das erklärte der Lkw-Hersteller heute anlässlich des Starts der größten französischen Verteidigungsmesse Eurosaty in Paris. Davon wird auch das Werk in Wörth in Rheinland-Pfalz profitieren, das sagte der Chef der Defense-Sparte von Daimler Truck, Dennis Kienzelmann, gegenüber dem SWR.
15: Das ist eine sehr gute Nachricht für Deutschland in Summe, speziell natürlich für Wörth, weil wir in Wörth zum einen in die Produktion weiter investieren, zum anderen aber auch neue Mitarbeiterinnen und Mitarbeiter begrüßen werden. Es ist aber auch nicht nur Wörth, das betrifft die gesamte Region. Wir bekommen Motoren aus Mannheim, aus Kassel bekommen wir Achsen, wir bekommen Getriebe aus Gaggenau. Das heißt, die gesamte Region und Gesamtdeutschland profitiert davon, dass wir uns auch klar für den Standort aussprechen.
13: Sagt der Chef der Defense-Sparte von Daimler Truck, Dennis Kienzelmann, gegenüber dem SWR in Paris. Laut Kienzelmann sollten am Standort Wörth 100 neue Mitarbeiter und Mitarbeiterinnen ihre Arbeit aufnehmen. Im Wormser Stadtteil Neuhausen wird heute das bislang größte Batteriespeicherwerk in Rheinland-Pfalz offiziell eingeweiht. Es ist bereits seit mehreren Monaten in Betrieb. In den kommenden Monaten will das Unternehmen in Worms noch einen weiteren, kleineren Batteriespeicher in Betrieb nehmen. SWR-Reporter Jürgen Wolf hat die Details.
16: Auf einer Fläche von fast 3000 Quadratmetern stehen 17 große Container mit Batterien. Sie können nach Angaben der Betreiberfirma EWR genügend Strom speichern, um damit mehr als 1000 Elektroautos aufzuladen. Die Anlage ist dafür gedacht, Strom zu liefern, wenn die Sonne nicht scheint und kein Wind weht. Nachdem sie in Betrieb genommen war, hatten sich Anwohner Neuhausens über einen hohen störenden Piepton beklagt, der von dem Speicher ausgeht. Laut EWR würden die gesetzlichen Grenzwerte bezüglich der Lärmemissionen eingehalten.
13: Jürgen Wolf hat berichtet und wir haben gerade gehört, die Anlage kann Strom für rund 1000 E-Autos speichern oder für 2000 Haushalte. Damit die Frage an Nadine Goder aus unserer Umweltredaktion, ein paar tausend Haushalte für ein paar Stunden, das klingt jetzt nicht so viel, Nadine Goder, bringt es denn überhaupt was?
17: Ja, das klingt nicht so viel, aber genau dafür sind Batteriespeicher ja auch gedacht. Sie sollen keine Kraftwerke ersetzen, das können sie auch gar nicht. Sie sind für die Energiewende so wertvoll, weil sie den Strom zwischenspeichern. Zum Beispiel, wenn es mittags Überschüsse aus Wind- und Sonnenenergie gibt, während abends, wenn die Sonne schon längst untergegangen ist, aber noch viel Strom benötigt wird. Genau diese Lücke von einigen Stunden können die Speicher dann schließen.
13: Batteriespeicher ist ja immer wieder ein heiß diskutiertes Thema. Wie viel Potenzial gibt's da denn noch, Nadine Gode?
17: Ja, da steckt eine Menge Potenzial drin, gerade auch, weil Deutschland immer mehr Solarstrom installiert. Umso wichtiger werden auch diese Zwischenspeicher. Der Zuwachs geht bei den Speichern aktuell ziemlich schnell. Seit Anfang des Jahres wurden schon 2 Gigawattstunden zugebaut, ein Wachstum von 38% gegenüber dem Vorjahr. Und Batteriespeicher sind dazu noch deutlich günstiger als die von der Bundesregierung geplanten Gaskraftwerke, selbst wenn die Sonne mal nicht scheint und der Wind nicht weht.
13: Nadine Gode aus unserer SWR-Redaktion Umwelt. Und das war's von der Wirtschaft. Die Zeit, 15.58 Uhr.
5: Danke, Stefanie Geißler.
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5: Wenn das Geld knapp wird, dann wird gekürzt und gerne gerade bei denen, die sich am wenigsten wehren können. Warum die Kürzungen bei der Entwicklungszusammenarbeit Leben kosten und auch unsere Lebensqualität in Europa schmälern können, darüber spreche ich mit Tobias Hauschild von der Hilfsorganisation Oxfam Deutschland gleich nach den Nachrichten. Mein Name ist Ulrike Alex.
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5: Die nur mäßig warme Nordwestströmung lässt allmählich nach. Konkret heißt das für uns, heute Nachmittag bleibt es in der Pfalz und vielen Teilen Baden-Württembergs recht sonnig. Nördlich von Hunsrück und Odenwald ist es da insgesamt schon etwas wolkiger. Die Temperaturen liegen bei 17 Grad im Westerwald, 23 Grad an Mosel und Donau und sommerlichen 26 Grad im Breisgau. Der Nordwestwind weht schwach bis mäßig. In der Nacht kühlt es dann ab auf 14 bis 7 Grad. Dabei ist es zunächst noch locker bewölkt. Gegen Morgen ziehen dann von Westen her immer mehr Wolken heran. Morgen Vormittag regnet es dann zeitweise, am Tag dann schwül warm.
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19: 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Et c'est Mathieu Vendrely pour les infos. Bonjour.
20: Bonjour Pascal, bonjour à toutes et à tous. Péage, péage ou pas péage, après l'annonce d'un accord entre les Américains et les Iraniens. Encore des incertitudes sur les conditions de réouverture du détroit d'Ormuz. Le président français Emmanuel Macron promet de tout faire pour qu'il n'y ait pas de péage. Nous l'entendrons. Nous ferons le point aussi avec Arthur Ponchelet sur des marchés financiers dans le vert ce lundi. Dans ce journal également, l'Ukraine et la Moldavie qui démarrent les discussions d'adhésion à l'Union européenne. La Moldavie qui a un gros caillou dans sa chaussure. La Transnistrie, l'une de ces régions totalement hors de contrôle. Précision à suivre. Et puis en football, l'entrée en lice de l'Espagne dans 2 heures. Les Espagnols parmi les favoris. Ils affrontent le Cap-Vert, mais l'inquiétude plane autour de leur meilleur joueur, Lamine Yamal. Nous appellerons Victor Missistrano. Et d'abord donc ce projet d'accord entre les États-Unis et l'Iran. Après quasiment 4 mois de guerre, Washington et Téhéran s'apprêtent à signer un texte. Ce sera vendredi à Genève, en Suisse. Après cela, le texte devra être ratifié par le Conseil de sécurité des Nations Unies. C'est en tout cas ce que demande l'Iran cet après-midi. L'Iran qui fait part de sa grande méfiance vis-à-vis des Américains. Sur cet accord, peu de détails officiellement publiés. Il devrait ouvrir la voie à des négociations sur le programme nucléaire de la République islamique et déboucher sur la levée des sanctions qui frappent Téhéran. À plus court terme, ce à quoi il faut s'attendre, c'est une réouverture du détroit d'Ormuz. Dans quelles conditions, c'est pas encore très clair. Mais ce midi sur TF1, le président français Emmanuel Macron s'est d'ores et déjà félicité de cette perspective.
21: Il faut y croire, il faut tout faire pour le mettre en œuvre. Cet accord est une bonne chose parce que c'est ce que nous appelons de nos voeux depuis des semaines. D'abord, nous allons tout faire et nous mobiliser dès ce soir. Et demain, on aura une session sur la question de l'Iran avec en particulier l'Égypte, les Émirats Arabes Unis et le Qatar. Nous allons tout faire d'abord pour que cet accord soit une réalité. Et donc pour que Hormuz puisse se rouvrir de manière pacifique et que le trafic puisse reprendre. Là, aujourd'hui, ce qu'on nous dit, c'est que normalement, ça doit repartir maintenant. Donc vigilance, les prochaines heures vont nous dire, est-ce qu'on a les premiers bateaux qui vont le franchir? Donc là, il faut tout faire dans les heures, les jours qui viennent, pour que ce soit une réalité.
20: Emmanuel Macron, ce midi sur TF1, la perspective d'un accord, la réouverture du détroit d'Hormuz, de quoi réjouir les milieux économiques. Arthur Ponchelet, les marchés sont tous dans le vert ce lundi, dernière ouverture en date, Wall Street.
0: Oui, qui a ouvert il y a quelques minutes là, en nette hausse, plus 2% pour le Nasdaq, c'est un tout petit peu plus que le Dow Jones. Les bourses asiatiques aussi retrouvent des couleurs, 5% d'augmentation pour Séoul. Idem pour le Nikkei japonais qui signe un record. Le marché du pétrole aussi se porte plutôt bien. Le baril de Brent, référence en la matière, retombe autour des 82$, en baisse de près de 7%. C'est même son plus bas niveau depuis 3 mois. Mais les investisseurs restent prudents. En temps normal, 140 navires transitent chaque jour par le détroit d'Hormuz et depuis ce matin, seuls 2 l'ont franchi d'après les sites de tracking maritime, un méthanier sous pavillon maltais et un porte-conteneur. Avant l'annonce de l'accord, l'agence américaine de l'énergie prévenait il faudra plusieurs mois pour retrouver le niveau de trafic habituel. Rien n'indique non plus, Mathieu, que les prix retrouveront ceux d'avant crise, d'autant que l'agence Fars indiquait ce midi que des frais maritimes dans le détroit d'Hormuz avaient été ajoutés in extremis à l'accord.
20: Arthur Ponchelet du service Echo de RFI, c'est dans ce contexte que Donald Trump arrive ce lundi après-midi en France. Le président américain participe au sommet du G7. Le sommet a lieu à Évian, dans les Alpes, au menu des discussions. La situation au Moyen-Orient, forcément, mais aussi le contexte économique mondial ou encore, bien entendu, la guerre en Ukraine avec la venue du président Zelensky. Ce sera demain. À cette occasion, le président français Emmanuel Macron espère convaincre Donald Trump de mettre davantage la pression sur la Russie. C'est ce qu'il a dit tout à l'heure. Et ce, alors que sur le terrain, en Ukraine, la guerre continue. L'Ukraine à nouveau sous le feu russe ces dernières heures. Bilan 9 morts d'après les autorités ukrainiennes. Ciblée notamment la capitale Kiev, où une célèbre cathédrale orthodoxe a été touchée, la cathédrale de la Dormition. Mais Moscou affirme n'y être pour rien. L'Ukraine qui entame aussi ce lundi ses négociations d'adhésion à l'Union européenne. Ça se passe à Luxembourg et l'Ukraine n'est pas la seule concernée. La Moldavie lance également ses négociations. Les deux États avaient déposé leur demande d'adhésion en 2022, juste après l'invasion russe de l'Ukraine. Une perspective relancée voilà quelques jours seulement avec la levée du veto hongrois. Ce premier cycle de négociations va porter sur ce que les Européens appellent les valeurs fondamentales. La lutte contre la corruption, l'indépendance de la justice, le contrôle des frontières ou encore les droits des minorités. Objectif pour les deux pays, mener des réformes pour se mettre en conformité avec les standards européens. Mais il y a une grosse difficulté pour le dossier moldave. Une partie de son territoire, la Transnistrie, échappe complètement au contrôle de la capitale Chisinau depuis plus de 30 ans. Les explications avec Guilhem Bernès.
2: Pour adhérer à l'Union européenne, la Moldavie devra faire des réformes, or celles-ci ne s'appliqueront pas en Transnistrie, région hors de contrôle de Chisinau. La région séparatiste, soutenue par la Russie, couvre un peu plus de 10% du territoire. Un obstacle surmontable pour les Européens, selon le politologue Sergiu Mișcoiu.
22: Le scénario de base sur lequel s'inspirent les négociations avec la Moldavie est le scénario chypriote. Donc en 2004, quand Chypre a adhéré à l'Union européenne, la acté dans le traité que le droit européen ne s'appliquait que dans la partie contrôlée par le gouvernement reconnu, comme on l'appelle, c'est-à-dire les Grecs chypriotes.
2: Dans ce scénario, le traité d'adhésion de la Moldavie à l'Union européenne ne s'appliquerait pas en Transnistrie jusqu'à une hypothétique réunification.
22: La Moldavie ne pourra prouver les avancements sur les critères négociés avec l'Union européenne que sur le territoire qu'elle contrôle. Donc on fera cette mention au moment où le traité sera signé, que le traité n'exerce pas son autorité sur le territoire de la Transnistrie.
2: La Moldavie espère intégrer l'Union européenne d'ici à 2030. Cette dernière n'a fourni, elle, aucune date d'adhésion ni calendrier pour le moment. Guillaume Bernès, Bucarest, RFI.
20: Paris 16h07, c'est l'événement en politique ce lundi sur RFI. 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L'ancien Premier ministre sénégalais Ousmane Sonko, invité sur nos antennes et sur France 24, celui Lui qui est désormais président de l'Assemblée nationale évoque notamment son avenir politique. Il estime très prématuré de parler de son éventuelle candidature à la présidentielle de 2029. 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Le très lourd bilan des violences en Haïti, au moins 2300 morts depuis le début de cette année. C'est un bilan donné ce lundi par les Nations Unies. Meurtres, viols, pillages et enlèvements, c'est le quotidien des Haïtiens dont le pays est rongé depuis des années par la violence des gangs criminels. La Coupe du Monde de football, deux matchs à suivre encore aujourd'hui et l'entrée en lice dans deux heures maintenant, dans un peu moins de deux heures, de l'un des favoris de la compétition, l'Espagne. Les champions d'Europe font partie donc des grands favoris, mais leur premier match, pour ce premier match, ils affrontent le Cap-Vert, dont c'est la toute première participation au Mondial. Et la Roja semble largement supérieure, même si l'inquiétude plane autour de son meilleur joueur, l'une des stars de la compétition, Lamine Yamal, incertain pour ce premier match, Victor Missisrano.
3: Pendant la séance de veille de match, ils sont quelques-uns à patienter devant l'entrée du centre d'entraînement. Ce garçon de 10 ans porte le maillot floqué du numéro 19 espagnol et arbore la même teinture blonde.
7: J'essaie de rencontrer Lamine Yamal. C'est mon idole, j'espère être comme lui plus tard.
3: Très attendu pour la première Coupe du Monde de sa carrière, le prodige de 18 ans n'a plus joué depuis sa blessure à la cuisse en avril. L'attaquant Ferran Torres livre de bonnes nouvelles de son coéquipier du Barça.
8: Il va très bien, de ce que j'ai compris, il est quasiment à 100%. Lamine est très important pour nous, donc ça nous fait plaisir. Je ne sais pas s'il va jouer, on verra.
3: Effectivement, il a l'air en forme, souriant. Lamine Yamal participe à l'entraînement sans gêne apparente. Journaliste au quotidien Marca, Miguel Angel Lara pense toutefois qu'il ne jouera pas ce premier match, mais ne s'en inquiète pas.
23: Un chiffre montre que sans Lamine Yamal et Nico Williams, l'équipe ne perd pas. Bien sûr, c'est un joueur de classe mondiale et je pense que s'il n'est pas complètement remis, il ne jouera pas.
3: Et notamment l'avant-centre en pleine forme dont devra se méfier le Cap-Vert, Mikel Oyarzabal, auteur de 13 buts lors de ses 13 dernières sélections. Victor Missistrano, Atlanta, RFI.
20: Espagne, Cap-Vert, coup d'envoi 16h, temps universel, puis 19h TU. La Belgique affronte l'Égypte. La nuit dernière, un rappel, l'entrée en lice réussie pour la Côte d'Ivoire. Victoire 1-0 contre l'Équateur. But d'Amad Diallo à la dernière minute. En revanche, les Tunisiens se sont pris les pieds dans le tapis. Lourde défaite 5-1 face à la Suède. 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RFI à Paris, 16h10. Dans un instant, Caroline Lachowski.
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27: Bonjour, ravi de vous retrouver en direct, chers amis auditrices et auditeurs, avec Thibaut Baduel à la réalisation, pour nous interroger sur les liens tissés depuis la préhistoire entre les homo sapiens que nous sommes et les autres animaux. Des baleines aux hérissons et aux oiseaux, en passant par les chats, les chiens et les chevaux, pourquoi un tel bestiaire aussi varié se retrouve représenté sur les parois des grottes ? Enterrés avec les humains dans les tombes, sculptés sur tant d'objets symboliques ou ornementaux. Et qu'est-ce que ça dit de nous ? Notre invité, l'archéologue et écrivain roumain Cătălin Pavel, a mené l'enquête. Son essai fascinant, « Les animaux et nous, une enquête archéologique » paru chez Flammarion, et dont nous avons d'ailleurs un exemplaire à vous faire gagner, met en lumière la place centrale des animaux, domestiques comme sauvages, dans la construction même de notre humanité, et le rôle clé qu'ils ont joué dans le développement cognitif, émotionnel et social des sociétés préhistoriques et antiques. Autour de la question « Comment les autres animaux ont fait de nous des humains ?» Bienvenue pour ouvrir notre réflexion avec cet extrait du podcast historique Nota Bene.
28: La plus ancienne peinture rupestre du monde, située sur l'île indonésienne de Sulawesi, représente un cochon sauvage et date d'il y a plus de 45 000 ans. Bien plus tard, le premier temple que l'humanité a bâti, il y a 11 500 ans sur la colline de Göbekli Tepe, en Turquie, est lui aussi couvert de représentations animales. Vautours, serpents, félins. Dès les origines et sur tous les continents, Sapiens a des animaux plein la tête.
27: Sapiens a des animaux plein la tête. C'est aussi votre constat. Cataline Pavel, bonjour à vous.
1: Et bonjour.
27: Merci d'avoir profité de votre passage à Paris pour être en direct avec nous en studio. Vous êtes, Cataline, archéologue et écrivain, auteur de plusieurs romans à succès et d'une archéologie de l'amour, on y reviendra. Vous êtes maître de conférence à l'université Ovidius de Constanza, en Roumanie, et vous avez participé à de nombreuses fouilles dans tout le pourtour méditerranéen où vous avez mis au jour de nombreuses traces de ce lien intime, profond, symbolique que les humains entretiennent avec les animaux depuis les origines et sur tous les continents. Sapiens a des animaux plein la tête, je reprends la formule, et pas seulement pour se nourrir, ou plus exactement pour s'en nourrir, mais à tous les sens du terme, Cataline Pavel, c'est ça?
1: Oui, c'est absolument ça. Et en vous écoutant, j'ai réalisé que j'aurais dû vous prendre un co-auteur, car vous avez tellement bien summarisé le livre. Et oui, nous avons une tête pleine d'animaux, et parfois cette tête est à prendre littéralement, car on a découvert en Égypte néolithique, par exemple, des squelettes d'hommes sans tête, sans crâne, et la crâne était remplacée par un œuf d'autruche. Alors, la tête était littéralement un œuf, une partie d'un animal. Et aussi, on a dans la France médiévale des exemples des chiens enterrés sans tête, et la tête et le crâne d'un enfant humain. Alors, vous voyez là comment s'entretissent les humains et les animaux. Mais bon, depuis que j'ai publié le livre et que les gens savent que j'ai un doctorat en études d'animaux, tout le monde croit que je suis vétérinaire. Alors, ce qui serait formidable, au moins je ferais quelque chose d'utile.
27: Non, vous êtes archéologue, vous fouillez tous les terrains méditerranéens et surtout vous mettez au jour, alors vous avez aussi publié et traduit en français également avec un grand succès l'archéologie de l'amour, au fond vous mettez en avant des pans, comment dire, je ne sais pas si c'est ignoré de l'archéologie mais un peu laissé de côté. Vous avez un regard à vous, votre regard d'écrivain, de romancier et de chercheur, et en l'occurrence là, vous vous intéressez à ce que dit de nous ce rapport avec les autres animaux, ces humains à tête d'autruche, enfin en œuf d'autruche, c'est extrêmement prenant, mais on n'avait jamais pensé ça comme ça. Et en tout cas, on n'a pas pu le faire passer au grand public comme vous le faites dans cet ouvrage, Les animaux et nous, Cataline Pavel.
1: Oui, ma thèse est exactement ça, que les animaux ont été des témoins privilégiés de notre formation, qu'elles nous ont appris, ou bien ils ont influencé la formation de la vie sociale, de notre cognition, de notre vie affective, et surtout de la manière dont nous percevons les dieux, la communauté, la mort, et tout ça. En partant dans alphabet animal, car je crois que les animaux ont fourni pour nous une sorte d'alphabet symbolique externe. Si on pense qu'il y a un autre alphabet interne qui est le corps, le premier fournisseur de métaphores pour nous, et puis ce sont les animaux qui nous ont fourni les catégories, les concepts, tout ça pour organiser mentalement le monde.
27: Qui nous ont permis de penser, au fond, de penser le monde par des modèles animaux de sauvagerie, de force, d'intelligence.
1: C'est exactement ça. Et vous voyez, nous avons pour les animaux une affection un peu stéréotypée aujourd'hui, mais les animaux ne sont pas seulement des choses mignonnes. Ils sont des vétérans multimillénaires de la survie. Ils ne sont pas mignons et c'est tout, mais Ils sont des partenaires. Vous avez déjà parlé d'un bestiaire de la, disons, de la coévolution.
6: Oui.
1: C'est, alors, je parle, disons, d'un arche retrouvée.
6: D'une arche de Noé retrouvée.
1: On a été sauvés tous ensemble, avec les animaux, et je crois qu'on doit vivre ensemble, quoi.
6: Et ce sont au fond des archétypes, les animaux aussi. Est-ce qu'on peut dire ça? Vous parlez de liens symboliques, on pense au chamanisme. C'est vraiment des manières, plusieurs manières d'être au monde que nous proposent les animaux. C'est un peu ça aussi?
1: Oui, depuis toujours, les hommes ont désiré se combiner avec les animaux, devenir... des thérianthropes, des bêtes humaines. Et c'est pour ça qu'on voit depuis la peinture rupestre des êtres combinés, mixtes, hybrides, avec des corps humains et des têtes animales.
6: Voilà. Ou vice-versa, d'ailleurs, avec des...
1: Voilà,
6: c'est, ça, hein.
1: C'est vrai. Et c'est pour ça que même au Paléolithique, on a cette tombe d'un Néandertal qui a été enterré. Et puis, dans la prolongation de ses jambes, on trouve des tibias, des os de jambes d'ours. Alors, pourquoi on a cette bête humaine?
6: Ouais, avec des jambes d'ours, des pattes d'ours.
1: Des pattes, non pas des pattes, mais des jambes, vraiment des jambes, tibias,
6: ah, ouais.
1: des os de la jambe. Alors on crée un autre être qui probablement a, parmi ses qualités, la qualité de renaître comme l'ours après l'hibernation, je crois.
6: Eh oui,
1: c'est probablement ça.
6: Mettre des jambes d'ours, c'est peut-être assurer une renaissance à l'humain qu'on a enterré. Autour de la question comment notre humanité, hein, vous l'avez dit, nos capacités cognitives, nos émotions, notre art, nos croyances, se sont forgées avec et à partir de ce lien tissé avec les autres animaux. Je vous pose un petit arrêt sur l'image d'un oiseau gravé il y a plus de 30 000 ans sur la paroi d'une grotte. C'est l'éclairage du préhistorien Eric Robert, spécialiste des représentations préhistoriques. Il est maître de conférences au Muséum National d'Histoire Naturelle.
9: En fait, on est dans la grotte d'Alcheri, au Pays Basque espagnol. Et il y a, en fait, eh bien, une forme naturelle de la paroi, complètement naturelle, qui n'a pas été du tout transformée, ni aménagée, ni sculptée, et qui évoque un peu le contour d'un oiseau. Et ce qui est tout à fait saisissant, eh bien, c'est que on sait que les préhistoriques l'ont vu parce qu'ils l'ont investi. Ils s'en sont emparés, en fait, de ce relief naturel, ce qui est quelque chose qu'ils faisaient assez souvent, mais là, de façon assez spectaculaire, en allant simplement faire quelques tracés gravés à l'aide d'un silex, un petit tracé circulaire qui évoque l'œil, un court trait pour l'extrémité du bec et deux ou trois tracés gravés qui vont appuyer à la fois le contour et le plumage. Et de cette façon, ils ont témoigné qu'ils avaient exploité, utilisé ce relief naturel et qu'ils en ont fait surgir quelque part un oiseau, une image réelle, concrète, vivante pour eux, telle qu'elle existait aussi à travers la paroi même de la grotte.
6: Que vous inspire cet éclairage? Vous voulez réagir, Catherine Savelle?
1: Oui, c'est déjà Lévi-Strauss qui disait que la société des oiseaux était une société, une communauté comparable à la communauté humaine, mais c'était une société parallèle qui faisait des oiseaux d'êtres humains métaphoriques. Et je crois que les oiseaux nous apprennent l'altérité. Alors, c'est une société bizarre,
6: l'altérité,
1: mais similaire.
6: Les autres. Les oiseaux, ce sont des autres.
1: Ce sont les autres, voilà. Les oiseaux, ce sont les autres. Et ça me rappelle qu'au néolithique, déjà, on a des situations où des gens ont été enterrés et recouverts par une vingtaine d'ailes de jets, par exemple. Et aussi, on a des situations où les enfants sont enterrés sur des ailes de cygnes. Alors là, c'était les jets ici, les cygnes. Alors la préhistoire, c'est déjà un laboratoire où on développe cette relation difficile à expliquer entre hommes et oiseaux. Car, comme vous savez, on n'a pas de sources écrites qui puissent nous renseigner pourquoi pourquoi on a fait tout ça. Alors, en quelque sorte, mon livre fait une cartographie des choses bizarres, même dans la sphère funéraire et dans l'art religieux et tout ça, sans pouvoir toujours éclairer la situation, mais au moins on pose la question et on fait une base de données des comportements humains, de leur relation avec les oiseaux et les animaux, et on va répondre plus tard.
27: Et est-ce que c'est le fait, en tant qu'archéologue, d'avoir vu justement tous ces phénomènes bizarres, toutes ces tombes enterrées avec les enfants sur des plumes d'oiseaux, ces espèces d'hybrides humains-animal, est-ce que c'est le fait de les avoir vus qui vous a incité à faire ce travail? Est-ce que c'est le fait qu'au fond on s'en occupe pas tellement, on dit bah il y a des oiseaux et on fait juste un recensement où il y a des animaux dans les tombes? Comment est venue cette idée de faire ce travail des animaux, de faire cette enquête archéologique?
1: Oui, j'ai fouillé, j'étais près d'Ankara à Gordion et en Turquie, et j'ai trouvé cette fossé, cette trou, et là dedans il y avait 4 crânes de chameaux d'une forme tellement bizarre pour moi, je n'en avais jamais vu, avec des dents des lions et tigres et tout ça. On doit dire que ça c'est un assemblage assez intéressant et qui pour moi est tout à fait surprenant. Qu'est-ce que ça veut dire? Et puis en préhistoire américaine au Californie, on voit cette squelette d'une femme, et dans l'humérus, c'est l'eau du bras, on a une griffe d'ours qui s'est enfoncée, qui s'est incrustée dans l'os. Alors cette femme a survécu un accident de chasse peut-être ou quelque chose, et elle a vécu toute sa vie avec une griffe d'ours dans son bras, car la blessure s'était guérie, mais elle avait survécu. Et ça, ce sont des choses qui c'est ravissant quoi pour moi, et il faut en savoir plus.
27: C'est très très étonnant, et c'est bien bien loin de simplement de fouiller et de remarquer. Et ça, ce sont des constructions humaines. Ce sont des constructions humaines qui les ont enterrées comme ça. Dans votre ouvrage, c'est fascinant à chaque chapitre. Le premier chapitre, il y a d'abord un chapitre sur cette arche de Noé reconstituée, ou ce bestiaire très varié. Mais un des premiers chapitres s'intitule Baleine, dauphin et petit poisson, je crois. Assez étonnant, parce qu'au fond, on pense, vous avez cité l'ours, on va revenir sur le chat, le chien évidemment, et d'autres animaux, les éléphants, les gazelles, mais alors les petits poissons, les baleines, les dauphins, ils sont là aussi dans le bestiaire, dans ce bestiaire qui nous a construit nous en tant qu'humains.
1: Oui, et même il y a du métatexte dans la préhistoire, dans une grotte au sud des Pyrénées, on a une dent de cachalot sur laquelle est gravé un cachalot. Alors ça, comme je disais, du métatexte, c'est intéressant.
27: C'est extraordinaire, une dent de cachalot sur laquelle les artistes de la préhistoire ont gravé un cachalot. Mm-hmm. Ouais.
1: Alors leur vie spirituelle était un peu plus complexe et plus ludique qu'on ne soupçonne.
27: Plus ludique, parce que c'est ça aussi qui apparaît. Il y a les jeux sûrement avec les animaux qu'on a partagés, vous le dites hein, à un moment, Catherine Pavel.
1: Oui, les gens jouent avec les animaux, mais bon, là, on a affaire avec quelques préjugés, car la préhistoire et l'Antiquité ont eu une affection un peu plus brutale ou bien rustique pour les animaux. Ce n'est pas ce que nous avons aujourd'hui pour nos chiens. Ouais. C'est un peu différent. Et ça, on ne doit pas juger, on doit comprendre, surtout un archéologue et un historien, oui.
27: Oui, c'est ça, il faut pas plaquer ce qu'on est aujourd'hui, mais c'est quand même assez étonnant. Est-ce que ça vous permet aussi, cette archéologie, vous dites vous mettez au jour tout ce qu'on a pu trouver, est-ce que vous avez l'impression de rentrer un peu dans la tête, justement, de ces humains du passé, de ces humains préhistoriques, ou de comprendre un peu mieux leur spiritualité, leur croyance, leur symbolique bien plus sophistiquée qu'on le pense?
1: Je vous donne un exemple. Ouais. Très concret sur entrer dans la tête d'un humain. Il y a un squelette étrusque et dans la bouche, dans la mandibule de l'homme, il avait perdu deux dents, deux molaires, et on avait fait en prothèse, une prothèse dentaire, voilà. Et dans d'une dent de bœuf, on a remplacé les deux dents humaines perdues. Alors, il y a de nouveau quelqu'un qui a vécu avec un dent de bœuf dans la bouche qui était attaché avec des rivets d'or des autres dents. Alors ça, c'est déjà un thérianthrope vivant, là. C'est pas de la mythologie,
27: c'est vrai. Mais... C'est-à-dire, il y avait des dentistes à l'époque et qui ont fait des hybrides.
1: Absolument, non. Les Étrusques étaient les spécialistes anciens de des prothèses dentaires. Mais c'est essentiel pour moi de reconnaître qu'on ne doit pas importer dans l'étude de l'Antiquité les préjugés et le cadre mental du présent. Je vous dis une anecdote sur Isaac Newton, le grand scientifique.
27: Physicien.
1: Voilà. Une anecdote qui s'était déjà répandue à la fin du XVIIIe siècle. Alors, Newton en avait assez que son chat gratte à la porte. Et il a fait couper une chatière dans la porte, ok. Mais puis le chat a eu des petits, et notre grand physicien a demandé qu'on fasse une autre porte plus petite pour les chatons. Et ça, c'est tellement comique, car les chatons auraient pu passer par la grande. Mais ça, c'est très très relevant parce que Newton avait un réflexe scientifique. Et le réflexe était de ne pas traiter un problème nouveau avec une méthode vieille. Alors, une logique de type prêt-à-penser, un concept valise, tout ça. Alors, son réflexe était d'apporter quelque chose de nouveau pour un problème nouveau. Et c'est exactement ça ce que nous devons faire avec les animaux.
27: J'ai l'impression que c'est un peu ce que vous nous incitez à faire avec votre ouvrage, hein, Les animaux et nous, Cataline Pavel. Autour de la question comment notre humanité s'est construite avec les autres animaux, on continue de se décaler et de s'interroger avec vous à l'écoute d'une nouvelle voix à découvrir dans notre playlist du mois. C'est celle envoûtante de l'anglo-ghanéenne Nectarwood sur RFI. Et le morceau s'intitule « Naturally ».

0: Naturally, le single de Nectar Wood en sélection du mois sur RFI autour de la question comment notre humanité s'est construite avec les autres animaux. Nous poursuivons l'enquête archéologique menée par notre invité, l'archéologue et écrivain roumain Cătălin Pavel. Son essai fascinant Les animaux et nous vient de paraître dans la collection Science des éditions Flammarion et nous en avons un exemplaire et un seul à vous offrir. Chers amis auditrices et auditeurs, curieux de découvrir à quel point les animaux nous ont façonné notre humanité, mais jusqu'où et comment? C'est tout le sens de la question soulevée par l'ornithologue Philippe Dubois, qui était récemment notre invité.
1: Moi, ce qui m'intéresse, c'était est-ce qu'on a aujourd'hui des indices, quand on fait des recherches archéologiques, des indices sur les rapports qui pouvaient déjà exister entre certaines espèces en voie de domestication, je pense aux chiens et aux humains. C'est-à-dire que est-ce que il y a des indices qui nous permettent d'avoir des idées, des hypothèses sur le rapport qui existait déjà entre les humains et les animaux domestiques ou en voie de domestication. Voilà. Est-ce qu'il y a des traces qui parlent?
0: Est-ce qu'il y a des traces qui parlent à l'archéologue que vous êtes, Cătălin Pavel?
2: Oui, l'archéologie, c'est la science des traces qui parle, car je crois que rien ne disparaît jamais si on sait où regarder les traces. Mm-hmm. Et en ce qui concerne les

0: c'est un prêt de Mostie hein, dans la République tchèque, avait été enterré avec un petit os de mammouth dans sa bouche. Et ça ne peut pas être accidental. Ça, c'est un humain qui a mis l'os dans la bouche. C'est ça nous dit déjà qu'on a affaire avec une relation privilégiée. Mais c'est pas de la domestication,
1: C'est ça, c'est
0: pas
1: avant la
0: encore, pas
1: domestication, c'est
0: encore.
1: ça, hein.
0: C'est à la fin du paléolithique, mais peut-être que le chien a déjà une histoire de 13 années, 13 000 années de domestication ou quelque
1: En
0: chose
1: tout cas,
0: comme
1: il y avait
0: ça.
1: un rapport, effectivement,
0: Mais
1: un rapport
0: le rapport
1: proche,
0: était
1: hein.
0: là,
1: Le
0: oui.
1: rapport était là. Et alors, ce que vous dites est très intéressant. Vous dites, c'est peut-être un avantage pour les sapiens. C'est-à-dire que si je vous suis vraiment, les Néandertaliens n'étaient pas accompagnés d'animaux ou de l'archéologue que vous êtes. Je trouve ça très intéressant. Et moi, en lisant votre livre, c'est peut-être ce qui m'a le plus frappé. Ce serait un des propres d'Homo sapiens que de coévoluer avec les animaux, sans même parler de domestication.
0: C'est tout à fait correct et on a même dit que c'est la domestication des animaux qu'a fait l'homme comprendre le potentiel de l'idéologie. La domestication a apporté avec soi l'idée bon, je ne peux pas dire propaganda, mais c'est une idéologie. Avoir des animaux domestiqués, ce n'est pas comme des esclaves, mais c'est une relation de force
1: Ok, de rapport de force,
0: avec
1: ouais.
0: un rapport de force, avec des responsabilités, mais aussi du profit et tout ça. Alors, ça se peut traduire en plan mental aussi. Mais les Néandertaliens n'ont domestiqué aucune espèce, quoi qu'ils ont chassé et tout ça, mais ils n'ont rien domestiqué, non, absolument pas.
1: Mais vous vous rendez compte que ça, quand même, je trouve que c'est une révélation. Alors, vous me dites que d'autres travaux d'archéologues le montrent, hein, que dans le monde de l'archéologie, le monde scientifique, on le sait. Mais moi, je trouve que c'est quand même très intéressant sur ce que nous sommes aujourd'hui. Il n'y a plus que des Homo sapiens sur toute la Terre, et donc, qui ont instauré ce lien avec les animaux pour le meilleur et pour le pire, en s'en inspirant pour des questions chamaniques, symboliques de croyances, mais aussi pour des rapports de force
0: Voilà,
1: c'est vraiment
0: et
1: essentiel.
0: c'est là vous avez touché sur le point essentiel du livre, car dans le livre, je ne m'intéresse pas aux animaux en tant que fournisseur de calories.
1: C'est ça.
0: C'est pas la gastronomie qui m'intéresse, et c'est même les animaux domestiqués que j'étudie là sont là pour leur relevance en plan rituel. Pour les cérémonies, pour les métaphores, pour les symboles et pas pour la gastronomie. Ça ne m'intéresse pas du tout. On a déjà fait ça ailleurs, c'est l'autre côté de la zooarchéologie. Ce qui m'intéresse, c'est comment les animaux ont été des catalyseurs de notre développement cognitif, affectif, tout ça. Alors, c'est pas la gastronomie.
1: Eh ben, on se pose la question avec vous, puisque vous nous faites découvrir que, effectivement, c'est pas du tout ni la gastronomie ni la nourriture qui vous intéresse, mais c'est vraiment cette coévolution-là entre les autres animaux et nous, les humains. Néandertal n'a pas domestiqué les animaux, Sapiens a domestiqué, a établi cette relation-là. C'est peut-être même ce qui pourrait définir les sapiens que nous sommes. Au fond, l'espèce qui a domestiqué les autres animaux. Est-ce qu'on
0: Oui.
1: pourrait aller jusque-là?
0: Jusqu'où?
1: Jusqu'à dire, au fond, nous sommes l'espèce qui a domestiqué les animaux.
0: Ah, que ça, c'est
1: Que c'est ce qui
0: l'aspect
1: définit,
0: définitoire,
1: parce qu'au fond, le
0: voilà.
1: propre
0: Oui,
1: de
0: oui, oui,
1: l'homme,
0: oui.
1: on a du mal, hein, mais ça serait un
0: Alors,
1: des
0: vous
1: propres.
0: proposez que l'homme, c'est l'animal qui domestique ou qui peut
1: Ouais.
0: domestiquer. Oui, c'est tout à fait, c'est génial, c'est tellement correct. Réfléchissez pour un moment. À la peinture rupestre en paléolithique,
1: Ouais.
0: on voit que les animaux, les ossements, les assemblages fauniques, alors les ossements d'animaux des caves, sont surtout des os de rennes et de cerfs et tout ça. Mais les représentations, les plus souvent, les représentations prioritaires ne sont pas celles des rennes ou cerfs, mais celles des chevaux et puis bisons. Alors il y a là une discrépance. Ils ne les
1: Ce ne sont pas les
0: représentent.
1: animaux dont ils se nourrissaient ou qui leur permettaient de s'habiller qu'ils ont peints sur les grottes, c'est ce que vous
0: Voilà. Et
1: dites.
0: c'est là que Lévi-Strauss a dit qu'il était représenté parce qu'il était bon, bonne à penser

0: et pas bonne à manger. Alors, depuis le début, on a cette dichotomie, cette discrépance entre comportement fonctionnel, chassé pour manger, élevé pour sacrifier et manger, et comportement rituel, sacré, cérémonial. C'est une toute autre chose.
1: Donc sapiens, ça peut être élever les animaux pour arriver à penser. Là, on va très très loin. On peut aussi se demander par rapport à la domestication animale, qui a domestiqué et qui, les humains ou les animaux. C'est une question que s'est posée un autre archéozoologue, Jean-Denis Vigne, auteur de plusieurs ouvrages sur la domestication aux éditions du CNRS. C'est lui, Jean-Denis Vigne, qui a exhumé ce qui est peut-être à ce jour le plus ancien chat domestique connu sur l'île de Chypre. Je propose de l'écouter.
2: Sur ce chantier de Chypriote de Chylorocambos, il y a un grand village du tout début du néolithique. Et bien, dans ce village, on a trouvé dans l'une des maisons les plus récentes, donc datée aux alentours de 7000 avant notre ère, une tombe humaine d'un homme adulte relativement jeune. Et à ce squelette humain était associé un squelette de chat. C'est quelque chose de très insolite. Nous autres préhistoriens savons lire ce genre de choses parce que c'est très rare.
1: On a trouvé un animal avec un humain dans la même tombe, enfin alors, une proximité.
2: On a souvent des restes animaux qui sont associés aux humains, mais qui sont le symbole de l'animal. C'est pas un sujet. Or là, on a un squelette qui est complet, dont l'analyse a montré qu'il avait été déposé sans que la peau ait été retirée, alors que le principal intérêt des chats, c'était sans doute
1: pour
2: plutôt
1: leur
2: la peau. On a tout un tas d'éléments qui nous permettent de dire ça.
1: Donc il s'agissait vraiment d'un chat domestique.
2: Alors, pour être juste, il faut dire que c'est un chat qui accompagnait l'humain qui était là. Alors, ça peut être simplement une mise en scène funéraire qui traduit une image mythique. Sans pour autant que ce chat et cet homme aient vécu ensemble. Mais ce qui a été très important, c'est les techniques que nous avons maintenant pour analyser les ossements, et qu'on s'est rendu compte que ce chat, il n'était pas comme les autres chats dont on avait trouvé le squelette dans le même site. Les autres chats, ils portent des traces de silex, ils ont été consommés, on a pris leur peau, ils ont été jetés, enfin leurs os, tout cassés, ont été jetés dans les dépotoirs, alors que ce chat-là, il est entier et il est plus gros, il a été sans aucun doute mieux nourri que les autres. Donc il y a quelque chose qui concerne la mise en scène sépulcrale, funéraire, mais il y a aussi, ça repose aussi sur une réalité de la vie de cet animal qui n'a pas eu le même régime qu'eux. Et c'est là qu'on a pu dire, c'est non seulement un chat qui traduit un certain niveau de proximité, un rapprochement entre humain et petit félin, mais c'est encore plus que ça, probablement le plus ancien chat domestique connu.
1: Cataline Pavel, vous voulez réagir à cet éclairage de Jean-Denis Vigne, vous consacrez dans votre ouvrage, Les animaux et nous, dans cette enquête archéologique, un chapitre entier au chat.
0: La situation de Chylorocambos est bien connue et c'est tellement tôt dans l'histoire de la relation avec le chat, car normalement on trouve dans les manuels que le chat était domestiqué en Égypte il y a 4000 ans et que la situation à
1: sur l'île de Chypre.
0: Chypre. Voilà. Merci pour m'avoir sauvé. C'est une exception. C'est une situation un peu inouïe. C'est vrai que depuis 15 000 ans, l'homme a été enterré avec des animaux. Tout d'abord avec de renards et puis aussi voilà un chat, mais ça ne suffit pas pour démontrer que le chat était domestiqué alors élevé, isolé d'autres espèces sauvages et tout ça. Mais c'est vrai que on trouve toujours des infos nouvelles, alors on pousse toujours les dates plus tôt. Et normalement, vous rappelez que on a en Égypte aussi des momies, des chats, et parfois
1: Des chats qui ont été momifiés.
0: Des milliers ou sinon des millions de momies, des oiseaux et de chats, des chats. Et dans l'une d'entre elles, on a trouvé que il y avait aussi le crâne du chat, mais le reste des ossements, c'était un os de jambes humaines. C'était de nouveau une combinaison.
1: Ah, une combinaison, c'était le squelette du chat qui était agrémenté. Ou...
0: Pourquoi ? Et ça, c'est, on ne comprend pas pourquoi, mais évidemment que la relation a été tellement étroite. Mais en Europe et en Antiquité, le chat n'était pas répandu et aimé. En antiquité grecque et romaine, à l'exception de l'Égypte. Et c'est seulement au début du Moyen-Âge qu'on trouve des histoires sur les chats qui sont caressés, qui sont aimés. On a un moine irlandais de Reichenau qui écrit même un poème sur son chat Pangourbin, Pangour le Blanc, qui, alors le moine dit je copie des manuscrits dans mon scriptorium, mais je suis concentré, mais mon chat est aussi concentré, fait son travail autour de moi, faisant la chasse aux souris. Et c'est dans la même période, le 9e siècle, on a sur le côté sud de l'Angleterre, une dizaine de chats enterrés, et un d'entre eux se révèle, avec les analyses d'isotopes, à avoir été nourri par des poissons, ce qui est un luxe. Ça veut dire qu'il y avait là un chat comme un animal de compagnie. Peut-on dire ça?
1: Absolument.
0: Alors, ce sont là les premières épreuves du chat comme animal de compagnie en Europe, car en Antiquité, à l'exception de l'Égypte, il ne l'était pas.
1: C'est ça. Donc on en retrouve en Égypte, ensuite Grand Sceau, et ensuite aujourd'hui, c'est un animal évidemment domestique. Moi, j'aimerais bien qu'on s'arrête sur le hérisson, chère Catherine Pavel, parce que j'aime beaucoup les hérissons, je dois dire, vous consacrez un chapitre au hérisson. C'est assez inattendu dans ce...
0: Oui, c'est tout à fait inattendu. Ça, c'était pour moi une surprise. C'était le premier chapitre du livre que j'ai écrit. Et j'ai commencé le livre au jour où on a déclaré le confinement pendant la pandémie.
1: Vous l'avez publié en roumain et en Roumanie d'abord, hein, cet ouvrage.
0: Oui, ça est paru il y a 5 ans en roumain. Mais à travers la pandémie, ce livre a été mon projet non seulement académique, mais existentiel, qui m'a maintenu sain, pour ainsi dire. Et j'ai commencé avec le hérisson, et je me suis dit, je vais démontrer que qu'un être apparemment insignifiant a aussi eu des contributions à l'évolution humaine. Et je me suis heurté immédiatement du fait que dans des tombes paléolithiques et néolithiques et de l'âge du bronze et partout dans l'Europe, on a des mandibules de hérissons déposées avec les squelettes humains. Et ça, c'est déjà quelque chose. Alors, pourquoi ? Vous savez que le hérisson, quand il est dans la hibernation, son cœur ne bat qu'une fois par minute. Alors, il est apparemment tout à fait mort. Et puis, il renaît, non ? Et on se demande si ce n'est pas là la motivation pour laquelle les hommes ont déposé les mandibules de hérisson comme un signe d'une possible future renaissance.
1: C'est ça. Ça nous ouvre sur leur imaginaire, leur symbolisme, leur spiritualité. Ça fait penser à l'ours dont vous parliez, auquel vous consacrez aussi un chapitre. Ces animaux qui hibernent et qui pourraient peut-être être des messagers, permettre de renaître, ou des messagers avec de l'au-delà. Enfin, c'est vrai que ça ouvre sur...
0: Ça, exactement ça. Mais Caroline, l'idée, c'est que pendant toute la préhistoire, on ne c'est rien des sources écrites.
1: Mais oui, y a rien,
0: c'est
1: y a
0: seulement rien. L'archéologie qui puisse nous informer sur des choses comme ça. Et alors, je crois qu'on retrouve un passé tout entier en faisant les fouilles et en analysant soigneusement chaque os. Car si on les jette ou bien si on se dit « bon, ça c'est un petit os », qu'est-ce que ça peut nous apporter? Rien. Ça, c'est pas l'approche scientifique.
1: De l'importance d'étudier chaque petit reste, d'étudier les hérissons, d'étudier les gazelles quand on est dans d'autres parties du monde, et pas seulement les gros animaux. Enfin, c'est ça. D'étudier à la fois les animaux pour ce qu'ils sont, pour leur rapport avec nous, c'est ça, hein.
0: Exactement.
1: Sans idée préconçue.
0: Non, comme je disais, pour une deuxième édition du livre, vous devrez écrire un petit mot, une introduction, car vous êtes archéologue honorifique.
1: Vous remercie. Je prends date avec vous. Et vous, vous êtes programmateur musical également, puisque vous avez choisi Catherine Pavel, excusez-moi, de nous proposer comme choix musical un trio texan un peu psychédélique qu'on a apprécié.
0: Okay, merci.
1: Et qui s'appelle Quang Bin. Alors ça, on a regardé ça en thaï, ça veut dire avion. Et comme on va parler d'oiseaux dans quelques instants et du rapport entre humains et oiseaux, vous nous donnez des ailes sur RFI.

0: May 9th du trio texan Juan Bin. Merci pour ce très joli choix musical, Catherine Pavel. Excusez-moi, je vais essayer de pas écorcher votre nom. Je rappelle que vous êtes archéologue et écrivain. Votre dernier essai chez Flammarion s'intitule « Les animaux et nous », une enquête archéologique où l'on découvre comment les animaux sauvages comme domestiques ont fait de nous ce que nous sommes. Mais jusqu'où les chiens, les chats, les baleines, les poissons, les hérissons, les oiseaux nous ont-ils inspirés? C'est tout le sens de la question que vous pose ma consoeur Elsa Couder, responsable de la rue rubrique science du site The Conversation. On l'écoute.
1: Bonjour. Aujourd'hui, on a l'impression que le rêve de l'humain de voler est immémoriel. Est-ce que c'est vraiment vrai? Est-ce que les humains ont toujours souhaité voler? Est-ce qu'ils sont inspirés des animaux qui savent voler? Et depuis quand?
0: Est-ce que c'est vrai, Catherine Pavel? Qu'en pensez-vous?
2: Bon, moi, je ne veux pas voler, je veux fouiller.
0: Et voilà, creuser.
2: Ma direction est tout à fait...
0: dans le sol.
2: C'est de l'autre direction, dans le sol. Mais oui, on a, depuis le néolithique, on a une fascination, je crois, pour les... Bon, comment dit-on en français?
0: Les oiseaux, les volatiles.
2: C'est un oiseau, il s'appelle the crane en anglais, mais... Les grues.
0: Les grues et le vol des grues.
2: Alors, on a même les représentations picturales des gens qui ont des ailes attachées, probablement imitant les grues, qui sont en fait tellement similaires aux humaines. Ils sont monogames, ils sont de la même taille presque, ils dansent, ils ont cette danse sociale. Alors oui, absolument, la coexistence avec les oiseaux.
0: Ce sont des animaux sacrés en Chine d'ailleurs, les grues sauvages.
2: Voilà, au Japon aussi.
0: Voilà. Oui.
2: Alors oui, les animaux nous ont donné des idées. Et pas seulement des calories, de la protéine. Et c'est pas seulement les oiseaux, mais je sais qu'on va conclure, alors je vous rappelle deux autres exemples.
0: Oui, volontiers.
2: En Égypte, on a trouvé dans les années 90 un armoutis, ce qui est le seul, comment dit-on ça, couveur des œufs de crocodile.
0: Ah.
2: Un couveur, c'est correct ça?
0: Un oiseau qui couve?
2: Non.
0: C'est un crocodile, crocodile.
2: On a trouvé un bâtiment où
0: Une couveuse pour œufs de crocodile.
2: C'est
0: extraordinaire.
2: Ça. On y mettait dans les sols de sable des œufs de crocodile afin qu'ils puissent écloser. C'est mon français, c'est ridicule.
0: Oh non, merci, non, pas du tout.
2: Non. Et puis, on exportait les animaux ou bien les momies là où on adorait le dieu crocodile Sobek pour les momifier, non? Et c'est pour ça qu'on avait besoin d'une couveuse d'œufs de crocodile.
0: Ce
2: qui s'appelait saurieion en grec ancien. Et alors, ça, c'est. Et aussi en France, à l'époque romaine, alors le deuxième siècle après Jésus-Christ, on a dans une nécropole cet homme qui a été enterré et dans son crâne, très proche de son crâne, il y a un maxillaire de jument et un maxillaire d'étalon.
0: Oui.
2: Super, comme un sandwich, comme ça, c'est hyper bizarre. C'est l'une des images les plus étranges qu'est jamais produite l'archéologie.
0: Extraordinaire.
2: Alors, c'est ça le mosaïque. Des faits, c'est ça le mosaïque de données qu'on a à faire. Et ça, pour moi aussi, avant de d'écrire le livre, c'était difficile à prévoir.
0: Qu'on allait aller aussi loin, et c'est vrai qu'on n'a pas parlé des chevaux.
2: Vraiment,
0: et qu'on n'a pas parlé du chamanisme, mais j'espère que vous allez revenir, mon cher Catherine Pavel. Mm-hmm. Vous repartez bientôt en Roumanie?
2: Oui, malheureusement, oui.
0: En Roumanie, où vous nous écoutez, chers amis auditrices et auditeurs, à Bucarest, sur 93.5 FN. En tout cas, merci, un grand merci, Catherine Pavel, d'être venue en direct dans notre studio. Vous revenez vraiment quand vous voulez. On n'a fait qu'aborder ce sujet extraordinaire. Je rappelle le titre de cet ouvrage dont nous avons, je vous le rappelle aussi, chers amis, amis auditrices et auditeurs, un exemplaire à vous faire gagner. Il vous suffit de nous demander par mail ou sur notre page Facebook, en précisant bien votre adresse postale. Votre ouvrage, Cataline, s'intitule « Les animaux et nous, une enquête archéologique » parue dans la collection Science d'édition Flammarion. Et je le rappelle, c'est un essai passionnant et assez détonnant. Autour de la question, c'est fini pour aujourd'hui. Vous pouvez nous retrouver en rediffusion ce soir à 23h, temps universel. Et bien sûr, n'hésitez pas à vous abonner à notre podcast. Au plaisir de se retrouver demain, si vous le voulez bien, avec Thibaut Baduel à la réalisation et Caroline Fillette en coulisses. Caroline Achowski au micro pour une émission lunaire et astronomique. Autour de la question, pourquoi décrocher la Lune et va-t-on vraiment réussir à y retourner? Nous, en tout cas, on l'observera grâce au télescope que partage déjà notre réseau d'astronomes amateurs sur le continent et ailleurs. Un grand merci à eux et à vous tous. C'est tout pour votre curiosité. Surtout gardez l'esprit libre et ouvert à tous les possibles. À l'écoute de RFI, c'est bientôt l'heure de retrouver le journal.

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1: Et à suivre après le journal sur le pont des Arts avec vous, Chantal Leroux qui
2: Bonjour
1: est arrivée
2: Caroline.
1: En studio. Bonjour à vous. Alors au programme là tout à l'heure.
2: Alors Joya est l'album du retour à ses racines africaines, de la reconnexion au Cameroun et de la guérison après le deuil. Il y chante la joie et la résilience. Le roi de l'Afrolove, Taïk, est notre invité.
1: Waouh, le roi de l'Afrolove. À suivre tout de suite au studio 41 là je pense.
2: 51.
1: Ah ben voilà, on va y aller. À tout de suite Chantal. Thank you.

0: Le portrait de ce pianiste sud-africain signé Edmond Sadaka. Un dernier mot de football. Le mondial, quatrième jour de la compétition, Espagne-Cap-Vert. Le match vient de commencer 0-0 après 9 minutes de jeu. Ainsi se referme ce journal. Où que vous soyez sur la planète, merci de l'avoir écouté.
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5: Bonjour les voisins, les voisines. 4 jours après le coup d'envoi de la Coupe du Monde de football masculin, une émission spéciale foot aujourd'hui. C'est vrai, vous êtes très très nombreux à suivre cet événement sportif à travers le monde. 5 milliards de fans affichés sur le site officiel de la FIFA, rien que ça. Nul doute que cette 23e édition est l'événement sportif le plus attendu de 2026. Une édition co-organisée par les États-Unis, le Canada et le Mexique, qui est aussi la plus multiculturelle de l'histoire de la compétition. Au total, 48 équipes y participent. C'est un record. C'est aussi une bonne nouvelle pour ceux qui n'ont encore jamais eu l'occasion de soutenir leur pays lors d'un mondial. Alors, cette compétition s'ouvre dans un contexte de défiance aux États-Unis vis-à-vis des ressortissants étrangers. Et en plus du prix élevé des billets pour assister à un match, la politique restrictive sur les visas de l'administration Trump et les actions menées par l'ICE, l'agence américaine chargée de l'application des lois sur l'immigration et les douanes, ont de quoi inquiéter les diasporas et refroidir aussi les envies des supporters de certains pays de faire le déplacement. Mais heureusement, il reste la télévision et la radio pour suivre l'événement sur RFI notamment. Et comme souvent avec le football, les enjeux dépassent largement le terrain sportif, avec les rassemblements de supporters, les célébrations aux couleurs nationales. Le football fédère, il questionne et il façonne aussi les identités. Et c'est ce qui nous intéresse aujourd'hui dans cette émission. D'ailleurs, pour les diasporas aux États-Unis, mais aussi ailleurs, la compétition est l'occasion de faire communauté et de faire le lien avec son pays d'origine. Mais comment soutenir son pays quand on est loin de ses compatriotes ? Faut-il choisir entre l'équipe du pays où l'on vit ou celle du pays de ses parents et de ses origines ? Et côté joueur, comment choisissent-ils leur équipe quand ils sont binationaux notamment ? Est-ce que c'est une question d'identité, de mémoire ou d'opportunité ? Babacar Diarra, bonjour.
6: Bonjour Lucie.
5: Les auditeurs vous connaissent bien, vous êtes journaliste indépendant, mais vous êtes aussi un collaborateur de RFI, spécialiste du football européen et africain. Benjamin Malambou Yuka, bonjour.
7: Bonjour Lucie.
5: Vous êtes fondateur de Vieille Rue Vintage Shop, c'est une boutique en ligne qui est dédiée à l'univers du football. Vous êtes aussi l'organisateur de l'exposition 3e étoile sur le maillot qui porte sur l'histoire des maillots des équipes en France. Et cette exposition sera visible à partir de mercredi et jusqu'au 21 juin à Paris au studio Neuve. Et puis avec nous également Ludovic Lestrelin. Bonjour.
8: Bonjour Lucie.
5: Vous êtes en ligne avec nous depuis Caen, en Normandie. Vous êtes sociologue et vous enseignez à l'université de Caen, donc. Vous êtes aussi l'auteur de Sociologie des supporters, un ouvrage publié aux éditions La Découverte. Vous voulez témoigner, racontez-nous comment vous vivez cette Coupe du Monde, comment vous soutenez votre équipe. Notre numéro WhatsApp, 33 611 80 41 89. Les voisins, les voisines, bienvenue dans cette émission.
9: On en vient au football, plus que quelques heures avant la grande fête en Corée et au Japon. Cette Coupe du Monde, tant convoitée, le trophée est arrivé tout à l'heure à Séoul. Le match d'ouverture opposera la France, tenante du titre, au Sénégal. Dernier préparatif.
10: C'est dans la bonne humeur qu'ils se sont préparés une dernière fois. Mais demain à Séoul, ils ne seront pas là pour amuser la galerie.
11: On est tous honorés de faire l'ouverture d'une Coupe du Monde, c'est quand même prestigieux. Mais bon, on n'est pas là pour animer une kermesse non plus. Hein.
9: Rappelons la composition du groupe des Français. Il n'est pas considéré comme le plus difficile. Les deux premiers seront qualifiés pour les huitièmes de finale.
6: Dans le quartier de la Médina, les marabouts et vendeurs de potions magiques se méfient des étrangers, surtout français en ce moment. Loin des regards indiscrets, l'un d'eux a néanmoins accepté de nous livrer ses pronostics.
7: Mon France va gagner le Sénégal.
8: La France a plus de chances de remporter que le Sénégal. Mais il y a un petit obstacle. Pour gagner, il faut que la France fasse un sacrifice de deux chèvres rouges et d'un mouton blanc.
9: On va trouver deux chèvres et un mouton.
12: Diop, sur le centre de débordement de Diouf, Diop qui vient marquer le premier but de ce mondial.
13: Les Bleus ratent leur premier match dans la Coupe du Monde à Séoul. Les champions du monde en titre ont été battus par le Sénégal 1-0. La déception des supporters français et à Dakar, explosion de joie, un pays en fête.
14: Allez les Lions ! Allez les Lions ! Africa.
6: En quelques minutes, le centre de Dakar est littéralement investi par les supporters.
15: C'est comme si c'était le match le plus important de la Coupe du Monde, quoi.
16: Nous savons que nous avions de valeureux lions sur le terrain. Ouais. Et nous avons gagné. Le coq ne peut pas tuer un lion.
6: Le lion va manger le coq, prédisait la rue ces dernières semaines. Il est effectivement au menu ce soir.
17: Oh les champions, on est tous ensemble.
18: On est les champions, mais on a perdu.
5: Un montage de notre réalisateur Maël Guyot avec des extraits du journal de France 2 à l'occasion de la Coupe du Monde de football de 2002 qui se tenait à Séoul en Corée du Sud avec, comme on vient de l'entendre, la défaite de la France contre le Sénégal en ouverture de la compétition. Babacar Diarra, quel souvenir vous gardez de ce match?
19: Forcément de bons souvenirs. Alors, évidemment, à l'époque, le Sénégal était une plus petite équipe qu'aujourd'hui. Moi, j'étais adolescent, j'étais en troisième, je m'en souviens très bien, parce que j'ai pas vu le match. Jusqu'à présent, d'ailleurs, j'ai pas vu le match dans son intégralité, parce que j'étais en cours de maths et que j'essayais de l'écouter à la radio, mais c'était compliqué à l'époque dans la ville où je vivais. Donc j'ai entendu à la pause de 15h, je m'en souviens parfaitement, que le Sénégal menait, ce qui m'a plutôt surpris. J'avais mon maillot du Sénégal, j'étais allé en cours avec, mais je croyais pas du tout à cette victoire, à l'hypothèse de cette victoire du Sénégal, et il s'avère que c'était une vérité. Donc c'est vrai que c'était assez sympathique. J'avais choisi de les supporter, ces Sénégalais, parce qu'ils étaient loin d'être favoris, même si je supportais les deux équipes au fond de moi. Et évidemment, il y a eu pas mal de célébrations au niveau de ma famille.
5: Alors justement, comment ça a été accueilli par votre famille, votre prise de position par le Sénégal? Tout le monde était pour le Sénégal chez vous, j'imagine.
19: Oui, c'était naturel. Mon père, qui est un grand passionné de football, il supportait évidemment le Sénégal, ma mère également. Et naturellement, j'ai suivi son choix. Moi, j'avais commencé à suivre le Sénégal quelques mois plus tôt. Il y avait eu une finale de Cannes perdu par le Sénégal qui m'avait beaucoup marqué. J'avais été extrêmement déçu et j'avais vraiment envie que cette équipe des Lions de la Teranga aille loin à la Coupe du Monde. Par contre, je m'attendais vraiment pas à ce qu'ils battent la France.
5: Alors justement, vous êtes franco-sénégalais. Comment est-ce que votre prise de position, votre choix pour cette équipe a été accueilli ici pour le Sénégal?
19: Alors je me souviens d'un prof d'histoire, alors c'est pas exactement à cette période-là, mais à la rentrée suivante, au mois de septembre, avec qui il faisait l'appel le premier jour, et il s'avère qu'on a eu une discussion un petit peu musclée, parce que quand il a nommé mon nom, donc Diarra, il s'est demandé si j'étais malien ou sénégalais. Je lui ai dit que j'étais sénégalais, et là il m'a demandé qui j'avais supporté le 31 mai 2002. Lorsque je lui ai dit que j'avais supporté le Sénégal et pas les Bleus, il l'a très mal pris. Il a considéré que, en tant que citoyen français, il était inacceptable que je supporte une équipe autre que l'équipe de France. Et ça m'a suivi pendant 3 ans, parce que je l'ai eu ensuite, pendant 3 ans, et il ne m'a jamais lâché par rapport à ça. Donc c'est vraiment un sujet qu'il prenait au sérieux, alors que pour moi, ça restait que du football.
5: Alors, demain, l'histoire se répète. La France va à nouveau affronter les Lions du Sénégal. Vous êtes dans quel état aujourd'hui?
19: Alors, il y a beaucoup de différences entre ma perception de 2002 et celle d'aujourd'hui, parce que d'une, du temps passé, j'ai grandi, et puis ça reste aussi maintenant pour moi un métier, le football. Donc j'ai énormément de recul par rapport à ce match. Si vous me demandez mon pronostic, déjà je vous le donnerai pas parce que je suis pas très bon, mais surtout parce que j'ai choisi d'être vraiment 50-50 neutre. J'espère surtout que les deux équipes franchiront la phase de poule et se retrouve en finale. Ça, c'est mon plan idéal. Maintenant, choisir demain entre la France et le Sénégal, j'arrive pas. Et puis, un match nul sera très bien.
5: Bon, donc dans tous les cas, quelle que soit l'issue de ce match, vous serez content.
19: Exactement, j'ai gagné. C'est ce que je dis à tous mes amis, j'ai gagné d'office.
5: Benjamin Malambou, Yuka, même question. Vous vous souvenez de ce match France-Sénégal en 2002?
20: Oui, je me souviens, j'étais aussi au collège à l'époque et j'avais pas vu le match en direct. J'ai vu des rediffusions par la suite, etc. Et moi, ce qui m'avait marqué en fait, c'était déjà que le Sénégal ait gagné 1-0 parce que l'équipe de France c'était les champions du monde en titre. Voilà, il y avait tout le truc avec Zidane, le fait qu'il soit blessé, etc. Et je m'étais dit que la France allait gagner, mais au final, le Sénégal, c'était une grosse surprise. Et évidemment, ils avaient été en finale de la CAN, comme vous l'avez dit tout à l'heure, la CAN 2002 qui avait lieu au Mali. Et pour moi, ça a été une surprise et la célébration autour du maillot avec Papa Bouba Diop, paix à son âme, qui a été vraiment significatif autour de ça, et c'est des souvenirs vraiment mémorables. Et je vois une
5: Mais évolution. Vous souteniez cette équipe du Sénégal à l'époque?
20: Plutôt la France à l'époque, parce que voilà, ils étaient champions du monde. Il y avait vraiment ce truc de se dire, bah vas-y, l'équipe de France va gagner. Mais au final, ça a été une surprise, mais à la fois. Aujourd'hui, avec du recul, on va dire, si on va par la suite par rapport au match de demain, aujourd'hui, si le Sénégal bat la France, ça me surprendrait pas, parce que vu le niveau de jeu et vu ce qu'ils ont apporté lors de la dernière CAN, le match amical notamment contre le Pérou, si je me souviens bien, au Stade de France, les pages de préparation et aujourd'hui tout professionnalisme et tout ce qui va autour, ça me surprendrait pas que le Sénégal batte la France. Après, s'il y a un match nul aussi, ça me surprendrait pas aussi.
5: Ça c'est pour le match Sénégal-France, mais mercredi, les Léopards vont affronter le Portugal. C'est leur deuxième participation à la Coupe du Monde. La première, c'était il y a 52 ans. Exactement. Vos parents ont vécu l'événement. Ils vous ont raconté ce match?
20: Oui, ils m'ont raconté ça. Ma mère et mon père m'ont raconté ce match qui était l'année 74. Ça a été une grande année, on va dire, avec le combat Ali Foreman. Toutes ces années-là, mes parents vivaient à Kinshasa. Mais bon, malheureusement, le Congo, voilà, le Zaïre à l'époque, on va dire, avait perdu, n'avait pas fait une grande compétition. Mais 52 ans après 3 ans de qualification depuis 2023, si je ne me trompe pas, et la qualification contre la Jamaïque au mois de mars, on va voir comment ça va se passer. C'est un groupe très relevé. Le Portugal, c'est une très bonne équipe, très bon milieu de terrain. Il y a le milieu de terrain du PSG, donc on va voir comment ça va se passer. J'espère au moins un match nul.
5: Vous espérez un match nul. Alors, vous allez soutenir les deux, donc vous disiez les deux équipes. C'est le choix du cœur plus que le choix de la raison, ou...
20: C'est plus le choix du... Il y a le choix du cœur, parce que comme on vient de le dire, 52 ans après, c'est vraiment significatif. Moi, mes parents, comme on le disait tout à l'heure, ils ont vécu ça, etc. Et 52 ans après, c'est vraiment quelque chose de magique de se qualifier en Coupe du Monde pour l'équipe de la RDC aujourd'hui. Et c'est vraiment un choix du cœur.
5: Oui, donc ils attendent.
20: Ils attendent. Ouais, vraiment.
5: On écoute un témoignage, celui de Ange Bruno, qui habite au Mans, dans la Sarthe.
21: Le sujet, il est très intéressant. Moi, je suis originaire de la République du Congo, dont la capitale est Brazzaville. Je ne suis pas en train de trahir mon pays d'origine, mais je préfère supporter un pays ou une équipe plus sérieuse qu'une équipe qui prend le football pour de la distraction. Derrière une équipe nationale, il y a toute une fierté d'un peuple. Prendre le football comme une distraction, un jeu qui n'a pas de sens, c'est se mettre le doigt dans l'œil. Aujourd'hui, je supporte la France parce que la France, elle est très sérieuse, compétitive dans tous les tournois, que ce soit la Coupe du Monde, l'Euro. Aujourd'hui, le Congo, Brazzaville, avec les nouveaux joueurs et autres, hein, ils sont pas concentrés, ils veulent prouver, mais ça ne marche pas. Ça ne marche pas et ils mettent pas assez de sérieux. C'est ce qui fatigue des gens. Il faut être sérieux, il faut être persévérant, il faut travailler. C'est cette mentalité qu'on n'a pas en nous, dans mon équipe, dans mon pays d'origine. Voilà pourquoi je supporte la France et fièrement.
5: Benjamin Malambouyouka, une réaction à ce témoignage de Ange Bruneau. Vous comprenez son sentiment, sa déception vis-à-vis de l'équipe de la RDC?
20: Je comprends son sentiment. Voilà, comme on disait, ça fait 52 ans. Il y a eu des hauts et des bas, notamment lors de la dernière CAN qui a eu lieu au Maroc, où il y a le match contre l'Algérie à la dernière minute où ils ont perdu. Il y a eu l'équipe du Congo, c'est plein de sentiments mitigés depuis 3-4 ans, etc. Je peux comprendre son sentiment, son avis.
5: Mais vous nous racontiez en préparant cette émission que vous aviez un lien fort avec cette équipe de la RDC.
20: Hein. J'ai un lien fort parce qu'en fait, comme je suis
5: Vous les avez déjà
20: passionné,
5: vus jouer.
20: je les ai déjà vus jouer, je les ai vus jouer en 2015, match de qualification pour la CAN. Qui avait lieu en Guinée équatoriale. D'ailleurs, j'ai le ballon, juste là, le mini ballon, et qui s'appelle le Maraba,
5: Un petit ballon, donc, blanc et bleu.
20: de la CAN, le ballon officiel de la CAN 2015. Et je les avais vus jouer effectivement. Oui, ça a été au Stade des Martyrs.
5: C'était comment l'ambiance? Racontez-nous
20: C'était
5: brièvement.
20: incroyable. Incroyable, incroyable. J'ai fait d'autres stades aux États-Unis, en Europe, à Barcelone, à Londres, etc. Mais c'est inexplicable, vraiment.
5: Ludovic Lestrella, on l'a entendu hein, dans les témoignages de Babacar et de Benjamin. Être supporter, c'est une histoire de transmission. Hein.
0: Ah oui, très, très, très souvent. De transmission familiale, notamment. Hein. On va dire à l'origine, c'est beaucoup une histoire de transmission des pères vers les fils, hein, puisque le football est quand même, au moins jusqu'à la fin du XXe siècle, a vraiment été une affaire masculine, un sport très très, on va dire dominé par les hommes. Donc il y a une question de transmission générationnelle, intrafamiliale. Ça peut passer aussi par les pères, PERS, hein, les amis, les copains de classe, de collège, de lycée, les copains de pratique sportive. Et donc c'est vrai qu'une grande compétition internationale, c'est aussi une occasion de recréer ou de créer du lien amical, du lien familial.
5: C'est aussi faire partie d'une communauté, hein, ça se met en place avec des rituels. Lesquels?
0: Oui. Bah, déjà, en fait, une compétition comme la Coupe du Monde a quelque chose de spécifique. C'est-à-dire que la façon dont on va vivre l'événement va trancher avec la façon dont on peut suivre le football de club. Hein, puisqu'une Coupe du Monde, ça met en compétition des sélections nationales, ça vient à côté à un temps, dans un temps spécifique par rapport au football de club qui remplit plus le quotidien d'une année sportive. Pendant une Coupe du Monde, en fait, et ça se renforce à mesure que l'équipe nationale que l'on va suivre avance dans la compétition. Eh bien, on va vivre cet événement généralement collectivement. Autant quand vous suivez les compétitions de club, vous allez notamment suivre à la télévision chez vous, alors éventuellement vraiment dans le petit cercle familial, ou si vous vivez seul, bon voilà, vous vivez le match chez vous tranquillement. Mais autant une Coupe du Monde, la réception télévisuelle d'une Coupe du Monde, elle va progressivement vraiment engager un collectif. Et de plus en plus large à mesure que la compétition avance. Donc concrètement, ça veut dire quoi? C'est bah on va recevoir du monde à la maison pour regarder ensemble le match. C'est aller au café ou au restaurant voir sur un écran, un grand écran, un écran géant.
5: C'est porter une écharpe aussi peut-être ou
0: C'est
5: chanter
0: exactement.
5: une
0: Oui,
5: chanson.
0: bien sûr, c'est pourquoi pas effectivement aller dans je sais pas s'il y a une association culturelle particulière dans la ville où on habite, pourquoi pas aller voir dans le local associatif le match avec d'autres que soi. Et donc c'est porter des signes distinctifs éventuellement, c'est aussi s'engager par la voix, le geste, manifester les émotions au cours de la partie. C'est quelque chose de beaucoup plus expressif, et en fait l'expressivité, elle a justement pour pour fonction, on va dire ça comme ça, de créer du lien. En fait, c'est aussi une manière de faire réagir les personnes à côté de soi, d'interagir et donc de vivre un moment de convivialité.
5: Alors, Babacar Diarra l'évoquait tout à l'heure, l'incompréhension de son professeur d'histoire-géographie quand il a dit qu'il soutenait l'équipe sénégalaise plutôt que l'équipe française. Pourquoi le fait de soutenir une autre équipe, ça peut poser problème? Qu'est-ce qui se joue là, selon vous?
0: Alors, il a dit une chose intéressante parce que là, il disait, ben voilà, en fait, mon professeur, il a pris la chose très au sérieux. Moi, je l'ai vécu, enfin, je le vivais de façon plus détachée et plus légère. Je trouve que c'est très intéressant parce que déjà, effectivement, il y a des façons de vivre la compétition qui peuvent être plus ou moins poussées. Et il y a des gens qui vont prendre la chose très au sérieux, d'autres qui vont être beaucoup plus détachés. Je crois que ça vient en fait aussi percuter une certaine norme très propre au monde du football. Et du supporterisme en général, c'est la norme de l'exclusivité. C'est-à-dire qu'en fait, ce qui est attendu du vrai, entre guillemets, supporter, c'est l'exclusivité de son soutien. C'est-à-dire que c'est assez difficilement pensable d'avoir plusieurs équipes favorites ou de se dire, bon, d'abord, je soutiens telle équipe, puis si elle est éliminée, je reporte mon intérêt et mon suivi sur une autre. Or, en fait, en pratique, même si c'est pas quelque chose qui se dit vraiment
5: facilement, ça a toujours existé.
0: Voilà, ça a toujours existé. C'est-à-dire que dans les années 50, je sais pas moi, les jeunes Français qui ont suivi la Coupe du Monde à la radio en 1958, ils ont rêvé sur des noms complètement exotiques, je sais pas moi, Garrincha, Pelé, et ils ont fantasmé sur le football brésilien parce que c'était ce qui se faisait de mieux à l'époque au monde. Et donc, quand l'équipe de France a été éliminée en demi-finale, ils ont pu voilà, suivre avec enthousiasme les exploits brésiliens et le fait que l'équipe gagne. Donc en fait, ça existe depuis très longtemps, mais il y a cette norme d'exclusivité. Et se rajoute à ça au fait que depuis une vingtaine d'années en France, en plus, justement, il y a des gens, et notamment des acteurs politiques, qui tentent aussi d'introduire dans l'espace du sport et du football des logiques politiques très sérieuses, très profondes, en surinterprétant et en surchargeant de sens en fait des préférences qui ont des fondements soit familiaux, soit sportifs. Enfin voilà. Donc il y a aussi une surcharge de sens depuis une vingtaine d'années, sur notamment qui se porte en direction des descendants plus ou moins lointains de l'immigration africaine. On pourrait faire le même reproche à des descendants de l'immigration italienne, polonaise ou portugaise. Hein, il y a une vingtaine, trentaine d'années, quarantaine d'années, c'était des choses qu'on voyait aussi.
5: On comprend bien. Merci. Les voisins, les voisines, vous êtes de la diaspora. Racontez-nous comment vous allez vivre cette Coupe du Monde. Quelle équipe vous allez soutenir? Notre numéro WhatsApp, 33 611 80 41 89. On va continuer de parler football. Restez avec nous. On se retrouve tout de suite après cet hymne non officiel de la Coupe du Monde.

0: Die Die avec Shakira et Burna Boy. Shakira qui chantait d'ailleurs à l'ouverture de cette Coupe du Monde. 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Aujourd'hui, tout de suite, un autre témoignage.
1: Moi, je suis Ansibiti Guillet, je viens du Cameroun. Je suis un vrai fan du foot. Déjà, le foot, c'est l'une des choses qui m'ont le plus permis de garder le lien avec mes racines, avec le Cameroun. Dans la peine, dans la douleur, parfois les mois, mais le foot, c'est ça. Même si aussi, c'est un opium du peuple, il permet parfois de dissiper les malheurs, parfois la misère même. Donc, c'est un bonbon. Quant à l'équipe que je vais supporter, naturellement, je vais supporter l'équipe de France parce que, voilà, c'est une grande partie de l'Afrique. C'est à 70-75% des Africains d'origine. Donc, on peut aimer la France ou pas. On a une partie de nous du Cameroun avec Kylian Mbappé ou avec Ekétiké ou Tchouaméni du Mali, du Sénégal. Donc, la France et l'Afrique, c'est cette histoire de là de jeter moi non plus. Donc, à la fin, je serai heureux de voir l'équipe de France soulever le trophée parce qu'il y aura des Camerounais qui auront soulevé le trophée. Voilà. À bientôt.
0: Hans Dimitri qui appelait donc d'Allemagne. Ludovic de Restrelin, une réaction à ce témoignage. Le foot, c'est un moyen de garder le lien avec ses racines.
2: Oui. C'est très bien dit, je trouve le témoignage est très éclairant et très riche. C'est effectivement un moyen de garder du lien avec ses origines familiales, plus ou moins lointaines.
0: Oui, puisque dans le cas de Hans Dimitri, il choisit de soutenir l'équipe de France parce qu'il y a plus d'Africains que dans l'équipe allemande.
2: Oui, il y a une part africaine de l'histoire française. Enfin, je veux dire, contrairement à ce que certaines personnes ne veulent pas voir, ça serait complètement incroyable de le nier. Donc là, oui, il y a une forme de volontarisme de dire bah voilà, moi je choisis l'équipe que je soutiens et voilà pourquoi je la soutiens. Et donc on comprend bien
0: le raisonnement,
2: le schéma, tout à fait. Ouais.
0: Youssouf nous écrit depuis le Cameroun. Comme le Cameroun n'est pas sélectionné, il soutient les Bleus depuis 1998. Mais si un match devait réunir les deux pays, il nous dit qu'il supporterait le Cameroun. Là aussi, il y a une appropriation symbolique d'un territoire, comme vous le dites, Ludovic Lestrelin.
2: Excusez-moi, j'ai pas bien entendu votre question.
0: Je dis que là aussi, c'est comme une appropriation symbolique d'un territoire. Là, il choisit de soutenir le Cameroun, si jamais il y avait un match qui soutiendrait les deux. Mais pour l'instant, il soutient les Bleus depuis 98.
2: Oui. Et puis... en fait, ça montre aussi combien, en fait, justement, il y a une sorte de démultiplication des lieux de suivi et de soutien des équipes nationales. On peut très bien être en Allemagne, vous voyez, et soutenir l'équipe de France pour une compétition qui se déroule en Amérique du Nord. On pourrait prendre de multiples exemples comme cela, où en fait, il y a des lieux du soutien qui sont complètement éclatés géographiquement, et ça donne des choses, très complexe, très intéressante aussi à observer d'ailleurs.
0: On écoute maintenant Cheikh Tidiane Fall, ancien rédacteur en chef du quotidien Le Soleil et ancien chef de presse de l'équipe de football du Sénégal.
3: Dans les pays africains, forger un sentiment national est un vrai défi depuis les indépendances. Pour le Sénégal, cependant, les Lions du football ont créé une véritable dynamique fédératrice et démontré que cela peut être une réalité. On l'a constaté avec la grande ferveur qui les a entourés lors des dernières grandes compétitions auxquelles les Lions ont pris part, comme les Coupes du Monde de Russie 2018 et Qatar 2022, sans oublier la CAN au Maroc. Chaque fois, l'équipe du Sénégal a pu compter sur le soutien de nombreux supporters venus du pays et de la diaspora établie en Europe et aux États-Unis. Un grand nombre de ces supporters profitent de cette occasion.

0: avion pour se reconnecter avec leur pays d'origine, en communion avec les autres supporters qu'on voit depuis le Sénégal. Beaucoup d'entre eux viennent en famille pour profiter de cette occasion unique d'ancrer surtout leurs enfants dans leurs racines tricolores, malgré l'éloignement du pays. Cela leur permet de sentir d'où ils viennent réellement. Cependant, il est regrettable que ce ne sera pas le cas avec le mondial qui vient de démarrer aux États-Unis à cause des restrictions sur les visas.
1: Babacar Diarra, une réaction à ce témoignage. Vous partagez le point de vue de Cheikh Tidiane Fall à propos du sentiment national?
2: Oui, effectivement, j'ai pu en être témoin il y a peu de temps, que ce soit en novembre avec un match du Sénégal disputé à Londres et un autre disputé en mars au Stade de France. En sortant des deux stades, j'étais sur place, j'ai croisé des gens de la diaspora sénégalaise arrivés des États-Unis et qui avaient fait l'aller-retour.
1: Ah
2: C'est-à-dire qu'ils
1: ouais.
2: n'avaient même pas dormi sur place. Ils étaient vraiment venus pour regarder le match, pour montrer leur amour du pays. Et ensuite, ils sont repartis parce que c'était plus accessible pour eux que d'aller quelque part à Dakar voir un match. Là, c'était plus direct et ils avaient vraiment cette volonté de, voilà, de communier avec la diaspora sénégalaise en Europe pour supporter et montrer leur amour de l'équipe nationale qui est devenue vraiment un marqueur de cette identité sénégalaise.
1: Alors, Cheikh Tidiane Fall déplore aussi la politique qui est mise en place, notamment vis-à-vis des ressortissants étrangers et de l'impact que ça a sur justement les supporters qui ne peuvent pas se déplacer forcément et assister au match. Il trouve que ça nuit donc à ce sentiment d'unité. Est-ce que vous partagez son sentiment?
2: Ce qui est sûr, c'est que autour de la sélection sénégalaise, il y a toujours ce qu'on appelle le 12e Gaïndé, le 12e Lion, on va dire, qui est ces clubs de supporters, parce qu'ils sont plusieurs. Il y a Ali Kaza, entre autres, qui est le plus réputé, qui accompagne sur chaque compétition la sélection des Lions de la Teranga. Leur absence, elle va évidemment être notable aux États-Unis et au Canada, parce que le Sénégal jouera également un match au Canada. Mais la diaspora, rien qu'aux États-Unis, elle est assez conséquente. Donc je pense qu'on va quand même avoir un certain nombre de milliers de supporters du Sénégal dans les enceintes de
1: Donc
2: cette Coupe
1: selon
2: du
1: vous, ça
2: Monde.
1: va pas gâcher la
2: Non,
1: fête.
2: non, ils auront quand même ces joueurs sénégalais, des supporters qui vont les accompagner.
1: Bah alors il y a aussi le fait que la compétition se déroule dans plusieurs pays hein, et que les États-Unis ne sont donc pas une grande nation de football non plus. Quel impact ça peut avoir sur l'ambiance sur place? Est-ce que vous sentez que les joueurs notamment peuvent le ressentir et puis les supporters
2: Alors,
1: au niveau de la cohésion?
2: ce qui est sûr, c'est que le fait que les États-Unis aient gagné leur premier match, ça a déclenché quelque chose dans
1: Ah,
2: le pays.
1: oui.
2: Donc, c'est toujours intéressant,
1: Il y a un
2: plus
1: apaisement.
2: intéressant quand le pays organisateur a gagné. Enfin, je dis le pays organisateur, il y en a trois là, mais c'est les États-Unis qui est le principal pays organisateur. On sait que c'est pas un pays de football. Ils étaient distraits par d'autres sports en ce moment, notamment le basket. Là, les États-Unis ont gagné leur premier match avec la manière en plus. Il y a une sorte d'élan. Alors, c'est pas le sport numéro un, le football, mais il y a un élan qui s'est créé et ça va déclencher quelque chose. Et puis, quand même, il faut reconnaître qu'il y a énormément, de diaspora, parce qu'on parle des diasporas africaines, mais rien qu'à Haïti, par exemple, s'est mobilisé et d'autres pays, sont bien représentés dans les gradins.
1: Je vois que Benjamin Malambouyouka hoche de la tête. Vous voulez ajouter quelque
2: Oui,
1: chose?
2: c'était par rapport à l'apaisement du fait que les États-Unis aient gagné leur premier match, même si, comme vous venez de dire, c'est pas leur sport, leur sport majeur, comme ils l'appellent, le soccer, là-bas, notamment avec la NBA, l'UFC, de ce que j'ai cru voir cette nuit qui a eu lieu À la Maison à Blanche.
1: la Maison Blanche, effectivement, c'est un aspect politique encore tout ça,
2: Il y avait beaucoup de distractions.
1: ouais, beaucoup de distractions. Un autre message maintenant, celui de Yannick de RDC. Voilà ce qu'il nous écrit. Le football resserre les liens entre les peuples. Moi qui suis révolté par la mauvaise gouvernance de mon pays, les matchs de notre équipe nationale me rattachent à ma nation. C'est la seule occasion d'un semblant d'unité. Benjamin Malambouyouka, une réaction à ce témoignage. Vous partagez le sentiment de Yannick? Le foot, ça donne de l'espoir?
2: Le foot, ça donne de l'espoir. Après, tout ce qui se passe au niveau de la situation dans le pays, en RDC notamment à l'Est, On voit que ça, voilà, il y a quand même un petit, on va dire un apaisement, on va dire quelque chose pour divertir en fait. On va dire le peuple, je sais pas si divertir c'est le bon mot, mais quelque chose qui peut apaiser en fait le peuple, parce que voilà, comme ça va, c'est 52 ans après, le fait qu'il y a eu la Coupe d'Afrique des Nations, la Coupe d'Afrique des Nations a lieu tous les 2 ans, le championnat local en fait, il a été stoppé depuis un certain moment. Il y a pas vraiment de visibilité par rapport au football, on va dire au football national, mais on voit avec l'équipe nationale à la Coupe du Monde, ça peut il peut y avoir quelque chose de grand à ce niveau-là.
1: Alors, faire communauté, créer du lien, du collectif, avoir le sentiment qu'on appartient à la même communauté, c'est aussi à ça que servent les maillots.
2: C'est aussi à ça que servent les maillots, c'est une reconnaissance, on va dire visuelle, que ce soit dans la rue, dans le stade, sur les réseaux sociaux, on montre notre appartenance à travers le maillot, à travers le maillot, que ce soit le maillot, on parlait de l'écharpe éventuellement ou d'autres accessoires et autre chose, mais le maillot c'est vraiment visible à ce niveau-là.
1: Qu'est-ce que les supporters viennent chercher dans votre boutique en ligne?
2: Des souvenirs. Des souvenirs à travers, comme moi je fais beaucoup de tout ce qui est vintage, tout ce qui est autour de l'histoire
1: Alors
2: du foot en
1: justement,
2: général.
1: vous en avez apporté
2: Bah, en
1: quelques-uns des
2: fait,
1: maillots. Est-ce que vous pouvez nous les décrire? Parce qu'on est à la radio.
2: j'ai emmené une rétrospective du maillot de 74. En fait, c'était la dernière qualification du Congo, le Zaïre à l'époque, la Coupe du Monde en 74 qui a eu lieu en Allemagne de l'Est, si je me souviens bien. Et j'ai emmené une rétrospective de ce maillot-là. Une rétrospective de ce maillot-là, en fait, c'est une réédition de 2006. Donc voilà. Et j'ai voulu montrer. Je montre en fait ce type de pièce à travers ma boutique. Et voilà.
1: Donc c'est un bout d'histoire que vos consommateurs, enfin que vos clients viennent chercher.
2: C'est un bout d'histoire, et comme je suis aussi passionné d'histoire, on va dire de politique et tout ce qui est autour de la culture du sport, notamment du football, j'essaie vraiment de remémorer des souvenirs et à travers tout ça et par rapport à mon site internet.
1: Comment ça se passe depuis le début de cette Coupe du Monde? C'est quoi le maillot le plus demandé?
2: Alors les maillots les plus demandés, c'est les États-Unis, parce que j'ai les maillots des États-Unis aussi. Les maillots des États-Unis 94, parce que comme c'était la dernière fois que les États-Unis ont organisé une Coupe du Monde, bon là comme c'est encore organisé avec le Canada et le Mexique, mais il y a quand même les États-Unis dedans, j'ai ce maillot qui est demandé. Il y a aussi les maillots de l'équipe de France.
1: Mais
2: Comme
1: pourquoi le
2: j'ai. Ouais.
1: vintage, elle vend en poupe?
2: Le
1: On
2: vintage.
1: préfère le foot de l'époque? C'est
2: On
1: moins
2: prend.
1: bien le foot aujourd'hui?
2: Non, le foot aujourd'hui est différent. Comme disait tout à l'heure Babacar, il y a un certain, j'ai le même avis, un certain détachement par rapport au football. Et je trouve que, entre guillemets, le football d'avant, il y a un peu plus de saveur, il y a quelque chose qui fait que je ne saurais comment l'expliquer. C'est plus même au niveau de tout ce qui est, au niveau des designs, au niveau des maillots, au niveau de l'histoire à travers les pièces. Par exemple, dans les années 70, 80, 90, ou même les années 2000, c'était plus rare d'avoir une pièce, d'avoir un maillot, etc., parce que c'était pas vraiment la mode. Aujourd'hui, c'est plus un objet de mode, c'est un objet culturel à travers ça. Voilà.
1: Restez avec nous, on va continuer de parler foot, comment il reconnecte avec son pays d'origine. On se retrouve tout de suite après ce titre de la playlist RFI.

0: Laura et la rafleuse, c'était le choix de nos programmateurs sur RFI, 8 milliards de voisins. On parle toujours foot, mais comment ça se passe du côté des joueurs? Comment choisissent-ils leur équipe, notamment quand ils sont binationaux? Sur les 1248 joueurs qui participent à cette compétition, 289 ne représenteront pas leur pays d'origine. C'est près d'un quart des joueurs. Qu'est-ce que ça dit, Ludovic Lestrelin, pardon.
1: Bon, ça dit de ça nous dit des choses sur l'internationalisation aussi des parcours professionnels en fait des sportifs, c'est-à-dire que bon on peut très bien avoir été formé voilà dans son pays d'origine, avoir éventuellement porté les couleurs de son club de formation, puis après la carrière se déroule ailleurs dans d'autres pays, et en fait ça vient aussi se jouer dans les sélections nationales, cette histoire-là, parce qu'en fait, si vous êtes un bon joueur de football, ça vous garantit pas malgré tout de pouvoir avoir accès à la sélection de votre pays d'origine, parce que les places sont très chères. Et que de fait, si vous avez par exemple une double nationalité, ou si vos parents sont d'une autre nationalité que la vôtre, l'arbitrage peut se faire.
0: C'est le choix du cœur qui rejoint celui de la raison finalement.
1: Voilà, tout à fait, parce qu'en fait, une fois que vous êtes aussi sélectionné en équipe nationale, vous avez aussi accès à un statut d'international, et donc après, il y a des conséquences, des retombées financières, hein, c'est-à-dire qu'en termes de niveau salarial, c'est plus la même chose.
0: On écoute tout de suite Noah Sadiki.
2: Moi, j'ai choisi le Congo parce que je pense que ce pays a beaucoup de potentiel. Si les joueurs d'origine congolaise commencent à, je vais pas dire prendre leur responsabilité, mais à se conscientiser sur la grandeur de la chose qu'on peut réaliser avec cette nation-là, qu'on peut être parmi les tout grands d'Afrique. Je me suis dit que représenter le Congo et être l'un des premiers de ma génération à le faire comme ça ouvertement, ça pourrait ouvrir des portes aux autres, qu'on atteigne le plus haut possible et qu'on se fixe pas de limites, même si là maintenant, faut pas oublier qu'on est une sélection en reconstruction, qu'on revient très très loin.
0: Noah Sadiki qui participe à cette Coupe du Monde sous les couleurs de la RDC alors qu'il est né à Bruxelles. Babacar Diarra, une réaction à ce témoignage? Montrer la voie pour encourager le changement au sein d'une équipe?
3: Oui, alors il y a évidemment l'intérêt personnel. Aujourd'hui, on a quand même 10 équipes issues du continent africain, donc 10 hautes opportunités, on va dire, pour tous ces joueurs qui sont binationaux de France, de Belgique, des Pays-Bas notamment, et qui peuvent disputer cette compétition avec le pays de leurs parents. Mais ce qui ça traduit aussi, c'est qu'il y a énormément de bouche à oreille entre les joueurs. De génération en génération, les choses se sont améliorées dans les fédérations africaines. Et aujourd'hui, comparé à il y a 20 ans, un joueur qui est né en Europe, lorsqu'il se dirige vers une sélection africaine, il est dans de meilleures conditions. Et forcément, l'écart s'est réduit, donc il est plus attiré que les joueurs d'il y a 20 ans qui se disaient « les conditions ne seront pas à optimum pour que je sois performant
0: ». Benjamin Malambouyouka a une réaction. Vous pensez qu'il devrait y avoir plus d'exemples comme celui-ci?
4: Je pense qu'il devrait en avoir plus, et le fait que les équipes, comme disait Babacar, le fait qu'il y ait des équipes africaines, plus d'équipes africaines qualifiées pour les Coupes du Monde, ça puisse donner l'envie aux personnes, par exemple, qui sont en France, en Belgique ou aux Pays-Bas, peu importe, même en Angleterre. Je vais donner l'exemple de Johan Wan-Bissaka, qui était dans les équipes de jeunes en Angleterre, qui a été formé à Manchester, qui est venu dans l'équipe du Congo il y a peut-être 2-3 ans. Il a fait, on va dire, le choix du cœur. Il a fait les sélections jeunes anglaises, c'est un choix du cœur d'être venu au Congo. Et je pense qu'il a fait le bon choix aujourd'hui. Et je pense qu'à l'avenir, ces choix-là vont être il va avoir plus de conséquences au niveau de ces bons choix-là.
0: Un autre joueur maintenant.
5: Moi, j'ai une position quand même assez. Je pense que les gens, ils devraient choisir avant.
6: Dans quel sens?
5: Dans le sens
6: où tu commences ta carrière.
5: Ouais, un pays, c'est pas comme un club. Tu sais, des fois, j'entends, ouais, le projet sportif. Non. C'est le pays avec lequel. Moi, c'est parce que je suis né en France, je suis français, j'ai tout fait en France. J'ai eu la culture française avec des origines qui sont camerounaises et algériennes, mais j'ai grandi avec la culture française. Donc pour moi, il n'y avait aucun sens de venir et faire l'opportuniste. Après, j'ai été bon, donc la France m'a pris tout de suite, mais j'avais aucun sens de venir faire l'opportuniste, de dire j'attends la France s'il n'y a pas. Non, c'est pas comme ça en fait, tu vois. Le club, tu peux le faire. Même si c'est vrai qu'avec les supporters, ça passe moins, mais le club, c'est ta carrière. C'est toi et tes choix. Mais le pays, je trouve que ça vient du cœur. C'est des choses que tu dois sentir.
0: Kylian Mbappé sur la question du choix du pays, le choix du cœur. Une réaction à ce témoignage, Babacar Diarra.
3: Il a tout à fait raison, mais le fait est qu'aujourd'hui, les joueurs binationaux choisissent de plus en plus jeunes, alors qu'ils auraient l'opportunité d'évoluer dans ces sélections européennes. Là, récemment, il y a un joueur marocain aujourd'hui, mais qui était capitaine des moins de 21 ans français il y a quelques mois, qui a donc pris sa décision en faveur du pays de ses parents, alors qu'il aurait peut-être pas pu faire la Coupe du Monde cette année, mais les compétitions avec l'équipe de France un peu plus tard. Et c'est un joueur qui a déjà éclaboussé la compétition lors de son premier match face au Brésil. Donc ce que raconte Mbappé, c'est tout à fait pertinent, mais il faut avouer que les joueurs choisissent de plus en plus tôt de rejoindre les pays, les sélections africaines.
0: Benjamin Malambouyouka.
4: Pareil, oui, les joueurs choisissent de plus en plus tôt et au niveau des équipes de jeunes et notamment grâce au tournoi, notamment au tournoi de Toulon, si je me trompe pas. Le tournoi de Toulon, en fait, c'est un tournoi international où des joueurs jouent une compétition avec plusieurs équipes dans le monde, etc. C'est pas vraiment comme c'est un petit peu comme une Coupe du Monde, c'est ça?
3: Ouais, c'est si l'équivalent.
4: Et c'est l'équivalent. Et en fait, lors de ces compétitions-là, en fait, je pense que certains joueurs choisissent déjà, à part ça, c'est 14-15 ans, choisissent déjà l'équipe pour laquelle ils veulent jouer. Même si, on va dire, ils ont cette culture, par exemple, Mbappé parlait de sa culture française, même s'ils sont cette culture française-là, on va dire, ils choisissent déjà dès le départ, à travers ces compétitions-là, le bouche à oreille avec la famille, le fait qu'ils voyagent dans leur pays d'origine, etc., ça peut aussi avoir des conséquences.
0: Mais il faut dire que les changements de nationalité au cours des carrières, ils ont été facilités, notamment avec les assouplissements de la FIFA. Hein. Depuis 2025, 210 changements de nationalité ont été enregistrés sur la plateforme de la FIFA. Comment est-ce que vous expliquez ce phénomène, Babacar Diarra ?
3: C'est clairement, il y a des pressions, il y a des politiques sportives des fédérations africaines, mais j'ai utilisé le mot politique. En fait, c'est même les États qui se mêlent de ces décisions. On parle de foot, mais pour le roi du Maroc, pour la fédération royale marocaine, c'est une prise d'avoir récupéré Ayoub Bouadi, qui est un joueur aujourd'hui à Lille, mais qui clairement dans quelques mois sera dans un grand club européen. L'avoir récupéré à 18 ans, pour eux, c'est une preuve que la sélection marocaine est devenue l'une des sélections majeures, et d'ailleurs dans le top 10 mondial aujourd'hui. Et ils sont extrêmement fiers de récupérer des joueurs qui pourraient être en équipe de France. Pour eux, c'est comme si ils avaient recruté un grand joueur au Real Madrid, quoi.
0: Merci à tous les trois pour votre éclairage. Ludovic Lestrélin, je rappelle le titre de votre livre, Sociologie des reporters, publié aux éditions La Découverte. Benjamin Malambouyouka, votre exposition 3e étoile sur le maillot à partir de demain jusqu'au 21 juin. Et Babacar Diarra, nous allons vous retrouver tout au long de cette Coupe du Monde sur l'antenne. Et dès demain, votre grand reportage autour du match France-Sénégal de 2002, diffusé à 17h, temps universel. Merci aussi à Juliette Brault, à Delphine Cachin qui m'ont aidé à préparer cette émission, à Inès Emprun aux réseaux sociaux et à Maël Guyot à la réalisation et à Patrick Chanteclerc pour les moyens techniques ici Normandie. Les voisins, les voisines, on se retrouve demain. Cette fois, nous parlerons construction. À demain donc, on compte sur vous.
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0: Lundi 15 juin, bonsoir à tous, soyez les bienvenus. C'est l'heure de la session soirée de l'info sur RFI, 3 heures d'actualité, c'est parti. Le programme, le grand reportage en 10 minutes qui nous emmènera en Zambie à la frontière avec la RDC dans une terre qui regorge d'immenses réserves de minerais stratégiques, mais une terre qui est polluée par, c'était il y a un peu plus d'un an, l'effondrement d'un barrage. Aujourd'hui restent des minerais et des larmes, ce sera avec Igor Strauss et Yang Mei. Juste après le débat du jour, on va évoquer l'hypothèse d'un sommet entre Volodymyr Zelensky et Vladimir Poutine, le président ukrainien est pour, il a renouvelé aujourd'hui son invitation, son homologue russe pour le moment refuse. Les Européens et Donald Trump, le président américain, commencent eux à se positionner, d'où notre question, faut-il discuter avec Vladimir Poutine? Est-ce que c'est la clé pour parvenir à une issue à la guerre actuelle en Ukraine. Rendez-vous dans 30 minutes. Dans une heure, le grand journal du soir et le dossier qui nous emmènera à Évian, premier jour du G7 ce lundi. 18h30 TU Afrique Soir, première édition de ce lundi. 19h10 temps universel, dans 2h10 le grand entretien du soir avec le président de l'association Move Enfants, Arnaud Gallet, dans le sillage de l'affaire Liana. Il va évoquer ce qui lui semble prioritaire pour lutter contre les violences à l'égard des enfants et en premier lieu écouter les enfants. Il sera avec Frédéric Genot. Enfin, Accent d'Europe, qui sera ce soir à l'Africa Museum près de Bruxelles, qui nous plongera dans les archives coloniales de la Belgique, où se trouvent, vous le verrez, toutes sortes d'informations cartographiques sur ce que sont devenus aujourd'hui ce qu'on appelle les minerais stratégiques. Ce sera à 19h40, temps universel. Voilà pour le programme et pour l'heure 17h02 TU. Bonsoir Adrien Delgrange.
2: Bonsoir Romain Ozoui, bonsoir à toutes et à tous.
0: Et à la une de votre journal, cet accord États-Unis-Iran qui a été annoncé la nuit dernière.
2: Un protocole d'accord d'ailleurs qui n'est toujours pas rendu public et qui n'est toujours pas signé. Il prévoit, d'après nos informations, un arrêt de la guerre au Liban. Mais de nombreuses questions restent en suspens, surtout après l'annonce par le ministre israélien de la Défense, Israël Katz, que son armée ne se retirera pas des zones qu'elle a occupées dans le sud du pays. Alors après ces annonces, nous retrouvons à Beyrouth pour RFI notre correspondant Paul Khalife. Paul, expliquez-nous comment se présente la situation aujourd'hui au Liban, d'abord sur le plan militaire.
3: Adrien, c'est sans doute la journée la plus calme après 15 semaines de guerre acharnée. Des tirs d'artillerie israéliens ont été enregistrés sur des villages au nord de la zone tampon de facto pour empêcher les habitants de rentrer chez eux. Une grenade larguée par un drone israélien en direction de personnes se dirigeant vers une localité près de la ville portuaire de Tyr a fait un mort et plusieurs blessés. Aucune autre frappe aérienne n'a été signalée. Sur le plan politique, le Hezbollah se présente en vainqueur de cette nouvelle guerre. Dans un communiqué au ton triomphant, il a remercié l'Iran pour son soutien, sa base populaire pour avoir enduré en silence de grandes souffrances et ses combattants pour avoir résisté à l'invasion israélienne. Le Hezbollah ne fait pas d'annonce politique dans son communiqué, mais un dignitaire religieux proche du parti s'en est chargé. Cheikh Ahmad Abalan a appelé le président de la République, Joseph Aoun, à remplacer le gouvernement de Nawaf Salam par une nouvelle équipe qui inclurait les chrétiens alliés du Hezbollah. Joseph Aoun, lui, a pris acte du protocole d'accord en remerciant les pays qui ont contribué à y inclure le Liban sans nommer l'Iran. Le ton du chef de l'État tranche avec ses discours des dernières semaines qui étaient très offensifs à l'égard du Hezbollah et de la République islamique.
2: Merci Paul. Paul Khalife en direct de Beyrouth pour RFI. Alors les réactions pleuvent après l'annonce de cet accord entre les États-Unis et l'Iran. L'Égypte parle d'un tournant majeur. Le Qatar apporte son soutien total à tous les efforts et initiatives pour renforcer la sécurité et la stabilité régionale. La Chine, de son côté, salue les efforts de médiation du Pakistan et se félicite que les deux pays soient parvenus à une ébauche d'accord. Pékin, qui depuis le début du conflit se fait discret, semble sortir comme l'un des principaux vainqueurs de cette guerre. Car même si la Chine a souffert du manque de gaz et de pétrole venu du Moyen-Orient, Pékin a su renforcer un peu plus son influence en Asie au détriment des États-Unis. C'est l'analyse de l'International Crisis Group. William Young est un des représentants de ce think tank en Asie.
4: Le conflit s'est prolongé 3 puis 4 mois et tout au long de cette guerre, on a vu que les États-Unis ont été contraints non seulement de puiser dans leur stock de munitions stratégiques, mais aussi qu'ils ont dû redéployer des systèmes d'armes positionnés en Asie vers le Moyen-Orient. Selon moi, cette situation affaiblit à la fois la capacité de dissuasion et la pression militaire que les États-Unis exercent sur la Chine depuis plusieurs décennies. Pékin semble par ailleurs avoir profité de cette situation pour mettre encore plus la pression sur certains alliés des États-Unis dans la région. C'est notamment le cas du Japon ces derniers mois. Au final, la prolongation du conflit au Moyen-Orient a détourné l'attention américaine de l'Asie et cela offre à Pékin des marges de manœuvre supplémentaires dans son environnement régional immédiat.
2: Propos recueillis par Nicolas Feldman. Un mois après l'annonce du début de l'épidémie officielle, Ebola continue de prendre de l'ampleur dans l'est de la République démocratique du Congo, notamment à Mongoualou, la localité où tout a commencé. Coralie Pierret, vous êtes à Bounia, la capitale de la province touchée par l'épidémie. Coralie, vous rentrez de Mongoualou, vous vous êtes rendue à l'hôpital général où sont traités les patients atteints d'Ebola.
5: Oui, et ce matin, c'était un balai d'ambulances et de voitures d'ONG qui ont défilé dans la cour de cet hôpital. Les hygiénistes entièrement protégés et vêtus de blouses jaunes ont désinfecté une ambulance. Elle était garée juste devant les tentes du centre de traitement Ebola, le CTE, géré par l'ONG MSF, où 25 patients sont actuellement traités, 7 cas suspects et 18 confirmés. L'ambiance a bien changé, explique le médecin directeur, le docteur Richard Lokoudou. Nous étions seuls il y a encore quelques semaine face à cette épidémie. Aujourd'hui, il assure que la prise en charge des patients s'améliore, surtout depuis l'ouverture d'un laboratoire directement sur le site qui permet d'aller plus vite et de tester tout de suite les patients suspects. Mais l'un des principaux défis reste de convaincre les malades de venir au CTE. On a tous peur, nous a confié un habitant de Mongoualou. De nombreux malades préfèrent rester chez eux, quitte à mourir près de leur famille, quitte à aussi infecter leurs proches. Or, Mongoualou est une cité où l'on se déplace beaucoup. C'est une localité minière. Sur les hauteurs de la localité, les nombreux sites aurifères sont contrôlés en partie par des milices armées. Ces zones sont souvent enclavées et bien sûr difficiles d'accès pour les équipes médicales. Un énième défi pour briser les chaînes de transmission.
2: Coralie Pierret, en direct de la RDC pour RFI. L'actualité marquée aussi par l'annonce du décès du pianiste et compositeur de jazz sud-africain, Abdullah Ibrahim, s'est éteint aujourd'hui à l'âge de 91 ans en Allemagne. Né en 1934, il avait fait ses débuts professionnels à peine 15 ans, avant d'être repéré notamment par le pianiste de jazz américain Duke Ellington. L'actualité en France, où le gouvernement a-t-il suivi les recommandations de la CIVIS, la commission indépendante sur l'inceste et les violences sexuelles faites aux enfants. La CIVIS avait rendez-vous ce midi au ministère de la Justice à Paris. Un point d'étape sur l'application de 82 mesures qu'elle avait proposées au gouvernement, c'était en novembre 2023. Marius Lafont, pour la CIVIS, le gouvernement doit aller plus loin et plus vite.
6: Dans le bilan que RFI a pu consulter, la commission indique qu'environ 2/3 de ces recommandations de 2023 sont plus ou moins mises en œuvre. C'est le cas du renforcement des moyens pour les services sociaux et les services de santé dans les écoles qui permettent de déceler les cas de violences sexuelles. L'augmentation des contrôles dans les établissements accueillant des enfants aussi, une recommandation qui fait aujourd'hui écho aux agressions sexuelles dans le périscolaire à Paris. Mais malgré le volontarisme du gouvernement, il faut passer à la vitesse supérieure, insiste la CIVIS. Là où ça pêche, c'est d'abord sur le traitement judiciaire des violences sexuelles sur les mineurs. 6 plaintes sur 10 sont classées sans suite et seulement 3% des agresseurs sont condamnés. Des carences persistent aussi dans la protection des victimes qui restent trop souvent exposées à leur agresseur. Et parfois les faits sont trop anciens, la CIVIS demande l'imprescriptibilité. La réparation du préjudice et l'accompagnement sont aussi à revoir. Les soins psychologiques et les frais d'avocat devraient être pris en charge par des fonds publics, estiment les rapporteurs.
2: Marius Lafont. Un dernier mot de sport et de football, juste avant de refermer ce journal. Espagne-Cap-Vert, 0-0 à la mi-temps entre les deux équipes. En attendant ce soir, 21h heure de Paris, Belgique-Égypte, ou encore un peu plus tard, un autre match qui sera suivi de près, Iran-Nouvelle-Zélande, cette nuit, 3h du matin, après des mois d'incertitude quant à leur présence à ce mondial. Les footballeurs iraniens sont arrivés hier soir à Los Angeles, où ils vont bientôt affronter les Néo-Zélandais.
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8: J'ai été très affecté.
9: What's happening?
8: Je ne faisais que pleurer What's en happening? Répétant « Mais qu'est-ce qui
9: This
8: s'est passé ?» Je pensais que c'était la fin de ma vie.
9: Up to now,
8: et aujourd'hui encore,
9: I'm still crying.
8: Je pleure toujours.
9: They can compensate me.
8: Je veux qu'ils me dédommagent
9: so that I can
8: pour que je puisse aller m'installer ailleurs.
9: That area is polluted.
8: Toute la zone est polluée.
9: I can't stay in that area myself.
8: Je ne peux pas rester ici.
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10: En Zambie, la province de la Copper Belt, la ceinture de cuivre à la frontière avec la RDC, renferme d'immenses réserves de cuivre et d'autres minerais stratégiques pour ce que l'on peut appeler la transition technologique, matériaux essentiels à la fabrication des batteries électriques. Tout le monde, comme les États-Unis, rêve d'exploiter cette manne. La Chine l'a fait, elle a passé des accords, elle règne sur une bonne partie des ressources de la Zambie. Mais le 18 février 2025, le drame. Un barrage pour une mine de cuivre, Sinométal, cède. 50 millions de litres de déchets toxiques vont empoisonner terres et rivières et frapper les populations. Les autorités vont essayer de minimiser les effets de cette catastrophe. Un an et demi après, où en est-on ? Zambie, dans la Copper Belt, des minerais et des larmes. Un grand reportage d'Igor Strauss et Yang Mei.
11: Au départ de Kitwe, nous sommes quatre dans un véhicule. Deux défenseurs des droits zambiens, ma collègue Yang Mei et moi-même. Direction Chambishi, la localité touchée par la rupture du barrage de Sinometals, filiale de la société d'État China Nonferrous Metals Industry Group. Sur la route, hôtels, sociétés en tout genre, zones industrielles, tout appartient aux Chinois, symbole de leur influence en Zambie. Lorsque le 4x4 pénètre sur la zone polluée, c'est un paysage de désolation. Plus de végétation, la terre est morte. Nous avons rendez-vous avec des Zambiens vivant au milieu de ce chaos, mais tout ne se passe pas comme prévu. Des agents de sécurité de Sinometals interviennent.
12: Donc ces terres appartiennent à la mine.
13: Oui, elles sont à la mine.
12: Mais depuis quand ?
13: Vous savez qui est le propriétaire de ces terres, à qui elles appartiennent ?
12: Mais on est en Zambie.
13: Mais en Zambie, oui. Oui, mais quand vous obtenez un titre de propriété, elles vous appartiennent. Donc ici, ça appartient à la mine.
12: Mais il y a des gens qui vivent là.
14: Vous savez que des gens vivaient ici bien avant que la mine ne s'installe. Donc vous ne pouvez pas les appeler des squatteurs.
12: Ils ont planté ce manguier il y a 30 ans. On ne peut pas les appeler des squatteurs. Et la mine est récente, donc même s'ils sont sur une parcelle de la mine, ils ont le droit d'être là jusqu'à ce que vous les relogiez.
11: D'abord courtois, les échanges s'enveniment avec l'arrivée du directeur de sécurité de Sinometals. Nous sommes arrêtés au motif que nous sommes sur une propriété privée. Ils nous conduisent au commissariat le plus proche. Nos passeports sont confisqués. Nous subissons interrogatoires et tentatives d'intimidation par les agents de Sinometals eux-mêmes, avec la complicité de la police zambienne, encore un indice de l'influence chinoise. La mascarade dure deux jours. On sent que le sujet est sensible, mais pas question d'abandonner. Nous faisons venir nos témoins dans un lieu sûr, à l'abri des regards. Ils se souviennent tous de ce 18 février.
15: It was actually midday. C'était un midi. J'étais dans mes champs. Le ciel était très clair et soudain, j'ai entendu un bruit, comme si une forte pluie allait arriver. Mais ce n'était pas de la pluie. C'était le son des boues libérées par la rupture du barrage de Sinometal. Donc, je suis parti. Et les boues se sont répandues avec une force incroyable. C'était tellement puissant que même les épis de maïs d'un à deux mètres de haut ont été arrachés. Et tout de suite après, tout est devenu extrêmement sec, comme si un incendie avait tout ravagé. Quand je suis retourné dans mes champs, je n'entendais plus le moindre insecte. Il n'y avait plus du tout d'insectes. Et ensuite, j'ai observé le ruisseau, car mes champs sont collés à un ruisseau. Il y avait seulement des poissons morts, des grenouilles mortes. Il n'y avait plus aucune forme de vie dans le ruisseau. Il était donc clair qu'il y avait eu de gros dégâts sur l'environnement.
16: Je n'étais pas dans mes champs ce jour-là, mais on m'a averti au téléphone. Alors j'ai couru avec d'autres agricultrices pour voir l'état de nos champs. Et comme on ne savait pas ce qui s'était passé, on a marché dans ces boues qui étaient pleines d'acide. Nos chaussures ont fondu et on a été brûlés aux jambes. Tous nos champs étaient détruits, pleins d'acide. On ne pouvait plus rien en tirer. C'est terrible car ces champs étaient nos seuls revenus. Ils nous permettaient d'envoyer nos enfants à l'école.
17: Malgré l'ampleur du désastre, Sinometals et l'État zambien tentent de minimiser l'effet. Le rapport d'une société sud-africaine, Drizit, qui affirme que la pollution est beaucoup plus importante que celle déclarée par la société chinoise, est jetée aux oubliettes au profit d'un autre rapport plus clément effectué par les autorités zambiennes. Et alors que la pollution a touché tous les cours d'eau environnants et s'est infiltrée dans les nappes phréatiques, un haut responsable zambien vient boire un verre d'eau devant les caméras, assurant qu'elle est potable. À Lusaka, nous rencontrons le docteur Titus Akonde de l'Université de Zambie. Il est toxicologue, président de l'Institut zambien de la santé environnementale.
18: When we read through the report that was released by the government,
19: concernant Sinometal, quand on lit le rapport fait par le gouvernement sur les métaux lourds qui ont été lâchés dans l'environnement et la rivière Kafue, on s'aperçoit qu'il y en a cinq principalement. Du cobalt, du manganèse, du chrome, du cuivre évidemment, du zinc et une petite quantité de plomb.
18: Et
19: ce qui est intéressant d'un point de vue toxicologique, c'est que lorsqu'un individu est exposé à de petites concentrations de ces métaux sur une longue période, son corps n'a pas les capacités d'éliminer ces métaux. Donc il se renforce dans le corps. C'est ce que l'on appelle la bioaccumulation. Ces métaux s'accumulent dans notre organisme jusqu'à un certain niveau. Une fois ce niveau atteint, ils provoquent des maladies. Par exemple, une exposition au manganèse sur une longue période provoque un ralentissement du développement du cerveau chez les enfants. Il y a aussi des effets sur la reproduction, avec des risques d'infertilité. En cas de grossesse, le risque d'avoir un enfant prématuré est élevé. Ça, c'est pour le manganèse. Le plomb a des effets similaires. Déficience mentale, problèmes de développement osseux chez les enfants, et quand les os ne se développent pas, ils sont fragiles, ce qui entraîne d'autres complications par la suite. Il y a donc un grand nombre de problèmes de santé qui résultent de cette exposition aux métaux lourds.
17: Après ce rappel des effets délétères de l'exposition aux métaux lourds sur la santé, Titus Akonde revient sur les mesures de prévention qu'il est impératif de mettre en œuvre.
18: So, as an institute ourselves, we have always advocated for very stringent measures to reduce exposures.
19: À l'Institut zambien de la santé environnementale, nous avons toujours plaidé pour qu'il y ait des mesures très fortes pour limiter ces expositions. Et c'est valable pour toutes les compagnies minières. Il faut donc s'assurer qu'elles respectent toutes les normes quand elles fabriquent les barrages à résidus miniers et quand elles rejettent des eaux usées dans l'environnement. Nous avons besoin d'un bon système de contrôle des barrages qui soit efficace pour être sûr que tous les polluants soient bien retenus et qu'ils ne se retrouvent pas dans la nature.
17: Mais alors, comment expliquer qu'une telle catastrophe ait eu lieu? Sinometals a mis en avant de fortes pluies, soi-disant inhabituelles pour la saison, qui auraient provoqué la rupture du barrage. Mais Muewa Mwanza, un leader communautaire qui a perdu ses champs dans la catastrophe, a une autre grille de lecture.
18: The presence of the Chinese, from my personal observation, is that.
15: D'après ce que j'ai pu observer, la présence des Chinois dans la Copper Belt est associée à ce qu'on pourrait appeler une institutionnalisation de la corruption. Ils se sont littéralement emparés de tous les ministères du gouvernement, jusqu'à un point où leur influence ne peut plus être remise en question. Et quand cela atteint un tel niveau, on se rend compte que nous sommes prisonniers de cette situation, car nous ne pouvons plus rien faire. Quand une institution est corrompue, elle devient incapable de faire son travail. La rupture du barrage de Sinometals, par exemple. La question, c'est combien de fois ce barrage a-t-il été contrôlé par les instances gouvernementales censées le faire? Et on découvre ensuite qu'apparemment, personne n'est venu jusqu'ici faire le moindre contrôle. Et toute cette défaillance logistique donne l'impression que les Chinois ont un certain pouvoir, même si pour moi, c'est une question de corruption qui s'est répandue à tous les niveaux du pouvoir.
18: Has diluted most of the institution of good governance.

0: Arrêtons-nous à présent sur deux autres points sensibles, la dépollution et les dédommagements. Sinometals a épandu de la chaux pour réduire l'acidité de la rivière Kafue et les champs gravement pollués. La société chinoise fournit de l'eau potable à certaines familles et en a dédommagé d'autres financièrement pour la perte de leur récolte. Mais toutes ces terres ne peuvent plus être cultivées. Des centaines de familles se retrouvent donc sans terre et sans revenus. L'homme que nous souhaitions rencontrer avant d'être arrêté par le service de sécurité de Sinometals est dans ce cas. Sa maison près de la mine est encore debout, mais tous ses champs sont détruits et il n'est plus question d'élever des poules sur une terre contaminée. La compagnie chinoise lui a promis un logement sur une autre parcelle, mais il est toujours là, sans travail et sans nouvelles de ce nouveau logement.
1: J'ai été très affecté. Je ne faisais que pleurer en répétant « Mais qu'est-ce qui s'est passé ?» Je pensais que c'était la fin de ma vie. Et aujourd'hui encore, je pleure toujours. Les compensations sont vraiment très minimes. Sinometals me fournit de l'eau 3 fois par semaine. C'est tout. Ce n'est quasiment rien. Mais moi, je veux qu'il me dédommage, qu'il me donne suffisamment d'argent pour que je puisse aller m'installer ailleurs. Je ne peux pas rester ici. Toute la zone est polluée. Je ne peux pas rester ici pour des raisons de santé.
0: Et à la détresse provoquée par l'absence de dédommagement s'ajoute un terrible sentiment d'injustice.
2: Sinometals nous a donné 78 000 kwacha, environ 3 800 euros, ce qui est très inférieur à ce que nous attendions, étant donné la surface des champs que nous avons perdus. C'est pour cela que nous sommes dévastés. Nous ne savons pas où aller et nous n'avons plus de terre à cultiver. Et sans terre, notre avenir est très sombre. Nous souffrons et pendant ce temps-là, ceux qui exploitent nos minerais sont contents. Ils s'enrichissent en exploitant nos ressources. Mais nous, les Zambiens, les propriétaires de cette terre, nous souffrons chaque jour de plus en plus sans pouvoir nous projeter dans le futur. Nous avons vraiment besoin du soutien de notre gouvernement car nous ne pouvons pas vivre dans un pays où l'on prend les terres aux habitants pour les donner à des étrangers qui exploitent le cuivre. Nous perdons des terres tous les jours. Il faut nous protéger.
0: Nous sommes à Kitwe, dans le bureau des Kati de Félix Chipoya, le directeur de l'Alliance territoriale du district de Kitwe, une ONG qui travaille sur le droit à la terre des populations de la Copper Belt. Il commence avec un peu d'histoire. Sous Kenneth Kaunda, premier président de la Zambie, resté au pouvoir pendant 27 ans, entre 1964 et 1991, les Zambiens pouvaient s'installer sur les terres inoccupées pour y vivre, faire leurs champs et devenir de facto propriétaires des lieux. Puis, dans les années 90, avec l'avènement du multipartisme et du système capitaliste, ces terres inoccupées sont devenues des biens commercialisables et en 1995, une loi va totalement changer la donne. Félix Chipoya.
3: The Land Act of 1995 says that if you don't have papers, you become a squatter.
4: Depuis la loi foncière de 1995, si vous n'avez pas d'acte de propriété, vous êtes considéré comme un squatter. Et c'est là que les problèmes ont commencé pour tous les gens qui s'étaient installés et avaient créé leur ferme, mais qui ne possédaient pas de papier officiel. Ils sont devenus vulnérables, susceptibles d'être délogés au nom du développement. Notre ONG est donc là pour parler au nom de ces communautés et rappeler qu'elles ont des droits. Droit à la propriété, droit à une eau potable et droit de gagner leur vie.
0: Et puis Félix Chipoya évoque les Zambiens habitant près de la mine, considérés depuis la catastrophe comme des squatteurs vivant sur une terre appartenant à Sinometals.
3: It has affected about 1400 community members who have been living there.
4: Le désastre qui a eu lieu avec Sinometals a affecté plus de 1400 personnes qui vivaient là. Donc la compagnie doit leur trouver des terres pour que ses habitants puissent continuer à vivre. Parce que sans terres, Où est-ce qu'ils vont aller? C'est un vrai problème. Une compagnie donne du travail à 500 personnes, mais elle en déplace 1500. Pour moi, ce n'est pas du développement. Le développement doit être global. Prendre soin des salariés, rapporter des taxes à l'État, mais il faut aussi protéger les populations qui survivent de façon autonome. C'est un devoir de l'État, surtout quand ils n'ont pas de titre de propriété. Ce sont des Zambiens, qu'importe qu'ils aient un papier ou non, ils vivent sur ces terres depuis toujours, donc ils doivent être considérés comme les propriétaires de cette terre et recevoir des dédommagements. Sinon, ils vont sombrer dans la pauvreté alors qu'ils sont déjà pauvres. On parle de démocratie, du peuple, par le peuple et pour le peuple. Donc, ce développement doit être équilibré entre le peuple et les investisseurs étrangers. Le développement, c'est de permettre au peuple de gagner sa vie.
0: Face à ce qui est considéré comme un drame humain et environnemental, il existe peu de recours pour les populations concernées. En Zambie, il n'est pas possible d'attaquer en justice les grandes compagnies minières. Seule solution, se saisir d'un tribunal arbitral qui tranchera le litige entre les deux parties. Vladimir Chilinya est directeur de l'ONG Fion International en Zambie, qui se bat contre les pratiques injustes et oppressives empêchant les communautés de se nourrir.
5: It's very unfair to the communities who are affected, the people affected in this.
6: C'est très injuste pour les communautés qui sont affectées, car les arbitrages sont difficiles à obtenir, sont très chers, et la plupart des arbitres se trouvent dans les grandes villes. Donc si un incident se produit en dehors de Lusaka ou d'une grande ville où il n'y a pas d'arbitre, le plaignant va devoir payer le coût du transport pour rencontrer un arbitre qui coûte également très cher, ce qui réduit la possibilité pour ces gens d'avoir recours à la justice. Et il n'est pas normal que les gens soient si pauvres dans un pays qui possède tant de ressources. Juste à côté de Lusaka, et il n'y a pas besoin d'aller très loin, vous pouvez voir dans quelle pauvreté vivent les gens. Sans accès à l'eau potable, dans des conditions sanitaires déplorables, sans la moindre route digne de ce nom. Dans un pays aussi riche, il revient au gouvernement de faire profiter les Zambiens de ses ressources et pas uniquement les investisseurs étrangers. Il faut que l'État zambien agisse en ce sens.
0: C'est tout le paradoxe de la Zambie, un État qui possède d'immenses richesses avec ses réserves de cuivre et ses minerais très convoités, mais qui s'est déclaré en faillite en 2020 avec une dette extérieure évaluée à plus de 10 milliards de dollars. Élu en 2021, le président Hakainde Hichilema est candidat à sa propre succession lors de la prochaine élection présidentielle d'août 2026. Son programme économique est connu, tripler la production de cuivre du pays avec l'aide de la Chine, une manne financière pour l'État qui pourrait être un fardeau pour les populations de la Copper Belt.
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11: Eh bien, merci à toute l'équipe de Grand Reportage. Ce soir, dans le débat du jour, on tente d'évoquer une issue à la guerre en Ukraine.
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11: Alors, cette issue, Volodymyr Zelensky n'en démord pas. Elle passe par une rencontre avec Vladimir Poutine. Le président ukrainien a renouvelé ce lundi son invitation lancée à son homologue russe. Mais comme au début du mois, ce dernier a refusé. Mis en difficulté dans le conflit en Ukraine, le président russe préfère répondre par la pression militaire. 10 personnes tuées ce lundi en Ukraine. Mais jusqu'à quand cela peut-il tenir? Notre question ce soir, faut-il discuter avec Vladimir Poutine? Qui pour discuter avec Vladimir Poutine? Les Européens? ou les États-Unis de Donald Trump. Est-ce que ce n'est pas aujourd'hui la seule possibilité pour sortir de la guerre en Ukraine? Soyez les bienvenus dans le débat du jour. Et pour répondre à ces questions, nos trois invités, tous trois à mes côtés en studio, Vera Grandseva, bonsoir.
13: Bonsoir.
11: Vous êtes spécialiste des relations internationales, enseignante à Sciences Po, autrice de l'ouvrage « Les Russes veulent-ils la guerre ?» face à vous, Cyril Brett, bonsoir.
14: Bonsoir.
11: Expert associé en géopolitique, défense, Europe centrale et orientale, Institut Montaigne. Co-auteur du livre « Géopolitique de l'Eurovision, la bande-son de la construction européenne ». Frédéric Charillon, bonsoir.
15: Bonsoir.
11: Notre troisième invité, professeur des universités en sciences politiques à l'Université Paris-Cité, co-directeur du Centre géopolitique, défense et leadership à l'ESSEC, votre ouvrage « Géopolitique de l'intimidation ». Merci à vous trois d'avoir accepté l'invitation du débat du jour sur RFI. Alors pour commencer, je voudrais évoquer ce qui s'est passé la nuit dernière en Ukraine. Donc au moins 10 personnes tuées, je le disais, dans plusieurs villes, touchées par des frappes russes. Le toit d'une cathédrale classée à l'UNESCO, la cathédrale de la Dormition, qui a été endommagée. Ça a entraîné d'ailleurs de nombreuses réactions internationales. Ce sera ma première question, Cyril Brett. Ça signifie quoi ces attaques après plus de 4 ans d'invasion de l'Ukraine, d'invasion russe en Ukraine, et un moment où la Russie, on l'a dit, affaiblie, on l'a dit en difficulté?
14: Oui, alors on peut traquer dans ces démonstrations de force militaire sur des cibles civiles et sur des cibles culturelles, on peut y traquer des signes d'affaiblissement ou au contraire des aveux de superpuissance militaire. Ce qui est certain, c'est que pour poser le débat sur la négociation avec Vladimir Poutine, partir des massacres, des ravages, des destructions qui ont été infligées à l'Ukraine ne peut conduire qu'à une position de rejet, une position même d'indignation. Comment parler avec des autorités civiles et militaires qui sont rendues coupables d'invasion, de crimes de guerre? Si on se place cette fois-ci sur le plan, non pas du passé, mais sur celui de l'avenir et des besoins de l'Ukraine et des besoins de l'Europe. Alors là, on peut avoir une position qui est un peu différente et examiner les discussions avec la Russie sous l'angle de la dynamique. C'est-à-dire, le président Zelensky propose en vain des discussions avec son homologue russe. C'est donc qu'il sait que ne pas parler avec Vladimir Poutine, c'est s'exposer à ce que d'autres parlent avec Vladimir Poutine, règlent le sort d'un pays qui est souverain et qui, jusqu'à preuve du contraire, est assez grand pour discuter lui-même. Et c'est également le signe que quand on n'est pas à la table des négociations, on est bien la victime et on est bien au menu de ces discussions. Mais vous avez raison. Si on pose la question parler, ne pas parler, et si on enferme le débat dans des absolus, on risque de ne pas trouver de solution autre que militaire. Et donc, on renonce en fait à la diplomatie. L'important, c'est qui, sur quoi, à quel moment, dans quel cadre, sur quel agenda on discute ou on ne discute pas. Et c'est là où on passe de la discussion de principe à la discussion proprement diplomatique.
11: Ouais, vous avez bien posé le débat, Cyril Brett. Frédéric Charillon, avant d'entrer dans le vif du sujet sur effectivement peut-il y avoir un sommet Poutine-Zelensky, qui pour discuter avec Vladimir Poutine, est-ce que Volodymyr Zelensky, comme le dit Cyril Brett, tente de discuter avec Vladimir Poutine pour éviter que d'autres personnes effectivement ne lui volent la vedette entre guillemets, ou en tout cas l'issue de cette guerre en Ukraine, et discute à sa place avec le président russe? Je voudrais, Frédéric Charillon, évoquer l'attaque de la nuit dernière. C'est plus que l'offensive de printemps. Là, on n'en est plus là. On est quasiment à l'été. Ça continue du côté de la Russie. Est-ce que c'est classique, en fait, quand justement il y a une négociation qui s'annonce, de montrer entre

0: voit peut-être aujourd'hui au Proche-Orient. Avec Israël, la coïncidence,
1: oui, je voulais faire le parallèle,
0: n'est évidemment pas fortuite, c'est-à-dire que c'est donc pas une coïncidence, c'est-à-dire que quand le jour même où les États-Unis disent on va conclure un accord avec l'Iran, sachant bien que tout ça passe aussi par la situation du Liban, Israël bombarde le Liban. Là, ça n'est pas pour être pour négocier en position de force, c'est pour éviter que des autres qu'il y ait une négociation. Bon, dans le cas ukrainien, je ne sais pas dans quel cas nous sommes, mais il faut se poser la question, est-ce que la Russie veut frapper pour continuer d'être en position de force pour une éventuelle négociation, ou justement, là encore, pour qu'il n'y ait pas de négociation, pour qu'il n'y ait pas de perspective de paix. On a beaucoup dit, beaucoup d'experts ont dit, à propos de la Russie, que le pays s'était tellement militarisé, la société s'était tellement militarisée, et Vladimir Poutine s'était lancé dans une telle fuite en avant dans ce conflit, qui est un échec pour lui. Quand même, cette opération spéciale qui devait durer plusieurs jours, ça fait 4 ans et demi, on y est toujours. La Russie en est, certaines sources disent, à plus de 1 million de pertes, blessés, handicapés, qui ne retourneront pas au combat, morts et disparus, confondus. C'est un énorme échec.
1: Et donc une Russie qui ne progresse plus sur le territoire. Une population russe qui est étranglée par les sanctions.
0: Oui,
1: par
0: alors après,
1: les progressions
0: sur le territoire, ça va, ça vient. Bon, ouais. En ce moment, la phase ne va pas dans le sens de la Russie, mais ça peut changer. Mais en tout cas, c'est au départ un échec. Et on sent qu'il y a un président qui est lancé dans une fuite en avant parce qu'il s'est trompé en lançant cette guerre. Peut-être qu'aujourd'hui, sa seule planche de salut, c'est que la guerre ne s'arrête pas.
1: Mais c'est là où je veux vous relancer. Ouais. Quelle alternative à la discussion? Comment est-ce que c'est possible une guerre qui ne s'arrête pas avec l'état des lieux, l'état des forces que vous venez d'établir?
0: Alors, il y a parfois, c'est vrai, des cas où un acteur est un élément bloquant. Et on sait qu'il n'y aura pas de solution avec cet acteur-là. Ça peut être d'ailleurs collectif. On sait, moi je pense, en tout cas on sait, non, on sait pas, mais moi je pense qu'au Proche-Orient aujourd'hui, il n'y a pas les acteurs réunis pour trouver une solution à la question palestinienne, puisque nous savons que le Premier ministre israélien n'a jamais voulu de cela. Nous savons qu'il n'y a pas d'interlocuteur palestinien, l'autorité palestinienne est subclaquante. Le Hamas est complètement disqualifié après ce qu'il a fait, et le président américain n'a pas l'air d'être un homme qui s'investit longuement, de façon très concentrée, sur le même dossier pendant plusieurs mois. Donc il n'y a pas les acteurs. Et je pense qu'en Ukraine, il n'y a peut-être pas non plus les acteurs, en tout cas pas du côté russe. C'est celui qui a lancé la guerre, Vladimir Poutine. C'est celui qui se lance dans une fuite en avant parce qu'il ne veut pas accepter de dire que c'est un échec. Et il arrive, malheureusement, dans certains conflits, qu'on doive passer par un changement d'acteur pour avoir une perspective. Et là, c'est peut-être le cas.
1: Mais comment? Ça se traduirait comment?
0: Personne ne pourra se faire sortir de force de Vladimir Poutine.
1: Mais non.
0: Peut-être que les cercles du pouvoir russe y parviendront. Alors néanmoins, il ne faut pas non plus s'enfermer dans cette position. Il ne faut pas dire je refuse de parler tant qu'il est là. Pourquoi? Parce que on sait ce que ça nous a coûté, y compris nous, diplomatie française, par exemple en Syrie. En Syrie, nos dirigeants ont dit à un moment, on ne parlera plus à Monsieur Bachar el-Assad, et donc nous reviendrons sur ce terrain quand il sera parti. Il est resté 10 ans de plus. Et en attendant, la diplomatie française était totalement hors jeu pendant 10 ans, de fait de cette position qui, moralement, pouvait être acceptable, mais qui, diplomatiquement, n'a pas été une bonne idée. Donc je pense qu'il ne faut pas se lancer là-dedans, parce que peut-être qu'un jour, Vladimir Poutine estimera, au contraire, que pour se sauver lui-même, il faudra discuter. Mais il faut envisager les deux. Il faut jamais dire jamais. Mais il faut savoir aussi qu'il est assez probable que nous soyons dans ce cas où un personnage est un élément bloquant.
1: Un élément bloquant. Mais en tout cas, chacun pousse ses pions pour éventuellement, on en parlera, discuter avec Vladimir Poutine à la fois côté européen et à la fois évidemment Donald Trump en plus qui libéré.
0: Mais pour les raisons que vous avez indiquées tout à l'heure, ni les Européens ni Zelensky n'ont envie que les Américains règlent ça en tête à tête avec M. Poutine.
1: Mais les Américains seront libres, en tout cas un peu plus libérés maintenant qu'un accord a été trouvé concernant le Proche-Orient. Vera Grantseva, on ne vous a pas encore entendu. Est-ce que Donald Trump, lapsus, Vladimir Poutine, est-ce qu'il peut échapper à la diplomatie selon vous?
2: Oui, il peut échapper à la diplomatie. Et d'ailleurs, il y a aussi une lecture qui peut expliquer ce paradoxe qui peut nous paraître ici en Occident irrationnel de Poutine, qui effectivement est en fuite en avant et qui est un peu coincé quand même. Donc, il est obligé de continuer la guerre, mais il n'a pas assez de moyens, il n'a pas assez de ressources pour continuer cette guerre. Donc pour nous, ça peut aussi nous dire que bon, et peut-être il sera forcé de passer aux négociations.

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2: À l'écoute de RFI 21h ici à Paris, 19h en temps universel. Dans 10 minutes, le grand entretien du soir avec le président de l'association Mouv'Enfants, Arnaud Gallet. Ce sera avec vous, Frédéric Genot. Mais pour l'heure, c'est votre journal. Bonsoir Frédéric.
3: Bonsoir Romain. Bonsoir à tous. Ce n'est pas vraiment la fin de la guerre entre les États-Unis et l'Iran, mais l'accord signé électroniquement ce soir donne 60 jours aux négociateurs pour arriver à une entente totale. Les premières réactions dans la région, en tout cas, sont positives et espèrent un retour d'une paix durable dans la région. La colère à Kiev après une attaque massive de missiles et de drones qui a en partie détruit la cathédrale de la Dormition, un monastère classé par l'UNESCO. Et puis football, l'Espagne faisait partie des favoris pour la Coupe du Monde et rêvait sans doute de faire mieux pour son tout premier match. Elle n'a pas réussi à battre le Cap-Vert et termine à 0-0. La réouverture du détroit d'Ormuz, c'est pour vendredi. Donald Trump l'annonce sans sembler en douter le moins du monde. C'est vendredi que le détail de l'accord signé électroniquement avec l'Iran ce soir sera connu. Pour l'instant, les réponses à certaines questions sont inconnues, comme celle du montant potentiel que l'Iran pourrait percevoir ou bien le temps qu'il faudra pour que les stocks mondiaux se reconstituent. L'une des certitudes, c'est qu'en attaquant l'Iran avec les États-Unis, Benjamin Netanyahou espérait se débarrasser d'un voisin qui est une menace, tout comme il envisageait de se débarrasser du Hezbollah au Liban. Il n'a obtenu ni l'un ni l'autre. Ce soir, le Premier ministre israélien s'est adressé à la presse. Son intervention était très attendue et il s'est félicité d'une opération qui a permis d'assurer la sécurité de son pays.
4: La chose la plus importante, nous avons sauvé l'État d'Israël de la menace d'une destruction nucléaire. Si nous n'avions pas agi au moment où nous avons agi et avec la force avec laquelle nous avons agi, en partenariat historique avec le président Trump et avec l'armée américaine, si nous n'avions pas agi de cette façon, l'Iran aurait déjà eu des bombes atomiques. Et quelle est la signification de tout ça? Eh bien, la signification, c'est que des millions de citoyens d'Israël, vous qui m'écoutez maintenant, vous étiez tous en danger de mort imminente. Nous étions tous en danger. Et cette menace de l'anéantissement de la population d'Israël, nous l'avons éloignée de nous pour des années. C'est ce que nous avons accompli.
3: Des propos recueillis par Frédéric Misselin à Jérusalem. Ce soir, le président turc espère que l'accord entre les États-Unis et l'Iran permettra une paix durable dans la région. L'Égypte parle d'un tournant majeur. Le Qatar apporte son soutien total à tous les efforts et initiatives pour renforcer la sécurité et la stabilité régionale. Les réactions sont nombreuses. Après l'annonce de cet accord, la Chine, de son côté, salue les efforts de médiation du Pakistan et se félicite que les deux pays soient parvenus à une ébauche d'accord. Pékin, qui depuis le début du conflit se fait discret, apparaît comme l'un des vainqueurs de cette guerre, car même si la deuxième économie mondiale a elle aussi souffert du manque de gaz et de pétrole venu du Moyen-Orient, à la faveur de la crise, Pékin a pu renforcer son influence en Asie au détriment des États-Unis. C'est l'analyse de l'International Crisis Group. William Yang est représentant du think tank en Asie.
5: Le conflit s'est prolongé 3 puis 4 mois et tout au long de cette guerre, on a vu que les États-Unis ont été contraints non seulement de puiser dans leur stock de munitions stratégiques, mais aussi qu'ils ont dû redéployer des systèmes d'armes positionnés en Asie vers le Moyen-Orient. Selon moi, cette situation affaiblit à la fois la capacité de dissuasion et la pression militaire que les États-Unis exercent sur la Chine depuis plusieurs décennies. Pékin semble par ailleurs avoir profité de cette situation pour mettre encore plus la pression sur certains alliés des États-Unis dans la région. C'est notamment le cas du Japon ces derniers mois. Au final, la prolongation du conflit au Moyen-Orient a détourné l'attention américaine de l'Asie et cela offre à Pékin des marges de manœuvre supplémentaires dans son environnement régional immédiat.
3: Des propos recueillis par Nicolas Feldman. L'accord arrive en même temps que cette annonce du ministère états-unien de l'énergie. La réserve stratégique de pétrole est au plus bas depuis 1983. Et puis en France, le Premier ministre assure que les aides promises pour compenser la hausse globale des prix du carburant seront versées comme convenu. Une élection présidentielle début 2027. Et des législatives en novembre prochain, c'est ce qu'annonce ce soir le bureau du dirigeant de l'autorité palestinienne. Mahmoud Abbas avait été élu début 2005. Après le décès de Yasser Arafat, son mandat devait durer 4 ans, mais aucune élection n'a eu lieu depuis. Le Somaliland a ouvert son ambassade à Jérusalem, annonce faite ce lundi. Le Somaliland peine à obtenir une reconnaissance internationale et celle d'Israël, il y a quelques mois, a une valeur importante pour ce petit État sécessionniste africain, raison pour laquelle son ambassade a été ouverte à Jérusalem, alors que le statut de la ville sainte est l'une des questions les plus épineuses du conflit israélo-palestinien. Une série de bombardements russes sur des villes d'Ukraine. Ils ont fait 11 morts et détruit le toit de la cathédrale de la Dormition à Kiev, un monastère orthodoxe classé à l'UNESCO. Les dégâts sont considérables et l'Ukraine accuse la Russie d'avoir délibérément visé la cathédrale. Daniel Valo.
6: Pour l'heure, on sait qu'une façade de la cathédrale est éventrée et que le toit est partiellement détruit. Rappelons que cette cathédrale est située sur l'un des sites religieux les plus importants du monde orthodoxe, y compris pour la Russie, la Laure des Grottes de Kiev, un monastère emblématique dont une partie est constituée de grottes. Ce lundi, les autorités ukrainiennes accusent donc la Russie d'avoir délibérément visé le site, mais de son côté, Moscou dément et assure que c'est un missile patriote utilisé par la défense antiaérienne de la capitale ukrainienne qui a touché le toit de la cathédrale. Notons cependant que d'autres sites culturels ont été visés et touchés cette nuit à Kiev, mais aussi à Dnipro et à Kharkiv. Pour le chef de la diplomatie ukrainienne, avec cette attaque sur la cathédrale de la Dormition, Vladimir Poutine a inscrit son nom pour toujours sur la liste des pires barbares de l'histoire.
3: Daniel Valo. Et pour le primat de l'Église orthodoxe ukrainienne, c'est un crime contre l'humanité, l'histoire et la chrétienté. Après les terres rares et les restrictions à l'exportation, Pékin renforce encore son contrôle sur les matières premières critiques. La Chine vient d'adopter un nouveau cadre réglementaire pour les minerais stratégiques, des ressources indispensables aux batteries, aux semi-conducteurs ou encore aux équipements militaires. À Pékin, les explications de Cléa Broderst.
7: Un nouveau règlement donne à Pékin davantage de moyens pour encadrer l'exploitation de ressources jugées essentielles à l'économie et à la sécurité nationale. Les autorités pourront notamment contrôler les volumes de production, surveiller les investissements étrangers dans le secteur et constituer des réserves stratégiques. Officiellement, l'objectif est de protéger des ressources limitées et de garantir l'approvisionnement du pays. Mais cette réforme s'inscrit aussi dans un contexte de rivalité technologique croissante avec les États-Unis. Les minerais critiques sont devenus indispensables à la fabrication des batteries, des semi-conducteurs, des éoliennes ou encore de certains équipements militaires. Or, la Chine occupe déjà une position dominante dans plusieurs chaînes d'approvisionnement mondiales, notamment pour les terres rares et leur raffinage. Le texte prévoit également des mécanismes permettant à l'État d'intervenir plus directement en cas de perturbation de l'approvisionnement ou de crise. Pour Washington et Bruxelles, qui cherchent depuis plusieurs années à réduire leur dépendance aux matières premières chinoises, cette réforme confirme une tendance de fond. Pékin considère désormais les minerais stratégiques comme des actifs de sécurité nationale, autant que comme des ressources économiques. Cléa Broderst, Pékin, RFI.
3: En France, une manifestation ce soir, comme lundi dernier, devant les tribunaux de nombreuses villes de France avec une mobilisation moindre. Les associations demandent que ces rassemblements se poursuivent jusqu'à l'adoption d'une loi intégrale contre les violences faites aux enfants. De son côté, le président de la République, qui se trouve à Évian pour le sommet du G7, a assuré que des moyens supplémentaires pour la justice ou les enquêteurs seraient déployés là où ce serait nécessaire pour mieux lutter contre ces violences. Le Parlement français entérine la restitution à la Guyane des restes de 6 Amérindiens. Ils étaient conservés au Muséum d'histoire naturelle en 1892. Une trentaine d'Amérindiens avaient été emmenés vers l'Hexagone puis exhibés vivants dans des zoos humains au jardin d'acclimatation. Surprise, à la Coupe du Monde de football, l'Espagne n'a pas réussi à battre le Cap-Vert. Le match se termine par un match nul, 0 partout. Les deux autres équipes du groupe H, l'Arabie Saoudite et l'Uruguay, s'affrontent à Miami. Dans quelques heures, dans l'autre groupe, la Belgique et la France et l'Égypte s'affrontent depuis quelques minutes. 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
3: Une honte nationale, un échec presque total, une faillite de la justice. Les superlatifs ne manquent pas pour qualifier l'affaire Liana, du nom de cette collégienne de 11 ans dont le corps a été identifié le 5 juin. Le principal suspect est un homme qui avait fait l'objet de plusieurs signalements et n'avait pas été entendu par la justice. Le gouvernement a lancé des enquêtes pour identifier les dysfonctionnements. Pour les associations comme Move Enfant, l'important ce n'est pas de faire tomber quelques têtes, il faut écouter la parole de l'enfant, il faut des actes. C'est le combat que mène avec beaucoup d'énergie Arnaud Gallet, président de l'association Move Enfant, ancien membre de la CIVIS, commission indépendante sur l'inceste et les violences faites aux enfants. Il est notre invité ce soir. Arnaud Gallet, bonsoir.
9: Bonsoir.
3: Je le précise, cette émission a été enregistrée quelques heures avant sa diffusion. Nous sommes lundi. Est-ce que vous allez aller manifester devant un tribunal ce soir ?
9: Ah oui, tout à fait. On va manifester tant que la loi intégrale ne passera pas et quitte à ce que ça dure jusqu'au présidentiel. Je pense qu'il faut qu'il y ait ce sursaut citoyen qui est plutôt beau. C'est la première fois qu'on a autant de personnes dans la rue qui crient finalement, n'en déplaise au président, leur ras-le-bol en fait. Leur ras-le-bol non pas des juges, non pas des magistrats, mais de dysfonctionnements qui vont de la prévention jusqu'à la condamnation des agresseurs. Et je pense que c'est ça en fait le mot d'ordre qui est important. C'est pas juste de pointer des magistrats ou des procureurs qui sont ni plus ni moins que le symptôme de quelque chose qui dysfonctionne depuis des années.
3: Vous venez de parler de loi intégrale. Vous pouvez nous rappeler ce que c'est qu'une loi intégrale ?
9: Pour expliquer les choses de manière très simple, c'est l'équivalent d'une loi qui a été votée en 2004 en Espagne sur la lutte contre les violences faites aux femmes et aux enfants, puisqu'on se rend compte qu'il y a des dysfonctionnements systémiques. C'est une loi cadre, en fait, qui vise à faire infléchir des pratiques aussi au niveau de certains professionnels et qui vise à demander, en fait, des moyens aussi financiers pour être en capacité de former, notamment au repérage, de former à la manière dont on vient recueillir la parole des victimes, enfin un tas de choses qui dysfonctionnent aujourd'hui. Donc on demande, on exige à travers une loi qu'il y ait des changements majeurs dans la manière dont on dysfonctionne aujourd'hui.
3: Voilà, c'est en amont, c'est là. Exactement. Le repérage des violences sexuelles.
9: L'accompagnement, la justice.
3: Ça va toucher la justice. Exactement. La police, l'éducation, les soins, etc. Le mot d'ordre, c'est donc à partir de maintenant de manifester tous les lundis soirs et avec une grosse manifestation le 4 juillet aussi pour garder cette énergie de la population, cette colère.
9: C'est exactement ça, et je pense que ce qui s'est passé notamment lundi dernier, c'est quelque chose qui n'a jamais eu lieu avant.
3: Hein. C'était 60 000 personnes.
9: C'était 60 000 personnes dans la rue, et je pense que c'est l'équivalent de ce qui s'est passé en Belgique il y a maintenant plus de 20 ans avec l'affaire Dutroux, en fait, où les personnes se sont déplacées massivement dans la rue pour exiger des choses, et les Belges ont eu des changements qui prennent du temps, en fait, en réalité. C'est-à-dire que ce changement qui va être impulsé, qui doit être impulsé par la loi, finalement va prendre du temps. Et je pense qu'aujourd'hui, il s'agit de voir également quelles sont les mesures d'urgence qu'on pourrait mettre en place pour éviter qu'il y ait d'autres situations comme celle de la petite Liana, qui est quand même atroce et qui aurait pu largement être évitée.
3: Qu'est-ce qui vous révolte le plus dans cette dernière affaire ?
9: Ce qui me révolte le plus, c'est qu'on est systématiquement en fait dans les mêmes dysfonctionnements avec des personnes qui ont donné l'alerte. Donc on reproche des fois aux gens de ne pas donner l'alerte, de ne pas dénoncer. Là, ils l'ont fait. Il y a des personnes qui ont déposé plainte. Et on se rend compte que faute de moyens de priorité fixés en fait, au niveau de la protection des enfants, on laisse des pédocriminels en liberté. Moi, ce qui me révolte en réalité le plus, c'est qu'on devrait être en guerre contre la pédocriminalité comme on est en guerre contre le terrorisme ou le narcotrafic. Est-ce que le terrorisme fait 160 000 victimes par an, je ne crois pas. Par contre, on sait qu'en France, aujourd'hui, il y a 160 000 enfants victimes chaque année de violences sexuelles. C'est un enfant toutes les 3 minutes, c'est 3 enfants par classe. Il est temps d'agir, il y a urgence en fait que le président de la République et son équipe puissent dire que nous sommes en guerre contre la pédocriminalité.
3: Je vous propose de réécouter quelques mots de Grégory Bobato, le maire de Florence, la commune où vivait Liana. C'était juste après la marche blanche du 7 juin.
10: Depuis trop longtemps, nous tolérons un système qui étouffe au lieu d'entendre, qui dissuade au lieu d'encourager, Depuis quelques jours, certains tentent de protéger le système en faisant de l'IANA, de Florence, de la procureure d'Auch, des gendarmes de Lectoure, la somme de défaillances individuelles. Ne nous y trompons pas. Il s'agit d'une défaillance sociétale.
3: Arnaud Gallet, ce sont des mots qui vous touchent ?
9: J'ai trouvé, sincèrement, j'avais des frissons au moment de cette marche blanche, au moment de ce discours, du discours aussi de la maman qui est élue par la tante. Et je trouve que le discours du maire est à la hauteur en fait des enjeux, beaucoup plus que le discours d'Emmanuel Macron et que le garde des Sceaux. C'est-à-dire que il a tout dit, en fait. Il a tout dit, alors que il aurait pu justement accabler le parquet d'Auch. Il aurait pu accabler bien d'autres acteurs sur le terrain. Pas du tout. C'est quelqu'un qui a cherché à rassembler. Je pense que dans un moment de crise, il s'agit au bout d'un moment de se serrer les coudes. Il faut se dire que les magistrats, les procureurs de la République, les professionnels de justice, de police, toutes les personnes en fait qui travaillent auprès des enfants, leur objectif théoriquement, c'est aussi de les protéger. Si aujourd'hui il y a un échec, et c'est ce que dit d'ailleurs le syndicat national de la magistrature qui a sorti un guide en 2024 dont le titre était éloquent, la justice ne protège pas les enfants, c'est quand même, je veux dire, tout est dit. Et ben il s'agit quand même de se dire, mettons-nous autour de la table et voyons comment est-ce qu'on arrivera à mieux fonctionner. Oui, il y a des questions de coordination qui sont pas que des questions de moyens, mais quand même, on va pas se mentir, il y a des questions de moyens qui sont évidents quand on voit la manière dont ça dysfonctionne. Et c'est pas un plaisir en fait pour des magistrats, pour des procureurs, de devoir faire le tri sur certaines affaires. C'est terrible en fait, c'est un aveu d'échec. Et moi j'ai une pensée sincèrement pour eux parce que je me dis comment est-ce qu'ils font en fait. On s'habitue en fait à beaucoup de choses et on oublie en fait de dire, et c'est pour ça que je trouve que les propos d'Emmanuel Macron et du garde des Sceaux sont méprisants, puisqu'ils évacuent complètement la dimension systémique. Et comme le dit à juste titre le maire de Florence, dans un système en fait qui dysfonctionne, il y a forcément des erreurs humaines, donc c'est facile de couper des têtes. Nous, c'est pas ce qu'on souhaite réellement. Nous, ce qu'on souhaite, c'est une remise en question en profondeur. Moi, je préférerais un garde des Sceaux, un président de la République qui dise au bout d'un moment, on dysfonctionne, c'est pas la première fois, parce que ils oublient quand même, ils ont la mémoire courte. L'affaire Marina, cette petite qui avait fait l'objet aussi de différents, enfin dont les parents ont fait l'objet de différents signalements, informations préoccupantes, qui est morte et dont la France a été condamnée en 2020 en fait pour justement des défaillances systémiques. Je veux dire, on la connaît l'affaire Marina. Ils oublient aussi le président de la République et le garde des Sceaux. La commission de l'aide sociale à l'enfance qui a montré le naufrage de l'aide sociale à l'enfance, comme si en plus il fallait le démontrer. Ils oublient aussi ce qu'a dit le rapport de la commission indépendante sur l'inceste et les violences sexuelles faites aux enfants. Et je trouve ça très méprisant. Je me suis dit, c'est vraiment quelque chose à ce point-là, en fait, de ne pas considérer ce qui leur est rapporté et de faire semblant de découvrir. Je trouve ça d'un mépris, mais complet. Et moi, c'est ça, en fait, qui m'agace le plus. Et sincèrement, le maire de Florence, pour revenir à lui, moi, je lui rends hommage parce que j'ai trouvé ça tellement beau, en réalité. Je trouve qu'il a su remettre en fait cette petite fille qui a été vraisemblablement, on verra ce que dit l'enquête, morte dans des conditions atroces et qu'on a cherché, en plus c'était atroce, on s'est tous identifiés. Il a su remettre cette petite fille au cœur de la République et il a su porter les valeurs de la République, celles pour lesquelles nous on va devant le palais, devant le ministère de la Justice pour demander ni plus ni moins une justice qui fonctionne. On n'est pas en train de demander des têtes, hein, on demande une justice qui fonctionne.
3: Emmanuel Macron qui avait également dit « on ne répond pas à un drame par des cris ». Alors ça, c'était censé s'adresser aux politiques, mais en rappelant que le budget de la justice a augmenté de 40% depuis 2017, est-ce qu'il a été maladroit ?
9: Il a été plus que maladroit. Moi, je reprends le terme de mépris. Je suis désolé, quand on voit le budget de la justice, c'est 2% du budget global national. Comparativement à ce qui se passe ailleurs, la France est le 43e pays sur 44 en termes de ratio procureur de la République par rapport à une population de 100 000 habitants. Le nombre de juges est largement insuffisant et moindre que des pays comme l'Allemagne et autres, hein, où il y a 4 fois moins de juges, etc. Donc je pense que sincèrement, c'est suffisamment sourcé pour rester un peu dans une forme d'arrogance qui consiste à dire « j'ai tout fait, j'ai augmenté ». Non, il y a des personnes qui sont responsables. On le voit bien aujourd'hui avec d'ailleurs l'actualité, le rapport de la Civise où 75% des préconisations n'ont pas été suivies des faits. Moi je dis qu'il y a une faute lourde au niveau du gouvernement. Il faut appeler un chat un chat. Quand on dit dans ce pays qu'il y a 160 000 enfants victimes chaque année de violences sexuelles, on a un massacre de masse. Ça s'appelle comme ça, 160 000 enfants quand même chaque année. 11% de la population française victime d'inceste. Et derrière, l'immobilisme complet des autorités. Alors oui, des initiatives quand même citoyennes, de certaines mairies, il faut le souligner. C'est-à-dire que le politique, c'est pas que le président président, et c'est important de le rappeler, mais quand même. C'est-à-dire que là, quand on, on est chef de l'État d'une grande nation comme la France, eh ben on peut faire au bout d'un moment un peu d'humilité, ça fait pas de mal.
3: Parmi les signes de progrès, peut-être, le ministre de l'Éducation a dit il y a quelques jours qu'il y aurait un fichier des personnels interdits d'école, même s'il n'y a pas de condamnation pénale. Est-ce que ça va dans votre sens?
9: Oui, nous, ce qu'on appelle aujourd'hui, vu qu'il y a un dysfonctionnement systémique et qui fait que les procédures sont très longues, on demande à ce qu'il y ait un fichier au sein duquel sont recensées les personnes qui font l'objet d'informations préoccupantes, les personnes qui font l'objet de signalements, les personnes qui font l'objet de plaintes qui ne sont pour l'instant pas suivies des faits, qui sont mises en examen ou autres, les personnes qui sont condamnées. Parce que, finalement, si on dit qu'on est, si on reprend ce qui se passe avec le terrorisme, où il y a des personnes qui sont fichées S et qui sont bien pour la plupart, et pas d'ailleurs que dans le cas du terrorisme, on peut être fichées S aussi pour d'autres raisons, qui représenterait un danger pour la population, bah moi je pense qu'il faut aujourd'hui qu'on soit au même niveau avec la pédocriminalité, c'est-à-dire qu'on arrête un peu cette tolérance insupportable qui aujourd'hui excède en fait la population française, sinon il n'y aurait pas 60 000 personnes dans la rue.
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3: Arnaud Gallet, vous avez été victime de violences sexuelles et d'inceste depuis votre plus jeune âge. Vous pouvez nous expliquer à quel point ces blessures pèsent, fragilisent une personne tout au long de sa vie?
9: Alors vous expliquez, déjà c'est la première chose à expliquer, je pense qu'importante, c'est que très souvent on n'a pas conscience qu'on est victime de violences sexuelles. Parce que quand on parle de viol, en fait, au niveau de la société, déjà un enfant dit jamais j'ai été victime de viol, donc on découvre après ce que c'est. Moi, j'ai grandi dans les quartiers nord de Paris, et dans les quartiers nord de Paris, malheureusement, à l'époque, c'était l'époque où à la gare du Nord, il y avait des femmes qui étaient victimes de viol avec des personnes qui les agressaient au couteau. Moi, mes agresseurs n'ont jamais pris de couteau. Mon agresseur, notamment, qui était donc un grand-oncle et prêtre missionnaire en Afrique, il avait au contraire des mots très doux, là où mon père était quelqu'un d'extrême. Extrêmement violent. Moi, j'ai grandi en fait dans cette violence-là, qui, je le dis, moi, dans mon histoire, je suis convaincu, m'a désigné comme une proie facile en fait pour des pédocriminels. Après, les conséquences, elles sont multiples. Déjà, quand on se rend compte de ce qu'on a vécu, quand on prend conscience justement de l'ensemble, alors qu'au début, il y avait quelque chose de confus, est-ce que c'est de la sexualité? On ne sait pas. La société baigne en fait là-dedans, et donc les victimes baignent aussi là-dedans, je pense à juste titre. Et puis, j'ai sombré dans une grande dépression, comme beaucoup de personnes. J'ai connu aussi des situations avec beaucoup d'addictions. J'ai aujourd'hui des troubles respiratoires, des problèmes cardiaques. J'ai fait 2 tentatives de suicide également, comme ça arrive à une victime sur 2. Donc les conséquences sont multiples. D'ailleurs, on les a chiffrées au niveau de la commission indépendante sur l'inceste et les violences sexuelles faites aux enfants, puisqu'on disait que ce coût du déni, finalement, et l'incapacité qu'on a d'accompagner les victimes et d'avoir notamment des dispositifs de soins adaptés, ça nous coûte en fait à la société 9,7 milliards. Donc on est dans quelque chose qui aujourd'hui, ce dysfonctionnement génère un coût économique qui est quand même considérable, et sur lequel aussi on pourrait attendre que ça fasse partie des motivations de ceux qui nous gouvernent.
3: Rétrospectivement, pour en revenir à votre histoire, quand vous vous dites les voisins ont entendu des cris, ils n'ont rien dit, quand on est recousu à l'hôpital, il n'y a pas de signalement, donc tout le monde savait, ça suffit, il faut changer ça?
9: Oui, tout à fait. Moi, mon histoire, c'est celle d'un petit garçon qui, banalement, était victime de violences et même d'actes de torture et de barbarie, parce que mon géniteur est quelqu'un d'extrêmement violent qui a été jusqu'à me braquer quand même avec une arme. J'ai des traces, d'ailleurs, encore sur mon corps.
3: Et vous dites, c'était... Bien ça
9: sûr,
3: se savait.
9: Et tout le monde savait. Bah, bien sûr, les voisins, les gens de ma famille, l'école, etc. Et comme lui, en plus, était d'une classe sociale, on va dire, plutôt aisée, on va pas l'embêter.
3: Parce finalement. Que ça aussi, vous l'avez vu à la Cibis, toutes bien, les classes sociales sont concernées.
9: Tout à fait. Et après, c'est toujours la même stratégie au niveau des agresseurs, c'est de trouver une proie qui est vulnérable. Et donc, quand on est victime de violence, on est vulnérable. Et c'est pas moi qui allais demander à mes parents de me protéger, bien évidemment, parce qu'ils étaient incapables de le faire déjà, puisque mon père me frappait et ma mère me protégeait pas. Donc, après, c'est malheureusement quelque chose d'assez banal.
3: Comment on change ça? Ce regard de la société qui parfois reste dans sa bulle et ne veut pas aller voir la porte d'à côté où il y a des cris?
9: Il y a 2 choses en fait. Un, on sensibilise, on dit voilà quels sont les bons réflexes à avoir, je pense que c'est essentiel, donc on communique, on a des politiques publiques qui visent à faire de la prévention, du repérage, etc., différentes choses, ça c'est la première chose. Deuxième chose, on applique la loi, c'est-à-dire qu'aujourd'hui la question de la non-dénonciation, ça apparaît dans la loi. Quand on ne signale pas, on se met en faute, en fait, on regarde la loi et la loi devrait condamner. Il y a très peu de condamnations, on l'avait vu au niveau de la commission indépendante sur l'inceste et les violences sexuelles faites aux enfants, pour des questions, en fait, de non-dénonciation. Donc c'est ça, en fait, le problème. Vous vous rendez compte que dans ce pays, on l'avait vu avec la Civise, on a recueilli 33 000 témoignages, seuls 8% d'entre eux ont bénéficié d'un soutien social positif. Donc on a dit à un enfant ou un enfant devenu adulte, je te crois, je te protège, uniquement dans 8% des situations. Et ce qui est hyper intéressant, c'est que 62% de ces personnes déclarent avoir aucun impact sur leur santé physique et psychique. Donc, dans 92% des situations, on a dit à un enfant ou un enfant devenu adulte, je te crois, mais je ne te protège pas. Voire, t'es un menteur, t'es une menteuse. Alors, on a toujours trouvé de bonnes raisons, comme on sait toujours, voilà, c'est la question de la famille, il faut maintenir le lien familial, ou quand c'était des enfants entre eux, c'est important de dire, c'est un tiers quand même des situations, c'était peut-être un jeu, comme si violé, ça pouvait être un jeu, bien entendu. On a dit aussi aux filles, très souvent, bah, c'est toi qui l'as peut-être cherché, vu comment t'étais habillée, ou c'est peut-être toi qui as été sur les genoux de tonton, etc. C'est des choses qu'on a entendues quand même de manière très régulière. Et là, on sait que 100% des personnes déclarent des impacts sur la santé physique et psychique. Une personne sur deux dit avoir fait une tentative de suicide. Une personne sur deux déclare des troubles alimentaires. 40% des personnes des addictions. Et 40% des femmes des troubles gynéco. Bref, c'est un problème de santé publique majeur qui nous impose, qui nous oblige théoriquement à mettre les violences sexuelles, l'inceste particulièrement, qui représente quand même près de 80% des situations, dans l'espace public, en fait, tout simplement. Il faut sortir du huis clos les violences sexuelles. Il y a urgence, en fait, de le faire.
3: C'est une vraie question de société. 6 mois après la vente des poupées sexuelles représentant des enfants, ce sont des tétines en forme de sexe masculin ou féminin qui sont vendues « pour rire » entre guillemets par des enseignes françaises. C'est compliqué, Arnaud Gallet, de lutter contre la sexualisation des corps des enfants ?
9: Oui, ce qui est compliqué, c'est de lutter surtout contre une culture en fait de la pédocriminalité, culture du viol, comme si se mettre dans la bouche un sexe d'enfant, ça pouvait être drôle. Enfin, je veux dire, moi, les bras m'en tombent, et surtout que c'est interdit au regard de la loi. Donc, ça pose quand même des questions sur le travail fait par la répression des fraudes, sur le travail fait par le ministère du Commerce, parce que si ce type d'objets peuvent être aussi facilement mis en vente sur des enseignes comme la Fnac, comme Jiffy et bien d'autres, ben, ça veut dire qu'il y a une forme de permission en fait, de le faire et les risques finalement sont moindres puisqu'on n'est pas suffisamment surveillé. S'il n'y a pas des associations, des citoyens, des citoyennes qui se mobilisent par rapport à ça, qui font des signalements, hein, je rappelle quand même que sur la question de la cyberpédocriminalité, c'est 700 signalements par jour en France. La France qui est le 4e pays au monde hébergeur de contenu cyberpédocriminel, le 2e d'Europe. Donc ça signifie qu'il y a des gens qui essayent d'agir, mais on agit, on vide en fait un océan à la petite cuillère. En réalité, on voit bien que les stratégies aujourd'hui, il n'y a tellement pas de réponse punitive que malheureusement, on se retrouve dans un système complètement défaillant.
3: Comment vous l'expliquez, cette 4e place de la France en matière de contenu pédopornographique ?
9: Bah, je l'explique par le manque de volonté politique, moi, très simple. Hein. C'est-à-dire que si on avait des pouvoirs publics qui étaient beaucoup plus fermes en la matière comme le sont d'autres pays, hein, on voit bien, vous regardez en Angleterre, vous avez 300 agents qui s'occupent uniquement de ça. En France, c'est une promesse qui a été faite qui est, 70 agents. Et aujourd'hui, pour des raisons budgétaires, il n'y en a que 35. Donc ça signifie que les personnes sont sous l'eau. Ils constatent en temps réel le téléchargement sans pouvoir agir, ce qui est d'une atrocité sans nom. Et encore une fois, c'est eux qui font tenir le système. Donc il n'y a pas de volonté de mettre en priorité en fait, cette question-là et de voir que derrière la cyberpédocriminalité, il y a bien des viols d'enfants, réel, et ça c'est insupportable. Et il faut rappeler quand même, hein, sur la cyberpédocriminalité, la pédocriminalité en ligne, 90% des contenus, c'est de l'inceste. C'est-à-dire qu'on vit dans un truc, on s'imagine que ce sont des viols en ligne qui sont tarifés, ce qui arrive aux Philippines et bien d'autres, c'est réel. Et donc là, il y a une transaction qui peut être vérifiée. Par contre, 90%, c'est de l'inceste, donc c'est un père qui se filme, c'est un oncle qui se filme, c'est un cousin qui se filme. C'est ça la réalité, l'inceste c'est prédominant, l'inceste c'est ce qui gangrène la société. On le voit bien encore d'ailleurs dans l'affaire là avec Barella, tout de suite apparaît des situations avec le grand-père qui est mis en cause par deux de ses petites filles ou qui sont tout du moins rattachées, voilà. C'est sans cesse les mêmes histoires. Il est temps d'agir, en fait, et c'est bien pour ça que la cohérence, c'est pas de cibler, en fait, des personnes, c'est de cibler un système qui est complètement défaillant.
3: Parmi les autres mesures, s'il y en a une plus que les autres, c'est quoi ? L'imprescriptibilité des crimes commis contre les enfants ?
9: Oui, alors l'imprescriptibilité, je pense que c'est essentiel et que les personnes comprennent bien. En fait, c'est une mesure socle. On l'a vu dans différents pays, comme par exemple l'Écosse, où ils sont passés de 70% à 23% de classement sans suite en l'espace de 10 ans. Pourquoi ? Parce que tout simplement, voter l'imprescriptibilité, c'est permettre en fait, de juger les crimes les plus anciens et donc de facto d'améliorer les techniques d'enquête. Donc ça signifie que ça sert à tout le monde. Donc c'est une mesure SOC qui permet aussi de prendre en compte les conséquences psychotraumatiques, de renvoyer aussi aux agresseurs qu'à tout moment ils peuvent trembler, je pense que c'est un message qui est quand même important, et surtout de permettre aux victimes à tout moment, elles qui ont été déshumanisées, elles peuvent déposer plainte, et je pense que ça c'est fondamental.
3: Arnaud Gallet, merci. Je renvoie nos auditeurs à votre livre « J'étais un enfant » paru chez Flammarion. Merci à Sigrid Azeroual et Déborah Lepage qui m'ont aidé à préparer cette émission mise au nom de Philippe Randrianantmaina. Afrique Soir, juste après la pause.
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13: Il est 20h30 à Kinshasa, 19h30, temps universel.
14: Zéphirin Quadio.
15: Bonsoir à toutes et à tous. À la une de cette deuxième édition d'Afrique Soir, le point sur l'épidémie d'Ebola déclarée le 15 mai dernier en République démocratique du Congo. Un mois après, la maladie continue sa progression avec une augmentation du nombre de victimes. Nous serons à Mongwalu, localité de l'est du pays où tout a commencé. L'actualité de la RDC est également politique avec l'examen de la loi organisant le référendum constitutionnel. Après l'Assemblée nationale, c'est le Sénat qui planche en ce moment sur ce texte. L'opposition craint que ce texte n'ouvre la voie à un changement de constitution. À retenir également l'ouverture ce lundi de la 62e session du Conseil des droits de l'homme des Nations Unies à Genève. Nous sommes en Suisse. Dans son discours d'ouverture, le haut commissaire de l'ONU aux droits de l'homme s'est notamment dit préoccupé par la situation au Sahel central. Nous l'entendrons. Un mois après l'annonce du début de l'épidémie, Ebola continue sa progression dans l'est de la RDC, notamment à Mongwalu, la localité où tout a commencé. Ce lundi, 25 patients bénéficient de soins dans le centre de traitement Ebola, la CTE, géré par Médecins Sans Frontières. À Mongwalu, à cause de la peur que suscite le virus, tous les autres centres de santé ont été désertés. Une peur qui risque de fragiliser davantage le système de santé déjà vulnérable. Reportage Coralie Pierret.
16: Ah là, il n'y a personne.
17: Oui, on n'a pas de malades.
16: Et c'est comme ça d'habitude ou...
17: Non, d'habitude, c'est pas comme ça.
18: Aimé, l'infirmière du centre de santé Notre-Dame, sort des salles de consultation. Elle se dirige vers l'entrée, là où l'on trie les patients. Ici, tout le monde se lave les mains, puis l'infirmier prend la température. En cas de doute sur la pathologie, la personne est placée en salle d'isolement. Une petite pièce, sans fenêtre, aménagée à la va-vite, avec deux lits, dont un sans matelas.
17: En bas, on avait reçu un cas, mais il s'est évadé quand on a appelé l'ambulance déjà. Alors, c'est pour cela, comme il était, sur ces matelas-là, on a enlevé d'abord les matelas. La population, jusque-là, la population n'a pas bien accueilli les formations. C'est pour cela que, vous voyez, il y a aussi la diminution des fréquentations des malades. Ils ont peur.
18: Pourtant, dans cette localité, le système de santé est déjà fragile. Amadou Issoufou est le coordinateur local d'Action contre la faim. L'ONG appuyait le centre de santé avant le déclenchement de l'épidémie Ebola.
19: On est venu à la base pour des projets de nutrition parce que on a constaté qu'il y a plus de besoins en termes de malnutrition.
18: D'ordinaire, le centre Notre-Dame est aussi très fréquenté pour les accouchements. Mais ce lundi, seules quelques femmes sont venues pour leur suivi de grossesse. L'équipe soignante a constaté 3 morts intra-utérines ce mois-ci, en partie dû à une consultation trop tardive. Coralie Pierret, de retour de Mongwalu. RFI.
15: Et l'actualité en RDC est aussi politique avec le Sénat qui planche ce lundi en plénière sur la proposition de loi référendaire. La commission politique, administrative et juridique a adopté dimanche son rapport à l'unanimité après 2 jours de travaux. L'opposition craint que ce texte n'ouvre la voie à un changement de constitution. Ce vote intervient en tout cas 3 jours après la dispersion violente d'une manifestation à Kinshasa. Manifestation qui a fait Patient Ligaudi plusieurs blessés selon les organisations des droits humains.
14: Le président de la commission PSJ, le sénateur Jules Lodi, a déjà transmis ses conclusions au président du Sénat, Jean-Michel Samalukonde, sans en dévoiler le contenu. Dans les heures qui suivent, nous a-t-il dit, vous serez fixé sur la position du Sénat. Si le Sénat adopte le texte conforme à celui voté par l'Assemblée nationale, le 9 juin dernier, la loi est définitivement adoptée. Si les sénateurs y apportent des modifications, une commission paritaire réunissant les deux chambres devra trouver un consensus. Pour l'opposition, qui avait boycotté le vote à l'Assemblée nationale, ce texte n'est que le premier acte d'un projet visant à maintenir Félix Tshisekedi au pouvoir au-delà de 2028. Et les contenus du texte lui-même alimentent cette crainte. L'article 42, par exemple, prévoit qu'en cas de dysfonctionnement majeur des institutions, le président de la République peut lancer un processus de changement des règles constitutionnelles soumis ensuite à référendum populaire. La majorité parlementaire défend au contraire un cadre légal pour consulter le peuple sur les grandes questions nationales.
11: Patient Ligaudy, politique toujours, cette fois au Gabon avec le discours à la nation du président Brice Clotaire-Oligui Nguema, discours devant l'Assemblée nationale et le Sénat réunis en congrès. Le chef de l'État a dressé un bilan élogieux de ses deux ans de gestion du pays. Au total, Brice Clotaire-Oligui s'est félicité également d'avoir remis le Gabon sur les rails et lancé des chantiers pour l'amélioration des conditions de vie des populations. Un seul point négatif, selon le président gabonais, la perte de l'île Mbanié au profit de la Guinée équatoriale suite à une décision de la Cour internationale de justice. Un détour à présent par Genève en Suisse pour l'ouverture de la 62e session du Conseil des droits de l'homme des Nations Unies. Pendant près de 4 semaines, le Conseil doit examiner des rapports concernant la situation des droits humains dans différents pays du monde. Dans son discours d'ouverture, le haut commissaire de l'ONU aux droits de l'homme s'est notamment dit préoccupé par la situation au Sahel central. Volker Türk a également évoqué la multiplication des attaques de groupes terroristes dans les 3 pays de l'AES, le Mali, le Burkina Faso et le Niger. Écoutez.
20: Au Mali, des groupes armés extrémistes ont lancé des attaques coordonnées contre plusieurs villes et localités en avril, faisant de nombreuses victimes parmi la population civile. Je suis préoccupé par les informations selon lesquelles les forces de sécurité auraient procédé à des exécutions extrajudiciaires, enlevé des opposants politiques et

0: qui auraient été commises par l'armée.
1: Un propos recueilli par Magali Lagrange. Et puis après les grands débuts du Cap-Vert ce soir au Mondial 2026, c'est l'Égypte qui entame sa Coupe du Monde. 4e participation pour les Égyptiens. Leur dernière en 2018 s'était soldée par un 0 pointé. Mais 8 ans après, le guide des pharaons Mohamed Salah est toujours là. Ce soir face à la Belgique, il retrouve l'un de ses anciens entraîneurs. En 2016, Mo Salah était en effet dirigé à l'AS Rome par Rudy Garcia, l'actuel sélectionneur de la Belgique. Le technicien français, heureux de retrouver ce soir son ancien joueur.
2: Bien sûr que je vais revoir Mo avec grand plaisir. J'ai eu la chance de l'avoir sous mes ordres à la Roma. C'était un joueur qui avait fait une bonne saison à la Fiorentina. Il était prêté à l'époque par Chelsea, si je ne dis pas de bêtises. Et après, il est venu avec moi à Rome. Et franchement, c'est un joueur fantastique. Au-delà d'être un joueur fantastique, parce que ça, il a pu le prouver tout au long de sa carrière à Rome et de nouveau en Première Ligue, notamment à Liverpool. C'est un homme d'une grande qualité. Donc, une des belles choses avant le match et après le match, ça sera d'embrasser Mo. Après, évidemment, quand le match aura commencé, on sera adversaire et chacun jouera pour sa nation.
1: Égypte-Belgique, on joue la 37e minute de jeu et les pharaons mènent 1-0. Nelson Mandela le présentait comme le Mozart sud-africain. Le pianiste de jazz Abdullah Ibrahim est mort aujourd'hui en Allemagne. Âgé de 91 ans, il a succombé à une courte maladie selon sa famille. Il laisse en héritage une carrière longue de 70 albums. Son portrait est signé Edmond Sadaka.
3: Durant le régime de l'apartheid, la musique d'Abdullah Ibrahim était perçue comme un symbole de liberté. L'un de ses morceaux, Meilenberg, était même devenu un hymne national officieux du pays et il avait été joué lors de l'intronisation de Nelson Mandela en 1994. La liste des collaborations d'Abdullah Ibrahim est impressionnante, de Duke Ellington à John Coltrane en passant par Ornette Coleman, entre autres. Des collaborations qui, de toute évidence, n'avaient en rien entamé sa modestie, comme en témoigne cet extrait d'entretien qu'il avait accordé à RFI en 2022.
4: Je ne suis qu'un élève comparé à tous ces grands maîtres, mais vous savez, j'ai souvent été influencé par des artistes peu connus et parfois même totalement inconnus. Tous m'ont apporté énormément et m'ont permis de m'exprimer pleinement grâce à la musique.
3: Les mélodies d'Abdullah Ibrahim sont élégantes et souvent empreintes de spiritualité. Celui qui fut un véritable porte-voix de la culture sud-africaine a su révolutionner l'esthétique du jazz, tout comme d'autres géants de cette musique, de Don Cherry à Pharoah Sanders en passant par Archie Shepp ou John Coltrane.
1: Et vous pouvez également retrouver un portrait d'Abdullah Ibrahim sur notre site internet rfi.fr.
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6: Bonsoir à toutes et à tous. Quel avenir pour la politique agricole commune? Dépendance aux engrais chimiques, vulnérabilité aux chocs géopolitiques, la fermeture du détroit d'Ormuz ces derniers mois a montré les limites du modèle agricole intensif en Europe. Nous serons en reportage en Espagne où une filière a tiré son épingle du jeu, celle du bon vieux purin de vache. Mais tout de suite, plongée dans les archives coloniales de la Belgique, au musée royal d'Afrique centrale, de vieilles cartes minières attisent les convoitises. Bienvenue.
7: Après 25 minutes de descente, à ramper dans un dédale de galerie, le filon de cobalt.
8: Quoi ?
7: Trois autres mineurs de l'équipe sont déjà là. À cette profondeur, il fait plus de 45 degrés.
6: Les ressources minières de la RDC, du Rwanda ou du Burundi, archivées à Tervuren près de Bruxelles. L'Africa Museum conserve des milliers de documents datant de l'époque coloniale. Des cartes, des relevés géologiques, des indications précieuses sur des minerais devenus stratégiques aujourd'hui. Cobalt, lithium, cuivre, étain, tungstène. La RDC a passé un accord avec une société privée américaine pour numériser ces documents. Le musée, lui, entend garder la main, un bras de fer discret, avec beaucoup d'argent à la clé. Le reportage de Jean-Jacques Herry.
9: Il y a à peu près un an, Bart Ouvry, le directeur du musée royal d'Afrique centrale de Tervuren, reçoit une visite plutôt inhabituelle. Des représentants de la société américaine Cobalt Metals, spécialisée dans l'exploration minière et soutenue entre autres par Bill Gates et Jeff Bezos, demandent à le rencontrer.
10: Au mois de juin de l'année dernière, nous avons eu la visite de représentants de la société Cobalt Metals.

0: Beatles qui ont dit, mais nous allons prendre possession quelque part de vos archives, on va les digitaliser. La rencontre a été tout à fait courtoise.
1: Et c'est avec la même courtoisie que le directeur du musée leur apporte une réponse immédiate et très claire, une fin de non-recevoir appuyée par la ministre de la Recherche scientifique et le ministre des Affaires étrangères belge.
0: Ce serait quelque part privatiser les archives publiques belges, juridiquement. Il n'est pas question de les mettre à disposition d'une seule société qui, très clairement, a un intérêt commercial.
1: La société américaine se base sur un accord passé avec les autorités congolaises, accord qui l'autoriserait à numériser l'ensemble des archives du musée et à les exploiter ensuite grâce à l'intelligence artificielle. Alors pourquoi un tel intérêt? Que contiennent ces millions et millions de pages jaunies stockées dans les sous-sols du musée? Pour le comprendre, nous y descendons avec le responsable du département des sciences de la Terre, François Carvin. Ces documents si convoités se trouvent dans des armoires sur rail. 500 mètres d'archives remontant à l'époque coloniale, rangés dans des classeurs numérotés et vieillots, représentant la plus grande collection mondiale relative aux ressources minières congolaises.
2: Ce sont des archives géologiques qui viennent de compagnies minières qui ont cessé leurs activités.
1: Des relevés géologiques, des rapports de mission, des cartes poussiéreuses et des informations sur le sous-sol de ce qui était alors le Congo belge et même du Rwanda ou du Burundi. Au hasard, François Carvin se saisit d'un dossier. Il époussette la couverture, défait les ficelles. Apparaissent des documents jaunis, tracés à la main.
3: C'est écrit prospection
2: Ouélé. Dans l'Ouélé à Rouimi, 1909-1913, ils réalisaient de la prospection essentiellement pour l'or dans une région au nord-est de la République démocratique du Congo. Donc vous voyez sur la légende, ils ont effectué des trous, des puits de prospection qu'ils ont repris ici sur les cartes. Et alors ils y ont ajouté des informations géologiques, des descriptions d'affleurements de roches.
1: Et si à l'époque on cherchait surtout de l'or, du cuivre, de l'argent, de l'étain, puis du cobalt, toutes ces informations géologiques collectées sur du papier, une fois numérisées et analysées par l'intelligence artificielle, pourraient fournir des informations précieuses pour les recherches actuelles des compagnies minières. Même si beaucoup sont dubitatifs, d'autres y voient en effet une sorte de carte au trésor à décrypter pour réussir à trouver un nouveau trésor. Et donc potentiellement gagner beaucoup d'argent.
2: Ce sont des archives qui concernent des ressources sur lesquelles portait l'attention il y a longtemps, qui ne sont pas nécessairement les mêmes aujourd'hui. Néanmoins, il pourrait y avoir des indications permettant de gagner du temps aujourd'hui dans le domaine de l'exploration, sur une plus haute probabilité de trouver telle ou telle ressource à tel endroit du fait d'une association minéralogique ou de ce genre de choses. Le lithium, par exemple.
1: Mais ce qui rebute aussi côté belge et qui fait qu'on a du mal à comprendre, c'est qu'un processus de numérisation est déjà à l'œuvre au sein du musée, financé en partie par l'Union européenne et pour lequel 9 personnes, archivistes, géologues et informaticiens, ont déjà été recrutées. Un projet sur 5 ans et dont les résultats seront en plus progressivement partagé avec les autorités congolaises. Quoi qu'il en soit, pour Philippe Régnier, directeur de l'IPIS, un institut de recherche indépendant qui s'intéresse notamment au secteur minier, cette histoire veut dire beaucoup dans le contexte géopolitique actuel.
4: C'est vrai que bien sûr, il y a un très grand intérêt pour savoir où se trouvent les minerais pour assurer un accès à ces minerais qui sont rares souvent et qui sont importants pour notre économie. Donc, il y a des différents acteurs, bien sûr, les Chinois, les Américains, les Européens, tout le monde est intéressé. Et maintenant, sous la présidence de Trump, bien sûr, il y a une sorte d'opération pour vraiment sécuriser un peu plus rapidement les ressources, donc aussi savoir où ils se trouvent.
1: L'administration Trump pourrait effectivement chercher à jouer de son influence dans cette affaire. Selon des informations du quotidien flamand The Standard, elle aurait même pris contact avec le ministère des Affaires étrangères belge par l'intermédiaire de l'ambassadeur des États-Unis en Belgique, Bill White. Le but, appuyer la demande du prospecteur minier Cobalt Metals. Des contacts qui ont bien eu lieu ont reconnu les affaires étrangères belges.
5: Conséquence de l'accord de paix annoncé entre l'Iran et les États-Unis, le détroit d'Ormuz devrait rouvrir ce vendredi. Passage maritime stratégique pour le commerce mondial des engrais azotés à base d'ammoniac et de soufre. Le blocage a fait flamber les prix, au point que certains pays à l'agriculture intensive, comme l'Espagne, ont relancé une filière traditionnelle, celle du purin. Dans les Asturies, grande région d'élevage bovin, les autorités aident désormais les éleveurs à transformer ce sous-produit en engrais. Reportage « Les bottes aux pieds » de Diane Cambon. C'est une odeur forte de terre, de bouse et paille séchée qui se dégage des grands hangars où sont répartis 6 tas de 400 tonnes de caoutchouc, nom donné en Asturie au fumier de vache. Sergio, le responsable de la plateforme de compostage d'Ortigueru, un petit village situé en plein cœur du parc naturel des Pics d'Europe, contrôle l'évaporation de l'humidité de chaque tas. Une étape essentielle du processus de compostage durant laquelle le purin ou fumier se transforme en matière organique d'une qualité écologique et d'une valeur en éléments nutritifs très élevée.
3: Là, c'est le premier hangar où l'on déverse les conteneurs de fumier récupérés chez les éleveurs. Il faut attendre environ 8 mois pour que ces tas deviennent un engrais utilisable. On doit diviser les tas, puis les retourner pour favoriser l'aération. Et parfois même, on utilise des ventilateurs pour accélérer le processus.
5: Le gouvernement des Asturies avait mis en place dès 2002 un système de récupération des lisiers provenant de l'élevage pour protéger la réserve de la biosphère des Pics de l'Europe et éviter les écoulements dans les nappes phréatiques des nitrates présents dans les excréments des vaches. Aussi bien la récupération des purins chez les éleveurs que la distribution des engrais est un service public et gratuit. Or, depuis l'éclatement de la guerre contre l'Iran et la fermeture du détroit d'Ormuz, cet engrais naturel est devenu très précieux. Sandra González, en charge de l'économie circulaire au gouvernement régional, confirme une hausse de la demande. Les 1,7 million de kilos d'engrais produits l'an dernier risquent bien cette année de ne pas satisfaire la demande.
6: En 6 mois, nous avons déjà fourni une quantité d'engrais qui double celle de toute l'année dernière. La question du prix est évidemment un argument de poids, mais l'aspect écologique compte aussi. Et on peut dire en quelque sorte que ce problème d'approvisionnement a un aspect positif.
5: Parmi les clients actuels, il y a les collectivités locales qui ont recours aux engrais pour revitaliser les terres polluées de leurs communes, mais aussi des agriculteurs locaux, comme ceux qui cultivent les fruits rouges ou la pomme pour la production locale de cidre. Par ailleurs, les agriculteurs et producteurs de fruits du centre et sud de l'Espagne, où les terres sont moins fertiles que dans le nord de la Cantabrie, sont chaque fois plus intéressés aussi par cette matière organique. Mais la distribution à grande échelle est encore difficile à mettre en place, regrette Sandra.
6: C'est très compliqué de transporter ce type d'engrais. Et on peut comprendre que certains agriculteurs préfèrent recourir aux granulés chimiques ou aux intrants liquides qui sont plus faciles à manier. D'autant que l'engrais issu du purin nécessite des machines. Mais si le prix des engrais traditionnels continue d'augmenter, c'est sûr qu'il deviendra une alternative viable pour les agriculteurs.
5: L'éleveur Benigno Pérez est à la tête d'un cheptel de 60 vaches. Ce trentenaire produit le fameux fromage Cabra. Depuis qu'il n'a plus à se soucier de la gestion du purin, il a pu augmenter sa production.
7: Le fumier est produit en hiver lorsque les vaches sont à l'étable et un peu l'été pendant la traite. On en produit environ 400 tonnes par an. Alors quand on a su qu'il y avait cette plateforme de compostage, on a été très soulagés parce qu'on ne savait plus quoi en faire de tout ce purin. Maintenant, la société passe récupérer nos conteneurs chaque semaine, ce qui nous permet d'avoir plus de vaches et même tout simplement de continuer à faire de l'élevage parce que le traitement du fumier est un vrai casse-tête pour les éleveurs.
5: Le gouvernement régional des Asturies a augmenté son budget 2026 de 1 million d'euros pour développer le compostage de purin et faire face à la hausse de la demande. Un espoir aussi pour les partisans d'une agriculture moins intensive et dépendante des intrants.
8: Les engrais chimiques, toute l'agriculture européenne en dépend. Avec pour seule boussole les rendements, la politique agricole commune a largement encouragé et financé le modèle intensif. La PAC, 54 milliards d'euros, un tiers du budget de l'Union européenne, une manne indispensable, sujet des âpres négociations qui s'ouvrent pour la période 2028-2034. La PAC est critiquée de toutes parts, mais est très difficile à réformer. Pour en parler, Jean-Christophe Bureau est avec nous, il est professeur d'économie à l'école AgroParisTech. Bonjour Jean-Christophe Bureau.
9: Bonjour.
8: Vous co-signez avec Sophie Toyer un ouvrage de référence sobrement intitulé « La politique agricole commune aux éditions La Découverte ». Vous décrivez une Europe agricole qui n'a plus grand-chose de commun en réalité. Les petites fermes familiales représentent 90% de l'agriculture roumaine, par exemple, alors que ce sont les fermes-usines qui dominent en France, aux Pays-Bas ou au Danemark. Les climats, les types de production, les intérêts divergent d'un pays à l'autre.
5: l'autre. Est-ce que c'est cette diversité qui rend la PAC presque impossible à piloter ?
9: Oui, tout à fait. La PAC était une politique très centralisée, très uniforme. Les États membres ne pouvaient pas prendre, par exemple, des subventions nationales ou des choses comme ça pendant plusieurs décennies, depuis sa mise en œuvre en 1960. Mais à l'époque, il y avait seulement 6 États membres, donc c'était plus facile. Là, maintenant, on a une hétérogénéité des structures, des climats, qui fait qu'une PAC uniforme n'est plus vraiment faisable. Et de ce fait, ces dernières années, on a évoluer vers ce qu'on appelle des plans nationaux, des plans stratégiques nationaux qui, en fait, font que le C de l'acronyme PAC n'a plus grand sens. C'est plutôt une collection de politiques nationales. Alors ça, c'est dicté en effet par l'hétérogénéité des structures du climat, mais aussi par des désaccords entre États membres sur ce qu'on veut comme PAC et même sur ce qu'on veut comme modèle agricole.
5: Vous dites le C du PAC, donc beaucoup moins commune en fait cette politique agricole. Le cœur du système quand même, ça reste toujours les aides à l'hectare, n'est-ce pas ?
9: Alors voilà, depuis une quinzaine d'années maintenant, on est vraiment passé presque uniquement à des aides par hectare. L'essentiel des budgets, c'est par hectare. Donc plus vous avez d'hectares, plus vous avez d'aide. Et plus on a d'aide, plus on peut racheter ses voisins. Donc ce système, il favorise un agrandissement des exploitations qui est très visible en France, où la taille moyenne des exploitations, elle augmente à un rythme très très très rapide.
5: Et ça, est-ce que c'est valable partout en Europe ?
9: Il y a déjà des pays où les exploitations sont très très grandes. La Slovaquie, c'est des anciennes fermes d'État, donc c'est déjà très grand. Là, ça concentre des aides absolument énormes. Le Premier ministre de République tchèque a une entreprise qui a énormément de terres et il semblerait qu'ils reçoivent plusieurs dizaines de millions d'aides de la PAC, ce qui est assez incompréhensible.
5: Alors la PAC, elle est aussi prise aujourd'hui, on a le sentiment, entre deux impératifs. Il faut produire assez, voire même davantage, pour garantir l'autonomie alimentaire de l'Europe, voilà, la souveraineté agricole européenne, etc. Et en même temps, il faut réduire les pollutions, protéger l'eau, les sols, la biodiversité. Est-ce que ces deux objectifs sont compatibles dans le cadre actuel de la PAC ?
9: Quand on regarde le coût, les estimations économiques du coût de la pollution azotée, par exemple, alors nous, on pense aux algues vertes, mais il y a beaucoup d'autres choses. L'ammoniac dans l'air qui fait de l'asthme, ça a des coûts de santé absolument gigantesques, ça fait de l'eau potable qu'il faut dénitrifier, etc. Donc, enfin, ça n'est qu'un exemple. On a aussi, bien sûr, le cadmium dans les engrais. On a les métabolites de pesticides qui sont des polluants éternels. Tout ça, c'est des pollutions très coûteuses. Alors, l'équilibre entre les deux, il a basculé. Il y a eu, après 2013 et 2019, un projet de pacte vert avec une composante agricole qui s'appelait Farm to Fork, de la ferme à la table, qui a été abandonné puisque maintenant, l'accent est davantage mis sur la volonté de produire plus. Chaque syndicat agricole dans chaque pays se plaignant que les autres sont plus tolérants, plus laxistes sur un plan réglementaire, eh bien, ça a aussi une course au moins-disant réglementaire qui est assez dommageable.
5: Qu'est-ce que vous préconisez, du coup, comme réforme de la PAC pour tenter de refaire commun et d'atteindre les objectifs à la fois de souveraineté, d'agriculture durable ?
9: Alors, la réforme qui se dessine n'est pas une grande réforme, là, dans les propositions de la Commission pour la PAC après 2027. Sur le fond, on reste sur une PAC qui devient très, très nationale, avec encore une plus grande marge de manœuvre pour chaque État membre. Ce qu'il faudrait faire comme réforme, c'est ne plus donner toutes ces aides à l'hectare, parce que c'est une course à l'agrandissement, parce que ça accroît les inégalités naturelles. Et il faudrait faire un petit peu ce que fait le Royaume-Uni, c'est-à-dire donner de l'argent qui étaient jusque-là donnés en aide à l'hectare, le passent pour un certain nombre de fonctions, de services d'entretien, de services écosystémiques, d'aide à l'environnement, et surtout moins dépendant de ces engrais importés, de ces produits phytosanitaires importés, de ce soja importé, parce que ça, c'est vraiment la clé de ce que devrait être une souveraineté alimentaire.
5: Vous expliquez aussi dans votre livre que la PAC historique garantissait les prix. Est-ce que cette histoire de garantie des prix, c'est un outil intéressant ou pas ?
9: Alors récemment est revenu dans les débats l'idée d'avoir des prix minimums, des prix garantis. Ça, ce serait vraiment une fausse bonne idée puisque c'est quelque chose qu'on a expérimenté pendant 30 ans dans la PAC. Les producteurs, n'ayant plus les signaux de rareté de tel ou tel produit, se sont mis à produire, alors que ce soit du blé, mais même du vin à l'époque, simplement parce qu'ils étaient sûrs que la puissance publique allait racheter cette production. Et ça nous a créé des stocks absolument gigantesques et extrêmement coûteux. que apparemment ceux qui discutent de la PAC aujourd'hui ont oublié, et ça je pense que c'est quand même important de se rappeler de ce qu'était la PAC des années 80, qui était quand même assez désastreuse sur le plan de l'orientation artificielle des productions, mais aussi sur le plan budgétaire.
5: Merci Jean-Christophe Bureau. Je rappelle que vous êtes professeur d'économie publique à Agro ParisTech et auteur de La politique agricole commune aux éditions La Découverte.
10: Le vin, c'est la terre. Celle-ci est légèrement graveleuse. C'est un médoc.
5: La viticulture, c'est une culture, et le pinard, toute une histoire. Pour finir l'émission, Alexis Rosenzweig nous raconte celle d'une centaine de bouteilles datant du 19e siècle, récemment retrouvées dans un château tchèque.
11: Tout commence à Bečov na Teplo, un complexe médiéval perché dans l'ouest de la Tchéquie qui appartenait autrefois à la famille aristocratique germanophone des Beaufort-Spontins quand la région faisait partie de l'Empire austro-hongrois. Lorsque le domaine est confisqué après l'invasion nazie par la Tchécoslovaquie en 1945, ses propriétaires partent, mais leur cave, elle, reste. Dissimulée sous le plancher de la chapelle du château, aux côtés du précieux reliquaire de Saint-Maur, une collection de vins et de cognacs attend, plus ou moins oubliée pendant des décennies. En 1985, la police secrète communiste tchécoslovaque découvre la cachette au terme d'un épisode digne d'un roman d'espionnage. Le reliquaire est aussitôt transféré à Prague pour restauration. Il reviendra à Bečov en 2002, quand le pays s'appelle déjà République tchèque. Les bouteilles, elles, restent sur place, oubliées à nouveau. Il faudra attendre un inventaire réalisé il y a 10 ans pour que la collection soit redécouverte. Au total, au moins 130 litres, dont des millésimes extraordinaires et 8 bouteilles de Château d'Yquem datant de 1892 et 1896. Une collection estimée à 4 millions d'euros. Le grand domaine bordelais a lui-même contribué au sauvetage du breuvage en remplaçant les bouchons et en dotant ses bouteilles de capsules protectrices. Le maître de chai a goûté le nectar et il parle d'un vin d'une grande complexité qui a survécu grâce à sa forte teneur en sucre, avec une fraîcheur en bouche presque acide, des notes de cannelle, de muscade, de chocolat et de café. Pas question de vente aux enchères, en tout cas pour l'instant, mais d'une campagne de financement participatif pour pouvoir exposer toutes ces bouteilles au public tout en assurant la bonne conservation du vin si précieux.
5: 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Tout de suite, l'Afro Club, c'est juste après le journal. À demain.
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16: Christophe Paget.
15: Bonsoir à toutes et à tous. À la une de ce journal, l'ouverture du sommet du G7 à Évian, dans l'est de la France, au lendemain de l'annonce d'un accord États-Unis-Iran pour mettre fin à la guerre. Un accord qui prévoit donc un arrêt de la guerre aussi au Liban. Nous appelons notre correspondant à Beyrouth dès le début de ce journal. On s'intéressera également à celui qui a été le principal médiateur dans ces pourparlers, le Pakistanais Hassim Munir. Au Royaume-Uni, le gouvernement va interdire l'accès aux réseaux sociaux pour les moins de 16 ans. Les réseaux sociaux rendent les enfants malheureux, ils facilitent le harcèlement et les abus, a insisté le chef du gouvernement Keir Starmer, qui compte faire adopter une loi avant Noël. Pendant ce temps, en France, après le meurtre de la lycéenne de 11 ans, Liana, de nouveaux rassemblements ont lieu ce soir devant les tribunaux de France et devant le ministère de la Justice à Paris pour exiger une loi intégrale contre les violences sexuelles faites aux femmes et aux enfants. On commence par l'ouverture du sommet du G7 à Évian, dans l'est de la France, en Haute-Savoie. On doit y parler commerce, tech, Ukraine et aussi, bien sûr, du Moyen-Orient, au lendemain de l'annonce d'un accord pour mettre fin à la guerre entre l'Iran et les États-Unis. Le texte n'a pas encore été rendu public et des deux côtés, aujourd'hui, on a multiplié les déclarations. Téhéran affirme que Washington s'est engagé à débloquer des fonds iraniens gelés à l'étranger et à verser des réparations pour les dégâts provoqués par la guerre. Téhéran dit aussi vouloir faire ratifier l'accord de paix par le Conseil de sécurité de l'ONU. Côté américain, Donald Trump affirme lui que des navires commencent à sortir du détroit d'Ormuz sur une route, dit-il, totalement sécurisée. Mais de nombreuses questions restent en suspens. Surtout après l'annonce par le ministre israélien de la Défense que son armée ne se retirera pas des zones qu'elle occupe dans le sud Liban, alors que le protocole d'accord prévoit un arrêt de la guerre au Liban. Sur le terrain, c'est un calme précaire qui a régné aujourd'hui. Une grenade lâchée par un drone a fait un mort et plusieurs blessés, mais aucune autre frappe aérienne n'a été signalée. À Beyrouth, Paul Raliffet.
16: C'est sans doute la journée la plus calme après 15 semaines de guerre acharnée. Des tirs d'artillerie israéliens ont été enregistrés sur des villages au nord de la zone tampon de facto pour empêcher les habitants de rentrer chez eux. Sur le plan politique, le Hezbollah se présente en vainqueur. Dans un communiqué au ton triomphant, il a remercié l'Iran pour son soutien, sa base populaire pour avoir enduré en silence de grandes souffrances et ses combattants pour avoir résisté à l'invasion israélienne. Le Hezbollah ne fait pas d'annonce politique, mais un dignitaire religieux chiite proche du parti s'en est chargé. Cheikh Ahmad Abalan a appelé le président de la République, Joseph Aoun, à remplacer le gouvernement de Nawaf Salam par une nouvelle équipe incluant les alliés chrétiens du Hezbollah. Joseph Aoun, lui, a pris acte du protocole d'accord en remerciant les pays qui ont contribué à y inclure le Liban, sans nommer l'Iran. Le ton du chef de l'État tranche avec ses discours des dernières semaines, très offensifs à l'égard du Hezbollah et de la République islamique. La nouvelle donne imposée par l'accord négocié par l'Iran laisse planer le doute sur le sort des négociations directes entre le Liban et Israël prévues le 22 juin. Paul Khalife, Beyrouth, RFI.
15: Israël, où le Premier ministre Benjamin Netanyahou a réagi lui aussi ce soir à l'annonce d'un accord, affirmant que la guerre contre l'Iran avait sauvé son pays de la menace d'une destruction nucléaire. Alors que des membres de l'opposition, mais aussi de son gouvernement, sont très critiques envers cet accord, estimant qu'il ne répond pas aux impératifs de sécurité d'Israël. Revenons justement à cet accord, trouvé sous médiation, appelons-le pakistanaise. Le rôle d'Islamabad a été salué par les dirigeants du monde entier. La Turquie a par exemple pointé des efforts de médiation exceptionnels. Et les regards se tournent surtout vers le chef des armées pakistanaises, Asim Munir, le principal médiateur. Alors comment Asim Munir est-il parvenu à garder les États-Unis et l'Iran à la table des négociations? Écoutez la réponse de Pearl Pandya. Elle est chercheuse sur l'Asie du Sud à l'ONG ACLED qui cartographie les conflits dans le monde.
17: Ce sont les relations personnelles qu'il entretient, d'un côté avec le président Donald Trump et de l'autre avec le ministre iranien des Affaires étrangères Abbas Araghchi et le président iranien Massoud Pezeshkian, qui ont en quelque sorte permis à cet accord de voir le jour. Asim Munir s'était rendu chez Donald Trump, qui le décrivait comme son maréchal préféré. En définitive, c'est le président des États-Unis qui souhaitait un accord et le Pakistan a réussi à maintenir le dialogue entre les deux parties. Dans le jeu diplomatique, les relations personnelles jouent un rôle clé et la figure de pouvoir qu'il incarne compte également. Asim Munir exerce une forte influence au Pakistan. Il a consolidé sa position à un moment où les dirigeants militaires disposent d'un pouvoir accru dans le pays et exercent une influence déterminante sur la scène nationale. Lorsque la guerre a éclaté, il a su contenir les tensions émanant de la minorité chiite au Pakistan afin de garantir qu'aucun élément interne ne vienne perturber le processus de paix.
15: Pearl Pandya avec Mélissa Barra. En Ukraine, les frappes russes de ce lundi ont tué au moins 11 personnes, plusieurs villes étaient visées. Et à Kiev, un incendie a ravagé un important édifice orthodoxe, la cathédrale de la Dormition, classée à l'UNESCO et datant du XIe siècle. Le primat de l'église orthodoxe d'Ukraine dénonce un crime contre l'humanité, l'histoire, la chrétienté. De son côté, la Russie affirme que c'est un missile américain qui a été utilisé par l'Ukraine pour sa défense, qui a touché l'édifice. Au Royaume-Uni, le gouvernement va interdire l'accès aux réseaux sociaux pour les mineurs de moins de 16 ans, annonce du Premier ministre Keir Starmer, qui suit plusieurs pays comme l'Australie, qui ont déjà durci leur législation. Les réseaux sociaux rendent les enfants malheureux, ils facilitent le harcèlement et les abus, a insisté le chef du gouvernement britannique, Noël Pardon.
18: C'est un réel changement pour nos enfants et notre avenir, affirme solennellement Keir Starmer qui compte faire adopter avant Noël une loi sur l'interdiction des réseaux sociaux aux moins de 16 ans. Un danger pour les jeunes, selon le chef du gouvernement britannique.
19: Social media is making children unhappy.
20: Les réseaux sociaux rendent les enfants malheureux. Ils permettent aux tyrans de les harceler et de les maltraiter. Et cela pourrait même nuire à leur santé mentale. Ils les exposent à des contenus dangereux, captent leur attention. Ils sont conçus pour être addictifs et bien sûr, ils le sont.
18: 9 Britanniques sur 10 se sont prononcés pour cette interdiction lors d'une vaste consultation. Le sujet est en débat un peu partout dans le monde, même si en Australie, premier pays à avoir interdit les réseaux sociaux au moins de 16 ans l'an dernier, une enquête a révélé que 70% des jeunes avaient toujours accès à leur compte. Le risque de contournement est inévitable, admet Keir Starmer, mais les lois, dit-il, sont l'expression de nos valeurs. Il faudra toujours apprendre aux enfants à utiliser les réseaux sociaux.
15: En France, alors que l'affaire Liana est encore dans toutes les têtes, la Civise dénonce un retard majeur de la justice. La Civise, c'est la commission indépendante sur l'inceste et les violences sexuelles faites aux mineurs. En 2003, elle avait fait des préconisations au gouvernement et, dans un rapport rendu aujourd'hui, elle estime que les trois quarts de ses 82 préconisations pour lutter contre la pédocriminalité ne sont toujours pas pleinement effectives. C'est dans ce contexte que ce soir de nouveaux rassemblements ont lieu devant les tribunaux de France et devant le ministère de la Justice à Paris pour exiger une loi intégrale contre les violences sexuelles faites aux femmes et aux enfants. Au Tchad, 18 employés de MSF ont été renvoyés, accusés d'agressions sexuelles sur des réfugiés soudanaises. MSF dit regretter profondément les préjudices causés et poursuivre ses efforts pour renforcer les systèmes de prévention, de détection, de réponse. Selon le Haut Commissariat aux réfugiés, plus de 900 000 Soudanais ont trouvé refuge au Tchad depuis le début de la guerre civile au Soudan en avril 2023. On va maintenant parler transition énergétique en Asie, où pour la première fois le solaire dépasse le gaz dans la production électrique. C'est ce qu'on apprend dans un rapport publié par le centre de réflexion Humber, une référence sur ce sujet. Il confirme l'impressionnante vitesse de développement de l'énergie solaire. Simon Rosé.
0: C'est une première dans le paysage énergétique asiatique. Le solaire est désormais plus pourvoyeur d'électricité que le gaz. L'écart est encore minime, mais les courbes se sont croisées et elles illustrent deux tendances opposées. Avec tout d'abord le gaz, dont l'utilisation stagne d'une année à l'autre, alors qu'à l'inverse, le développement du solaire ne cesse d'accélérer. Depuis 2020, sa production électrique a été multipliée par 4, portée par des coûts d'installation de plus en plus faibles face à ses énergies concurrentes. Dans ce contexte, c'est évidemment la Chine qui entraîne le reste du continent par le nombre de panneaux solaires qu'elle installe chez elle, toujours plus important d'une année à l'autre, mais également car elle exporte beaucoup. Pékin détient ainsi plus de 80% des capacités de production, production largement écoulée ensuite vers les pays voisins. Dans le contexte de la crise énergétique déclenchée par la guerre en Iran, les exportations chinoises d'énergie solaire vers l'Asie ont ainsi doublé en quelques mois, alors que dans le même temps, de nombreux projets gaziers ont été ralentis ou annulés.
15: Simon Rosé, le Cap-Vert a créé la surprise à la Coupe du Monde de football en résistant ce soir face à l'Espagne, les champions d'Europe quand même, qui font partie des favoris, puisque la rencontre s'est terminée sur un match nul, 0 partout. Et puis on a appris la mort de l'immense pianiste sud-africain de jazz, Abdoulaye Ibrahim. Il avait 91 ans. En mars, il s'était produit une dernière fois devant le public sud-africain de la ville du Cap. Il avait fui son pays en 1962, l'année où Nelson Mandela avait été arrêté et condamné à la prison à vie. Mais Abdoulaye Ibrahim avait gardé un lien très fort avec son pays à travers sa musique. Écoutez en priorité son album en concert Cape Town Revisited, dont est extrait ce morceau que vous êtes en train d'écouter, Someday Sweet Samba.
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Yaman! Aujourd'hui, on s'offre une fresque dédiée aux morceaux qui ont éduqué les consciences, de Kingston aux plus grandes scènes du monde. Écrivez-nous déjà sur WhatsApp au plus 33 6 58 18 46 86. Et surtout, dites-nous ce que vous pensez de cette sélection 100% Roots. Allez, on ouvre le bal en Angleterre avec un joyau de la fin des années 80 pour poser les bases de la fierté culturelle. Voici Kofi Harris et son hymne Black Pride, sorti en 1989. Mon plus.

Kofi Harris, un morceau pivot du mouvement Lovers Rock et Roots britannique de la fin des années 80. Kofi Harris livre un texte à fort impact social conçu pour redonner de la dignité et de l'estime de soi à la jeunesse de la diaspora afro-caribéenne de Londres. À cette époque, ils étaient en proie à de fortes tensions sociales. Et en plus, est-ce que ça a vraiment changé aujourd'hui? Je ne sais pas trop. En tout cas, le titre s'est classé dans le top 20 des charts underground au Royaume-Uni et reste un modèle de soul reggae élégant. Et pour poursuivre sur cette quête d'élévation spirituelle, voici le chanteur américain John Legend, multi-récompensé aux Grammy Awards, et son titre Humanity, sorti lui en 2010. Yes, and Roundtrap.